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0: Il est 6h et nous retrouvons tout de suite Hélène Vignon pour un instant de lecture dans Je lis pour vous.
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1: Hélène Vignon pour Radio Alliance Plus. Bonjour à toutes, bonjour à tous. Dans les derniers épisodes du livre « Les quatre » d'Agatha Christie que nous avons lu, nous avons constaté que Hercule Poirot et Hastings accumulent de plus en plus d'informations sur les quatre. Et voilà qu'un jour, Poirot invite Hastings à commencer une journée avec ces mots. « Ce matin, il faut nous mettre en grande tenue. Nous allons chez le ministre de l'Intérieur. » Et c'est moi, donc Hercule Poirot, qui ai sollicité l'entrevue. Je vous invite donc à écouter cette entrevue. Je la lis pour vous au chapitre 15. Chapitre 15. La terrible catastrophe. Après la mort de Flossie Monroe, je constatais un changement chez Poirot. Jusqu'à cet événement, sa confiance illimitée en lui-même avait résisté à toutes les épreuves. Mais maintenant, son long effort commençait à lui coûter. Ses nerfs étaient à fleur de peau et son état fébrile se manifestait par des réflexes subis comme ceux d'un chat. Il évitait autant que possible toute allusion au grand quatuor et paraissait être pris par ses occupations courantes, alors qu'en secret, il travaillait activement à cette ténébreuse affaire. Je remarquai qu'il avait fréquenté la visite de Slave, et bien qu'il ne daignât pas me fournir la moindre explication, je compris qu'il édifiait un nouveau système de défense. Ces étrangers à l'allure singulière devaient lui servir d'instrument. Un jour, mon ami m'ayant demandé d'examiner son livre de compte pour vérifier certaines dépenses, je constatai qu'il avait payé une somme importante à un certain russe, dont le nom semblait contenir toutes les lettres de l'alphabet. Toutefois, Poirot continua à me cacher son nouveau système. Il se contentait de répéter souvent que la plus grande erreur était de mésestimer son adversaire. Et je conclus qu'il était fermement décidé à ne pas la commettre. Les choses continuèrent ainsi jusqu'à la fin de mars. Un beau matin, Poirot déclara: « Ce matin, il faut nous mettre en grande tenue. Nous allons chez le ministre de l'Intérieur. »« Vraiment ? Ce que vous me dites est très intéressant. Vous a-t-il chargé de l'affaire ?»« Pas précisément. C'est moi qui ai sollicité l'entrevue. Vous vous souvenez bien qu'à un certain moment, comme je vous l'ai déjà raconté, je lui ai rendu un petit service. » Il est resté un de mes grands admirateurs et je compte mettre à profit ses bonnes dispositions à mon égard. Comme vous le savez, le président du Conseil français, M. Desjardeaux, est actuellement à Londres. Et sur ma demande, le ministre de l'Intérieur l'a prié d'assister à notre entretien. Sidney Crowther, ministre de l'Intérieur, était une personnalité très connue. Cet homme âgé, à l'expression plaisante, aux yeux gris pleins de malice, nous reçut avec cette bonhomie que tout le monde se plaisait à lui reconnaître. Le président du Conseil français, mince, au visage expressif, agrémenté d'une barbe taillée en pointe, était debout, adossé à la cheminée. « Monsieur Desjardeaux, dit Crowther, permettez-moi de vous présenter Monsieur Hercule Poirot, dont vous avez peut-être déjà entendu parler. » Le président serra la main au grand détective. « En effet, je connais ce nom, Monsieur Hercule Poirot, dit-il, qui n'en a pas entendu parler. » Poirot, rougissant de satisfaction, salua le président. « On ne dit rien aux vieux amis ? Demanda une voix discrète. « C'était notre vieille connaissance, Monsieur Inglès, à qui Poirot fut heureux de serrer la main. « Nous vous écoutons, Monsieur Poirot, dit Crowther. J'ai cru comprendre que vous aviez à nous communiquer une nouvelle de la plus haute importance. » « C'est exact, Monsieur le ministre. Il existe dans le monde une vaste organisation criminelle dont la direction est assurée par 4 individus. Cette bande est connue sous le nom de Grand Quatuor, ou simplement les 4. Le numéro 1, c'est un Chinois, nommé Li Changyen. Le numéro 2 est le multimillionnaire américain Abbey Highland. Le numéro 3, une Française. Quant au numéro 4, j'ai tout lieu de croire que c'est un obscur acteur anglais du nom de Claude Darrell. Ces 4 individus ont partie liée pour instaurer dans le monde entier une dictature quadruple. Et ils en sont capables, croyez-moi. C'est incroyable, murmura le Premier ministre. Comment Highland serait-il mêlé à une affaire de ce genre? Fantastique! Permettez-moi de vous conter quelques-uns des hauts faits du Grand Quatuor. Poirot se leva et commença son récit. Il fut bref, mais poignant. Je connaissais bien entendu tous les détails, mais je n'en fus pas moins ému d'entendre exposer nos nombreuses aventures et toutes les péripéties de notre lutte contre les Grands Quatre. Lorsque Poirot eut terminé, M. Desjardins regarda Crowther sans mot dire. Ce dernier comprit le regard interrogateur qui venait de lui être adressé. « Oui, M. Desjardins, je crois qu'il nous faut admettre l'existence du Grand Quatuor. » Au début, Scotland Yard fut tenté d'en rire, mais il lui fallut bien reconnaître que M. Poirot avait raison sur plus d'un point. Le tout est de savoir dans quelle mesure ces hypothèses sont fondées. J'ai peine à croire que M. Poirot n'exagère pas un peu. Pour toute réponse, mon ami exposa 10 faits principaux. J'ai été prié de ne pas les dévoiler au public, même à l'heure actuelle. Cependant, je suis autorisé à dire qu'il fit état des catastrophes sous-marines qui se produisirent en Amérique, des accidents d'aviation sensationnels, des préparatifs de guerre, de la programmation de la violence menée par certains partis extrémistes. Selon Poirot, tout cela, c'était l'œuvre des 4 qui disposaient de moyens scientifiques complètement ignorés du reste du monde. Enfin, le président du Conseil français posa la question à laquelle nous nous attendions. Vous dites que le 3e membre de cette organisation est une Française. Connaissez-vous son nom ? C'est un nom célèbre, monsieur le président. Le numéro 3 n'est autre que la fameuse Madame Olivier. Monsieur Desjardins bondit. Madame Olivier, mais c'est impossible, absurde, inouï. C'est une insulte que vous proférez là. Poirot hocha tranquillement la tête et ne dit rien. Monsieur Desjardins l'observa stupéfait pendant quelques instants, puis regardant le ministre de l'Intérieur. « Monsieur Poirot est très connu, certes, mais les grands hommes ont quelquefois des petites manies. La sienne ne serait-elle pas d'imaginer des complots et de leur attribuer comme auteur des personnages en vue? Ne croyez-vous pas, monsieur Crowther ?» Celui-ci réfléchit un instant, puis répondit lentement en pesant chaque mot. « À vrai dire, je ne sais pas. J'ai toujours eu et j'ai encore la plus grande...

0: Angleterre à le connaître. Ne vous y trompez pas, monsieur Desjardins. Un seul homme compte aujourd'hui en Chine, et cet homme est Li Changyen. Peut-être est-il l'homme le plus intelligent au monde. Monsieur Desjardins, abasourdi, réfléchit pendant quelques instants, puis sur un ton plus calme. Il est fort possible que vos affirmations soient en grande partie fondées, monsieur Poirot. Mais en ce qui concerne madame Olivier, il est certain que vous faites erreur. C'est une grande savante qui a consacré sa vie à l'étude. Poirot haussa légèrement les épaules comme découragé et se tut. Après une ou deux minutes de silence, il se leva et d'un air digne qui le rendait irrésistiblement cocasse. C'est tout ce dont je désirais vous entretenir, messieurs. Je m'attendais à ne pas être cru, je ne suis donc pas surpris, mais j'ai tenu quand même à vous mettre en garde. De ce que je vous ai dit, il restera quelque chose. Et s'il se produit un nouvel événement, souvenez-vous-en. Il était indispensable que je vous fisse cet exposé maintenant, car peut-être ne serais-je plus à même de le faire plus tard. Que voulez-vous dire ? Demanda M. Crowther, impressionné par la gravité de Poirot. Je veux dire que depuis que j'ai établi l'identité du numéro 4, ma vie ne vaut pas cher. Il s'efforcera de me faire disparaître coûte que coûte. Il a d'ailleurs bien mérité son nom de destructeur. Permettez-moi, M. Crowther, de vous remettre cette clé et l'enveloppe que voici. J'ai réuni toutes mes notes sur cette affaire et j'ai indiqué les moyens que j'estime les plus appropriés à combattre le danger. Des dictatures foudroient de malheureux pays et menacent la civilisation. Prenez garde à la menace d'une dictature mondiale. Au cas où je mourrais, je vous autorise à utiliser ces papiers. Et maintenant, messieurs, permettez-moi de me retirer. Desjardins salua sèchement. Crowther, lui, se leva et tendit la main à son vieil ami. « Vous m'avez convaincu, monsieur Poirot. Quelque invraisemblable que paraisse cette affaire, j'ai confiance en vous. » Inglès se retira avec nous. « Je ne suis pas déçu, dit Poirot. Je ne pensais pas convaincre monsieur Desjardins. Cette visite me donne au moins l'assurance que tout mon travail ne sera pas perdu. » Au cas où je viendrais à disparaître, et j'ai réussi à faire un converti, sinon deux, c'est un résultat. Je suis de tout cœur avec vous, monsieur Poirot. Vous ne l'ignorez pas, je pense, déclara Inglès. Savez-vous que je vais retourner en Chine? Croyez-vous que ce soit sage? Non, dit franchement Inglès, mais il le faut. Chacun doit faire ce qu'il peut. Ah! « Vous êtes un homme courageux !» s'écria Poirot avec émotion. « Si nous n'étions pas dans la rue, je vous embrasserais !» Inglès parut réconforté de se trouver dans la rue. « Je ne pense pas, dit-il, que je courrais en Chine plus de danger que vous à Londres !»« C'est possible, admit mon ami. Mon seul désir est qu'il n'assassine pas aussi Hastings. » J'interrompis cette réjouissante conversation en faisant remarquer à Poirot qu'il n'était pas du tout dans mes intentions de me laisser assassiner.
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0: Après avoir pris congé de Monsieur Inglès, nous parcourûmes un bon bout de chemin en silence. Tout à coup, Poirot me fit une remarque des plus inattendues. « Je songe réellement à mêler mon frère à cette histoire. « Comment ? Votre frère ? » m'écriai-je étonné. « J'ignorais que vous eussiez un frère. « Vous me surprenez, Hastings. Ignorez-vous que tous les détectives célèbres ont des frères qui pourraient être bien plus célèbres encore, n'était leur paresse innée ?» À certains moments, on ne sait plus si Poirot plaisante ou s'il faut le prendre au sérieux. « Quel est le prénom de votre frère ? » demandai-je en m'efforçant de m'habituer à cette nouvelle idée. « Achille Poirot, précisa-t-il gravement.

0: Il habite près de Spa, en Belgique. Que fait-il ? Continuai-je, poussé par la curiosité et sans faire allusion au goût suranné de feu Madame Poirot qui avait doté ses fils de noms aussi héroïques. Il ne fait rien, comme je vous l'ai dit. C'est là son malheur. Une indolence détestable le père, mais au fond, il est aussi doué que moi. C'est tout dire. Vous ressemble-t-il physiquement ? Oui, mais pas aussi beau garçon. Il n'a pas de moustache. Lequel de vous deux est l'aîné ? Nous sommes venus au monde ensemble. Mais c'est donc un jumeau ? M'écriai-je. C'est exact, Hastings. Vous arrivez toujours à la conclusion voulue. Eh bien, maintenant que nous sommes arrivés, occupons-nous un peu de cette petite histoire du collier de la duchesse. Mais le collier de la duchesse devait attendre encore quelque temps, car une toute autre affaire nous sollicitait. En effet, à peine arrivée, Mrs. Pearson nous avisa qu'une infirmière attendait Poirot. Une jeune femme bien moulée dans son uniforme bleu foncé était assise dans le grand fauteuil face à la fenêtre. Elle semblait hésiter, mais Poirot la mit à son aise avec son tact accoutumé. « Je viens vous demander conseil, monsieur Poirot. Il s'est produit une chose extraordinaire. J'ai été envoyée par la congrégation des Sœurs de l'Arc chez un malade à Hertfordshire. Il s'agissait d'un monsieur âgé, monsieur Templeton. » La maison et ses occupants sont très sympathiques. Mrs. Templeton est beaucoup plus jeune que son mari et ce dernier a de son premier mariage un fils qui habite chez lui. Je ne suis pas certaine que ce jeune homme et sa belle-fille s'accordent. Je viens vous demander conseil, monsieur Poirot. Il s'est produit une chose extraordinaire. J'ai été envoyée par la congrégation des Sœurs de l'Arc chez un malade à Hertfordshire. Il s'agissait d'un monsieur âgé, monsieur Templeton. La maison et ses occupants sont très sympathiques. Mrs. Templeton est beaucoup plus jeune que son mari, et ce dernier a de son premier mariage un fils qui habite chez lui. Je ne suis pas certaine que ce jeune homme et sa belle-mère s'accordent toujours très bien. Ce pauvre garçon n'a pas toute sa raison. Dès le début, la maladie de monsieur Templeton m'a paru très mystérieuse. Par moments, il donne l'impression d'être en très bonne santé, puis, brusquement, il est pris de maux d'estomac, accompagné de vomissements, de douleurs violentes. Cependant, le docteur semble trouver tout cela normal, et il ne m'appartenait pas d'émettre un avis, lorsqu'un jour, elle s'arrêta et rougit. Il s'est produit quelque chose qui a éveillé vos soupçons, acheva Poirot. Oui, c'est bien cela. Elle se tut, hésitante et perplexe. Enfin, elle reprit son récit. Je me suis aperçue que les domestiques faisaient également des remarques. Au sujet de la maladie de M. Templeton ? Oh non, au sujet d'autre chose. Mrs. Templeton ? Oui. Mrs. Templeton et le docteur, peut-être ? Poirot avait un flair extraordinaire pour ce genre de choses. L'infirmière lui lança un regard reconnaissant et continua. Oui, les domestiques faisaient des remarques, et un jour, je vis moi-même Mrs. Templeton et le docteur ensemble dans le jardin. Les explications en restèrent là. Notre visiteuse était à tel point indignée qu'on ne pouvait décemment lui demander ce qu'elle avait vu dans le jardin. Elle en avait certainement vu assez pour se faire une opinion sur la situation. Recouvrant son sang-froid, la pauvre infirmière put enfin nous communiquer d'autres renseignements. Les crises sont allées en empirant. Le docteur Trevès assure que telle est l'évolution habituelle de la maladie et que Templeton ne vivra certainement plus très longtemps. Jamais au cours de toute ma carrière d'infirmière, je n'ai vu chose pareille. Ces crises doivent donnent vraiment à croire, mais qu'il s'agit... Elle hésita de nouveau. D'un empoisonnement par l'arsenic ? Demanda Poirot. La garde-malade fit un signe affirmatif de la tête et continua. Un jour, mon malade a fait une réflexion que je n'ai pas comprise. Il a dit « Ils mourront à eux quatre et ils y arriveront. Comment ?» demanda Poirot. « Ce sont ses propres paroles, monsieur Poirot. Je dois dire qu'il souffrait terriblement et peut-être ne se rendait-il pas très bien compte de ce qu'il disait. À votre avis, que voulait-il dire par « eux quatre » demanda Poirot. « Je ne sais pas vraiment. J'ai cru qu'il pensait à sa femme, à son fils, au docteur et peut-être à Miss Clark, la dame de compagnie de Mrs. Templeton. Peut-être les croit-il tous les quatre ligués contre lui ?»« Oui, oui, c'est possible, » dit Poirot d'un air soucieux. « Pouvez-vous surveiller ses aliments ?»« Je fais ce que je peux, mais souvent, Mrs. Templeton insiste pour lui apporter elle-même ses repas. De plus, il y a des heures pendant lesquelles je ne suis pas de garde. » « Naturellement, n'êtes-vous pas assez sûr de tout cela pour en aviser la police ?» Au seul mot de police, le visage de l'infirmière exprima une grande frayeur. « Voici ce que j'ai fait, monsieur Poirot. Monsieur Templeton a eu une forte attaque après avoir pris une tasse de potage. J'ai pris ce qui restait dans le fond du bol et je voulais apporter. » J'ai été autorisée à m'absenter aujourd'hui dès que M. Templeton s'est endormi. » Elle sortit de son sac un petit flacon qu'elle confia à Poirot. « C'est très bien, mademoiselle. Nous allons faire analyser cela immédiatement. S'il vous est possible de passer ici dans une heure environ, nous serons à même de vous communiquer les résultats. » Après avoir appris le nom et les antécédents de la jeune femme, Poirot la reconduisit dans le vestibule, puis il fit apporter le flacon qui lui avait été confié au laboratoire d'un de ses amis. En attendant les résultats de l'analyse, Poirot vérifia les titres de l'infirmière, ce qui ne manqua pas de me surprendre. « C'est très naturel, mon cher, j'ai tout lieu d'être circonspect. N'oubliez pas que les quatre ont l'œil. » Une infirmière du nom de Mabel Palmer, membre de l'Institut de l'Arc, avait effectivement été envoyée auprès du malade en question. « Jusqu'à présent, tout va bien, » dit-il avec un clignement d'œil. « Tenez, voici notre garde qui revient et on nous apporte en même temps l'analyse. » Miss Palmer et moi attendions impatiemment que Poirot nous fît connaître le résultat. « A-t-on trouvé des traces d'arsenic ?» demanda l'infirmière. Poirot secoua négativement la tête en repliant le papier. « Non !» Nous en fûmes tous deux extrêmement surpris. « Il n'y a pas d'arsenic, » insista Poirot, « mais il y a de l'antimoine. Nous allons donc partir immédiatement pour Hertfordshire. Souhaitons d'arriver à temps. » On dressa le plan de bataille. Poirot se présentait franchement comme détective dans le but d'interroger Mrs. Templeton sur le compte d'une ancienne domestique soi-disant mêlée à un vol de bijoux. Ayant eu soin de laisser la garde arriver 20 minutes avant nous de façon à ne pas éveiller de soupçons, nous arrivâmes assez tard à Eltsbed, la propriété de M. Templeton. Mrs. Templeton nous reçut poliment, mais son regard et ses gestes dénotaient une certaine nervosité. Quand Poirot nomma sa profession, elle sursauta. Cependant, elle répondit de bonne grâce aux questions concernant son ancienne domestique. Pour étudier les réactions du sujet, Poirot entreprit le récit d'un empoisonnement. Une femme avait été reconnue coupable. Mon ami ne quittait pas des yeux Mrs. Templeton qui maîtrisait difficilement son agitation. Au milieu du récit, elle se retira brusquement en bredouillant un mot d'excuse. Nous ne restâmes pas longtemps seuls. Un homme solidement bâti avec une petite moustache rousse et un lorgnon fit son apparition. « Docteur Treves, se présenta-t-il. Mrs. Templeton me prie de l'excuser auprès de vous. Elle n'est pas en bonne santé. Ses nerfs sont à bout depuis la maladie de son mari. Je lui ai prescrit le lit et du bromure. Mrs. Templeton espère que vous voulez bien dîner à la fortune du pot. Elle me confie le rôle de maître de maison. Nous avons beaucoup entendu parler de vous, monsieur Poirot, et nous sommes heureux de vous avoir parmi nous. Tenez, voici Mickey. Un jeune homme fit son entrée d'un pas traînant. Il avait une figure ronde et des sourcils relevés qui lui donnaient un air étonné. Il fit une grimace qui voulait être un sourire et nous serra la main. Pas d'erreur, possible, c'était le fils du patient. On nous conduisit dans la salle à manger. Tout à ses devoirs d'hôte, le docteur Treves nous quitta pour un instant. Subitement, la physionomie du jeune homme changea. Se penchant en avant et fixant Poirot, il chuchota. « Êtes-vous venu au sujet de mon père ? Je connais des foules de choses, mais personne n'est au courant. Maman sera bien contente lorsque mon père sera mort. Cela lui permettra d'épouser le docteur Treves. Elle n'est pas ma vraie mère et je ne l'aime pas. » Ce récit avait quelque chose d'atroce, mais le docteur Treves rentra et nous nous mîmes en devoir de soutenir une conversation de façade. Brusquement, Poirot se rejeta en arrière avec un gémissement. Son visage était empreint de douleur. « Mon cher monsieur, êtes-vous souffrant ?» demanda le docteur effrayé. « Une attaque brutale comme il m'en arrive de temps à autre. Ne vous inquiétez pas, docteur. Je n'ai besoin de rien, sinon de m'allonger. Permettez-vous que je monte m'étendre dans une chambre ?» Bien entendu, le docteur acquiesça. Et j'accompagnai Poirot à l'étage supérieur où il s'effondra sur le lit avec force gémissement. Pour commencer, je fus moi-même prise au piège. Mais bientôt, je compris que Poirot jouait la comédie et qu'il souhaitait uniquement se trouver à proximité de la chambre de Mr. Templeton. Dès que nous fûmes seuls, il sauta à bas du lit. « Vite, Hastings, sauvons-nous ! Il y a du lierre à l'extérieur. Nous pouvons facilement nous enfuir sans être vus. Nous enfuir ? Oui, il faut immédiatement quitter cette maison. L'avez-vous vu pendant le dîner ? Qui ? Le docteur ? Non, le jeune Templeton. Vous n'avez pas remarqué comment il jouait avec son pain ? Vous souvenez-vous de ce que nous a dit Flossie Monroe avant de mourir ? L'habitude qu'avait Claude Darrel de ramasser avec un morceau de mie de pain les miettes éparses sur la table. Hastings, nous sommes en présence d'un vaste complot et ce jeune homme, au visage naïf, n'est autre que notre principal ennemi, le numéro 4. Dépêchons-nous de partir. Je ne discutais pas. Aussi incroyable que tout cela me parut, je jugeais plus sage de ne pas traîner. Nous nous laissâmes glisser le long du mur et nous retenant au lierre et d'un pas de course, nous gagnâmes la gare juste à temps pour prendre le dernier train de 8h34 qui devait nous déposer à Londres vers 11h. C'était un complot, dit Poirot. À combien s'était-il mis pour le préparer, je me le demande. Tous les membres de la famille Templeton doivent être des agents des quatre. Avaient-ils simplement l'intention de nous attirer dans un guet-apens ou bien leur plan était-il plus subtil? Peut-être pensaient-ils me retenir là-bas pendant le temps nécessaire pour exécuter. Dieu sait quel crime! Mon ami! N'y croyant pas, il demeura rêver un bon moment. Attention, Hastings, me dit-il, je me méfie. Laissez-moi entrer le premier.
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0: C'est ce qu'il fit, et à mon grand amusement, je le vis appuyer sur le commutateur à l'aide d'une vieille galoche qui se trouvait là, abandonnée par la domestique de Mrs. Pearson. Il tourna dans la pièce comme un chat en terre inconnue, prêt à toute éventualité. « Rien d'anormal ? » demandai-je en commençant de perdre patience. « Non, mais soyons prudents. » « C'est ridicule, lui dis-je. Laissez-moi allumer le feu et fumons une bonne pipe. Dites donc, Je crois que c'est mon tour de vous sermonner. Vous vous êtes servi des allumettes le dernier et vous ne les avez pas remises en place. » Au moment où je touchais à la boîte, Poirot se précipita vers moi avec un cri d'avertissement. « Trop tard !» Au même instant, un vacarme assourdissant éclata, une grande flamme bleue éclaira la pièce, puis ce fut l'obscurité complète. Quand je rouvris les yeux, je vis penché sur moi le visage familier de notre vieil ami, le docteur Ridgeway. « Ne bougez pas, me dit-il doucement. Vous allez mieux ? Quelle catastrophe ! Et Poirot, demandai-je. Vous êtes chez moi, tout va bien, ne parlez pas. » Une peur épouvantable m'étreignit. Sa réponse trop vague éveilla en moi une appréhension horrible. « Poirot, répétai-je, qu'est-il devenu ?» Ridgeway comprit que je tenais absolument à savoir et qu'il était inutile d'user de faux fuyants. « Vous avez échappé par miracle. Poirot a eu moins de chance. Il n'est pas mort ?» Le docteur baissa la tête, ses lèvres tremblaient. Rassemblant toute mon énergie, je m'écriai « Si Poirot est mort, son esprit lui survivra. Je poursuivrai sa tâche. Mort aux quatre !» Et je sombrai de nouveau dans l'inconscience. Chapitre 16. L'agonie du Chinois. Même à l'heure actuelle, il m'est pénible de relater ces journées de mars. Poirot, l'unique, l'incomparable Hercule Poirot, était mort. Quel diabolique complot avait provoqué l'explosion ! Le reproche que je m'étais permis d'adresser à mon ami en plaisantant fut pour moi une cause d'atroce remords. Comme l'avait dit le docteur Ridgeway, je ne m'en étais tiré que par hasard, avec une forte commotion. J'aurais pu être tué également. Le lendemain soir, je pus me lever d'un pas chancelant. Je gagnai la pièce voisine pour me recueillir devant le modeste cercueil qui contenait les restes d'un des hommes les plus extraordinaires de tous les temps. Ma seule idée fut de venger Poirot et de m'élancer à la poursuite des quatre pour leur faire payer chèrement ce meurtre. Je m'étais imaginé que Ridgeway me soutiendrait, mais à mon grand étonnement, le docteur était singulièrement tiède. « Retourner en Argentine, me répétait-il. Pourquoi tenter l'impossible ?» Je devinais sa pensée. Du moment que Poirot, l'unique Poirot, avait échoué, avais-je vraiment des chances de réussir? Mais j'étais tenace et je ne me demandais même pas si j'avais les qualités requises pour mener à bien la tâche. J'avais travaillé avec mon ami dès le début de cette affaire et j'étais le seul à connaître ses méthodes. En un mot, je me sentais apte à continuer la besogne. Mon plus cher ami avait été odieusement assassiné et je ne pouvais retourner chez moi comme un lâche sans même essayer de mettre la main sur ses meurtriers. C'est ce que je dis à Ridgeway, qui me supplia de renoncer à mes projets. « Vous n'y pouvez rien, déclara-t-il, et je suis absolument convaincu que Poirot lui-même, s'il était là, vous engagerait à repartir. Je vous en supplie en son nom, Hastings, abandonnez ces projets insensés et regagnez votre rancho. Songez à votre pauvre femme, elle vous attend. » Devant mon entêtement, le pauvre Ridgeway haussa tristement les épaules. Il ne me fallut pas moins d'un mois pour me rétablir. Et vers la fin d'avril, je sollicitai et j'obtins une entrevue du ministre de l'Intérieur. L'attitude de M. Crowther fut exactement celle de Ridgeway, c'est-à-dire qu'il me conseilla vivement de repartir pour l'Amérique du Sud, avec beaucoup d'amabilité et en y mettant les formes. Il déclina le concours que je lui offrais. Il m'assura que toutes les précautions étaient prises conformément aux instructions que lui avait laissées Poirot. Nous nous quittâmes sur cette froide consolation qui était loin de me satisfaire. Je m'excuse de n'avoir pas décrit en leur temps les obsèques de Poirot. Elles furent solennelles et émouvantes. Il y avait un nombre incroyable de gerbes et de couronnes, venant des gens les plus simples et des personnalités les plus en vue. Londres tout entier rendait hommage à la situation que mon ami s'était créée dans son pays d'adoption. Une émotion indicible m'étreignit lorsque, au bord de la tombe, je me souvins de nos aventures, de nos causeries et des beaux jours vécus ensemble. Au début de mai, mon plan de campagne était arrêté. Je décidai de me conformer au plan de Poirot et d'insérer des annonces dans les journaux pour obtenir des renseignements sur le compte de Claude Darel. Un matin, installé dans un petit restaurant de Soho, je relisais mes propres annonces. Mais lorsque je tournais la feuille pour jeter un coup d'œil sur les nouvelles du jour, je poussai une exclamation. En peu de mots, le journal relatait la disparition mystérieuse de M. Inglès à bord du Shanghai, peu après son départ de Marseille. On craignait que le pauvre homme ne fût tombé à la mer. La nouvelle se terminait par une courte allusion au service rendu en Chine par le disparu. Je ne crus pas un seul instant à un accident. Les assassins de Poirot étaient ceux de John Inglès. Encore sous le choc de cette sinistre nouvelle, je levai distraitement la tête lorsqu'un étranger m'apostropha. C'était un homme mince, brun, de taille moyenne, au teint blême. Il avait une petite barbe taillée en pointe. Il s'était installé si discrètement à ma table que je n'avais même pas remarqué son arrivée. Après cette histoire étonnante chez la famille Templeton et la découverte de la présence de Claude Darel, le numéro 4 incognito, dans cette maison, Poirot et Hastings partent, en se sentant comme au milieu d'un endroit dangereux. Leur retour à la maison n'est pas plus gai. Une explosion et Poirot ? Mort de mort violente. Un peu plus loin, la disparition de M. Inglès. 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À bientôt, chers auditeurs.
2: C'était Hélène Vignon dans Je lis pour vous. Rendez-vous demain à 21h30 pour un nouvel épisode.

0: 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Il est 7h, et tout de suite le journal de Radio France Internationale.
1: Il est 7h à Paris, 5h en temps universel.
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1: RFI Matin commence. Bonjour à vous, bienvenue, ravi de vous retrouver. Le programme est chargé ce matin. À 8h20, vous retrouvez notre grand invité international Ousmane Sonko. Et également ce matin, des pages spéciales avec des invités et nos experts maison pour décrypter ensemble ce protocole d'accord approuvé par les États-Unis et l'Iran. Que dit-il? Pourquoi maintenant? On en parle d'abord dans votre journal. Martin Guez, bonjour.
3: Bonjour Andréane Mélard, bonjour à toutes et à tous.
1: Et c'était donc imminent, ça y est, c'est acté, un protocole d'accord donc entre Washington et Téhéran, validé.
3: Une cérémonie pour l'entériner, même prévue ce vendredi à Genève, un protocole d'accord annoncé par le médiateur pakistanais, confirmé ensuite par les États-Unis comme par l'Iran, un accord qui englobe aussi le Liban. Nous serons dans ce journal à Téhéran, à Beyrouth et avec Nathanaël Vitran du service économie de RFI. Beaucoup de questions restent toutefois en suspens, plusieurs sujets sont source de tensions et d'hostilité depuis des décennies entre les États-Unis et l'Iran. Il y aura donc besoin de beaucoup de temps pour finaliser les détails techniques, décryptage, juste après ce journal avec vos invités, Andréane Mélard. Vous entendrez aussi dans cette édition Ousmane Sonko, le désormais ex-premier ministre sénégalais, qui revient sur son divorce politique avec le président Bassirou Diomaye Faye. Avant-goût de la longue interview accordée par le président de l'Assemblée nationale du Sénégal à RFI et à France 24. Interview à retrouver en intégralité à 6h15, temps universel. Et puis enfin, festival de buts durant cette nuit américaine. Une nuit prolifique pour l'Allemagne et la Suède. Un seul petit but suffit en revanche au bonheur de la Côte d'Ivoire, vainqueur 1-0 de l'Équateur pour son entrée dans le mondial.
1: De guerre et finalement un accord.
3: Annoncé avec insistance ces derniers jours, un protocole d'accord enfin approuvé par les États-Unis comme par l'Iran. Annonce du médiateur pakistanais confirmée par les deux belligérants. Un grand pas salué de toutes parts, une étape cruciale, souligne l'ONU. Un accord qui met immédiatement fin à la guerre, déclare Téhéran. Un protocole qui ouvre la voie à des pourparlers dans un délai de 60 jours, ce qui doit permettre dans un deuxième temps de parvenir à un accord définitif. Et on retrouve à Téhéran notre correspondant en Iran, Siavash Ghazi. Quel sentiment prédomine ce matin dans la capitale iranienne?
4: C'est un sentiment de très large victoire ici à Téhéran. Les négociations se sont poursuivies jusqu'à la dernière minute. Téhéran a obtenu notamment la fin du blocus immédiatement et pas dans 30 jours, comme cela était prévu au départ. Ensuite, le cessez-le-feu concerne tout le Liban, avec le respect de l'intégrité territoriale du Liban, ce qui signifie qu'à terme, l'armée israélienne devra quitter le sud du Liban. L'Iran gardera également le contrôle sur le détroit d'Hormuz et percevra des droits de service, c'est-à-dire pour assurer la sécurité du trafic maritime, mais aussi la protection de l'environnement. Il y aura aussi déblocage d'une partie des avoirs iraniens. Le Qatar versera à l'Iran, avant même la signature vendredi de l'accord, quelques 12 milliards de dollars. Enfin, en ce qui concerne le dossier nucléaire, le programme nucléaire iranien, Téhéran reste ferme puisqu'il y aura des négociations à terme, pas dans l'immédiat. Et Téhéran veut garder son programme d'enrichissement d'uranium, ce que les États-Unis ont accepté selon Donald Trump. Et aussi, pas question d'envoyer à l'étranger les stocks d'uranium enrichis, notamment les fameux 450 kg enrichis à 60%. La seule chose que l'Iran pourrait faire éventuellement, c'est de diluer le niveau d'enrichissement à 20%, mais pas à moins de ce niveau-là.
3: Merci Siavash Ghazi, correspondant de RFI à Téhéran. Une cérémonie pour acter cet accord est prévue à Genève ce vendredi, après le sommet du G7 qui débute ce soir à Évian, cérémonie à laquelle doit participer le vice-président américain J.D. Vance. Que le pétrole coule à flot, c'est lui féliciter Donald Trump. Le protocole d'accord prévoyant une réouverture progressive du détroit d'Hormuz, ainsi que la levée immédiate du blocus naval américain. La mission maritime internationale initiée par Paris et Londres, et elle prête à accompagner la réouverture du détroit d'Hormuz, vient de déclarer le président français Emmanuel Macron. Le Royaume-Uni, la France, l'Allemagne et l'Italie qui se sont dit prêts à lever certaines sanctions visant l'Iran. Un accord, on l'a compris, qui doit aussi englober un arrêt des combats au Liban, où une nouvelle guerre entre le Hezbollah et Israël a éclaté le 2 mars dernier. Un protocole d'accord menacé jusqu'au dernier moment par ces nouvelles frappes israéliennes sur la banlieue sud de Beyrouth, bastion du mouvement chiite pro-iranien. Des frappes qui ont fait 3 morts hier. L'Iran qui avait prévenu Israël que viser la capitale libanaise constituerait une ligne rouge, une attaque qui n'aurait pas dû avoir lieu, a vivement réagi Donald Trump sur son réseau social. Téhéran qui avait annoncé son intention de riposter. Riposte qui n'aura finalement pas lieu. Et on retrouve notre correspondant à Beyrouth, Paul Khalife. Paul, comment la nouvelle de cet accord est accueillie au Liban?
5: Martin, la presse libanaise estime dans son ensemble que l'accord sur la fin de la guerre est défavorable à Israël, qui a essayé jusqu'à la dernière minute de le torpiller, ou du moins d'imposer sa propre interprétation du texte. C'est dans ce cadre que s'inscrit la dernière frappe dimanche sur la banlieue sud de Beyrouth, qui a eu lieu clairement sans le feu vert américain, provoquant la colère de Donald Trump. Le quotidien francophone L'Orient Le Jour, résolument hostile au Hezbollah, écrit que Benjamin Netanyahou perçoit l'accord irano-américain comme le prélude à une défaite politique et électorale, surtout s'il est contraint de mettre fin à ses opérations militaires au Liban. Effectivement, l'annonce de la fin de la guerre intervient alors que l'armée israélienne était engagée dans une course contre la montre pour essayer d'encercler la ville de Nabatieh et d'atteindre les collines Ali Taher, un des principaux bastions du Hezbollah dans le sud du Liban. Le cessez-le-feu a brutalement interrompu cette vaste offensive. Le quotidien Al-Akhbar, proche du Hezbollah, croit savoir que l'Iran a accepté d'annuler sa riposte en contrepartie de concession supplémentaire de dernière minute de la part de Washington. Téhéran aurait ainsi obtenu la fin des opérations militaires sur l'ensemble du champ de bataille libanais et non pas seulement l'arrêt des frappes sur Beyrouth.
3: Merci beaucoup Paul Khalife, en direct de Beyrouth sur RFI. Le Liban, on le rappelle, l'opération militaire israélienne a fait plus de 3700 morts depuis le 2 mars. Une annonce de protocole qui fait réagir également les chancelleries et qui fait réagir les bourses. Le cours du pétrole a chuté après l'annonce de la future réouverture du détroit d'Ormuz. Les bourses asiatiques ont, elles, bondi ce matin à l'ouverture. Bonjour Nathanaël Vitran.
6: Bonjour Martin.
3: Journaliste au service économie de RFI. Nathanaël, le pétrole chute, les marchés flambent.
6: Oui, le cours du baril de Brent, l'indice de référence pour le pétrole, perd 4% ce matin. Le baril qui repasse sous la barre des 85 dollars. Quant aux bourses asiatiques, effectivement, elles s'envolent. Plus 5% pour le Nikkei au Japon, plus 6% en Corée du Sud. Une envolée qui reflète l'enthousiasme et aussi le soulagement des milieux d'affaires asiatiques. Rappelons qu'en dehors du Moyen-Orient, l'Asie, c'est la région du monde qui a été le plus durement touchée sur le plan économique par ce conflit. 90% du pétrole importé au Japon transite par exemple par le détroit d'Ormuz. Maintenant, attention, on ne le répétera jamais assez. Les variations à court terme des marchés reflètent l'humeur des investisseurs, pas forcément la réalité du moment. Tous les experts le disent, même si rien ne vient perturber le cessez-le-feu, même si il faudra des mois avant un retour à la normale. Rouvrir le détroit, ça peut aller très vite. Retrouver la confiance des armateurs, réparer les infrastructures pétrolières et gazières bombardées, ça, ce sera de toute façon beaucoup plus long.
3: Merci beaucoup, Nathanaël Vitran. Un protocole d'accord sur lequel nous reviendrons très longuement ce matin sur RFI, notamment juste après ce journal. Édition spéciale à suivre autour d'André Mélard.
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3: RFI, 5h08 à Dakar. L'autre grand temps fort de votre matinale sur notre antenne, ce sera cette grande interview exclusive d'Ousmane Sonko. À retrouver également sur France 24, l'ancien Premier ministre sénégalais, désormais président de l'Assemblée nationale et réélu il y a peu à la tête du PASTEF. Il reviendra notamment sur sa rupture politique fracassante avec le président Bassirou Diomaye Faye. C'était il y a un peu moins d'un mois, un divorce consommé entre les deux anciens compagnons de lutte au sein du PASTEF. Une rupture qu'il faut désormais surmonter, nous dit Ousmane Sonko, extrait choisi.
7: Cette affaire appartient désormais à l'histoire politique du Sénégal. Un homme politique, c'est une trajectoire. Et cette séparation sur le plan institutionnel n'est pas l'aspect le plus marquant de ma carrière politique en réalité. Le Sénégal est plus grand que les divergences politiques que nous pouvons avoir. Pour assurer tout le monde qu'il n'y aura pas de déchirure, il peut y avoir des divergences politiques programmatiques, mais pas de déchirure du pays. Le peuple sénégalais est plus grand que cela. Et je pense qu'aujourd'hui, je dois remercier d'abord le peuple sénégalais d'avoir porté la confiance sur un candidat que moi-même j'ai désigné. Et ensuite d'avoir renouvelé cette confiance en nous donnant cette majorité écrasante à l'Assemblée nationale. Et par anticipation, en me désignant à la tête de cette institution désormais, mes énergies vont être concentrées à donner à cette institution-là le rôle et la place qui est la sienne.
3: Ousmane Sonko qui répond aux questions de Léa-Lisa Vesterov pour RFI et de Marc Perelman de France 24. Interview exclusive à retrouver en intégralité dans un peu plus d'une heure sur notre antenne, et sur nos réseaux sociaux. L'actualité africaine également marquée par cette nouvelle

0: paradoxe qui est en feu. L'édifice est classé au patrimoine mondial de l'UNESCO. Un incendie s'est déclenché sous les toits de l'édifice. C'est ce qu'a déclaré le maire de Kiev, Vitali Klitschko, sur le territoire russe. Cette fois-ci, une attaque de drones ukrainiens. Elle fait 3 morts dans la région de Toula, à 200 km au sud de Moscou, selon le gouverneur régional. Une actualité décidément très riche ce lundi matin qui éclipserait presque la Coupe du Monde de football. Heureusement, Cédric d'Olivera est là pour une petite séance de rattrapage des matchs de la nuit. Bonjour Cédric.
1: Bonjour Martin.
0: Merci d'avoir gardé les yeux ouverts pour nous. Ça aurait quand même été dommage de rater le retour des éléphants en Coupe du Monde après 12 ans d'absence. Des éléphants qui ont repris leur marche en avant face à l'Équateur tout à l'heure.
1: Et oui, dans un match très accroché face à l'Équateur qui a touché 2 fois la barre en première période avant de tomber sur un Yaya Fofana, le gardien ivoirien, très solide. Mais les éléphants ont mieux fini le match dans le sillage de l'insaisissable Yann Diomandé, homme de la rencontre. Mais c'est Amad Diallo, remplaçant, qui a marqué le but décisif à la 90e minute. 1-0 donc, c'est bien parti Martin pour les Ivoiriens qui joueront l'Allemagne samedi à Toronto. La Mannschaft qui a étrié les pauvres joueurs de Curaçao 7-1, c'était hier. Dans le groupe F, autre carton pour la Suède qui n'a laissé aucune chance à la Tunisie, 5-1. Alexander Isak et Gyökeres ont marqué, mais le grand monsieur de ce match, c'est Yassine Ayari, 22 ans, auteur d'un doublé qui aurait pu jouer pour les Aigles de Carthage puisque sa mère est tunisienne. Il n'a pas laissé célébrer ses buts, Yassine Ayari. La Suède prend la tête du groupe après le match nul spectaculaire entre les Pays-Bas et le Japon, 2-2. Match nul logique entre les deux équipes.
0: Merci beaucoup Cédric d'Olivera. Cédric d'Olivera, on vous retrouve dans 1h30 pour les échos de la coupe. Et puis un dernier petit mot pour vous dire que les épreuves du baccalauréat débutent aujourd'hui en Côte d'Ivoire comme en France. En France, plus de 500 000 élèves vont plancher ce matin sur leur copie de philosophie. La France, où le ministre de l'Éducation affirme qu'il ne souhaite plus que les épreuves du bac soient organisées l'après-midi en raison du réchauffement climatique. Voilà, c'est la fin de ce journal. Je vous laisse avec André Mélard pour RFI Matin.
2: Merci beaucoup Martin Guèze, RFI. À Paris, il est 7h11, prochain journal dans 20 minutes et à la une, le 4e épisode de l'enquête Mozambique expose de signer RFI avec un consortium de journalistes, le tout coordonné par Forbidden Stories. C'est à écouter dans le journal aujourd'hui. On parle violence d'État, persécution politique et une impunité totale dénoncée par les organisations de la société civile. Comme d'habitude, vous retrouvez aussi cet épisode sur notre site rfi.fr. Et n'oubliez pas également ce matin notre grand invité international, Ousmane Sonko, ex-premier ministre sénégalais, actuel président de l'Assemblée nationale. Ce sera à écouter à 6h20, heure de Dakar, 8h20, heure de Paris. D'abord, revenons sur ce protocole d'accord approuvé par l'Iran et les États-Unis. C'était cette nuit annoncé donc par le premier ministre pakistanais, un protocole d'accord qui doit encore être signé vendredi le 19 et donner lieu ensuite à des négociations sur 60 jours. Un accord de paix définitif, c'est ce qu'il y aura à la fin de ces négociations. Normalement, en tout cas, tout cela après 4 mois de guerre entre Iran, États-Unis, mais aussi Israël et Liban. Et après un week-end de meurtrier, de nouvelles menaces, voilà tout cela. On en parle très largement ce matin avec Abla Jounaïdi du service international d'RFI. Bonjour Abla.
3: Bonjour.
2: Et avec Sébastien Boussois, notre invité, chercheur spécialiste du Moyen-Orient à l'Institut géopolitique européen de Bruxelles. Il sera avec nous dans quelques minutes, également avec nous pour nous livrer son éclairage et sa connaissance des États-Unis. Guillaume Nodin, bonjour Guillaume.
4: Bonjour Andréane.
2: Merci d'être avec nous ce matin. J'en profite également pour vous rappeler que les équipes numériques d'RFI sont mobilisées pour vous raconter minute par minute l'évolution de la situation. Rendez-vous sur notre live en une d'RFI.fr.
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2: Alors après le week-end qui vient de s'écouler, même après ces dernières semaines dur à suivre avec tous ces signaux contradictoires des États-Unis qui évoquaient un accord imminent, le retour des frappes aussi à Blas, on semblait encore très loin d'imaginer qu'un début de dénouement était possible. On l'a attendu, hein, ce protocole d'accord.
3: Oui, 100 fois annoncé depuis le début de la guerre et jamais concrétisé. Il était encore sur le point de s'effondrer hier, au moment où l'armée israélienne frappait une cible du Hezbollah à Beyrouth et menait d'énièmes bombardements dans le sud du Liban. Colère de Donald Trump, le président américain, qui espérait pouvoir faire une annonce digne d'un faiseur de paix le jour même de son 80e anniversaire. Hier, l'Iran, qui avait promis de riposter contre Israël, n'en a rien fait. C'est finalement ce lundi donc que le Pakistan, le principal médiateur de la crise, a annoncé l'issue de ces longues semaines où, aux côtés des autres médiateurs, dont le Qatar, ils ont négocié péniblement le texte. Les responsables qatariens était d'ailleurs en Iran encore hier pour en peaufiner les derniers éléments, Andréane.
2: Et alors justement, Abla, qu'est-ce qu'on sait de ce texte? Qu'est-ce qu'on sait des différents points soulevés?

0: Aucune version officielle du protocole d'accord n'a encore été rendue publique, c'est important de le préciser. Ce que prévoit le texte, d'après le médiateur pakistanais, c'est la fin des hostilités sur tous les fronts, y compris le Liban, un front que les États-Unis souhaitaient jusqu'ici mettre à part des discussions avec l'Iran. On rappelle que rien que pour le Liban, plus de 3700 personnes ont été tuées depuis mars dernier. Le détroit d'Ormuz est l'autre point important, le corridor stratégique serait rouvert dès vendredi.
1: Bonjour à toutes et à tous. Vous écoutez les idées de sortie de Radio Alliance Plus. Mardi, le Muséum d'Histoire Naturelle organise au sein de Carré d'Art une conférence intitulée « L'ADN environnemental, une révolution pour l'inventaire de la biodiversité, présentation et retour d'expérience en France et à l'étranger ». Animé par Vincent Prier, malacog et spécialiste de l'ADN environnement, cette conférence présente le principe et les atouts de la méthode de l'ADN environnemental, aujourd'hui largement utilisée pour détecter les espèces, réaliser des inventaires larges spectres et assurer le suivi des écosystèmes. Pour finir, plusieurs résultats marquants seront illustrés à partir d'études menées en France, en Amérique du Sud et en Afrique. Pour assister à la conférence, rendez-vous à Carré d'Art, mardi, à partir de 18h. Le mois de juin est souvent synonyme de restitution et le Périscope ne déroge pas à la règle. Chaque année, le théâtre propose des ateliers hebdomadaires ouverts à toutes les générations. Les adolescents ont pu découvrir toutes les nuances du jeu dramatique avec Caroline Jolinon et les plus jeunes, quant à eux, ont découvert le théâtre au travers d'un travail de voix, de posture et de personnage avec José Sivieri. Après des mois de travail, il est temps pour eux de vous présenter ce sur quoi ils ont œuvré durant l'année. Ces restitutions auront lieu mardi à 18h30 pour les 6-13 ans et pour les 14-18 ans, ce sera mercredi à 18h30 également. Comme chaque année, l'Université d'été du climatographe réunit scientifiques, climatologues et universitaires à l'Espérou. Le thème de cette année est « Savoir, savoir-faire et savoir-être des communautés de vivants face au changement climatique ». Au programme, mardi, une table ronde intitulée « Agro-pastoralisme, quelle contribution à la qualité du vivant des territoires ?» avec Véronique Ancé, Hervé Brédif, Régis Valgalier à 19h. Quant à mercredi, c'est un ciné-débat qui vous attend. Retrouvez l'entièreté de la programmation sur le site de l'Observatoire du Mont-Aigoual, à savoir climatographe.fr. C'était les idées de sortie de Radio Alliance Plus. Merci beaucoup pour votre écoute et votre fidélité. Je vous souhaite une agréable journée sur le 103.2 en DAB+ et sur notre site internet. On se retrouve dès demain pour de nouveaux rendez-vous.
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4: Elles ont vécu dans le Gers, elles ont marqué leur époque, et pourtant, leurs noms n'apparaissent presque pas dans les livres d'histoire locale. Une musicienne, une résistante, une avocate, une élue, une femme contrainte d'avorter à une époque où c'était illégal, les archives départementales du Gers ont décidé de leur redonner la place qu'elles méritaient avec une exposition, une carte du matrimoine et une série de podcasts. C'est pour raconter tout ça que Distorsion a poussé les portes des archives.
5: Nous écoutons Monsieur Pascal Geneste, directeur des archives.
6: Mettre en valeur les Gersoises pour une institution patrimoniale et culturelle comme la nôtre, c'est aussi s'intéresser à la question du matrimoine. Et j'ai souhaité au départ du projet qu'on puisse matérialiser cette notion à travers la cartographie, en établissant une carte du matrimoine gersois pour que chaque figure féminine locale soit rattachée à un lieu de vie, sa commune. La compagnie théâtrale La Langue Écarlate travaillait aussi sur cette problématique de la mémoire des femmes et nous nous sommes très vite associés pour créer ce projet d'une exposition qui est à la fois visuelle mais aussi sonore.
4: Les retrouver dans les archives a demandé un vrai travail de fouille, dans des fonds où les femmes sont elles aussi largement sous-représentées.
6: On pouvait s'appuyer d'emblée sur le dictionnaire biographique des figures gersoises qu'a publié la Société archéologique il y a une quinzaine d'années et qui fait référence. Mais sur l'ensemble des notices, il n'y en a pas beaucoup qui concernent les femmes, ce qui montre bien qu'elles ont souvent été les oubliées de de l'histoire. Lorsque les cinq personnages ont été identifiés, nous avons appliqué une méthodologie de recherche dans les fonds conservés aux archives départementales et la langue écarlate s'est emparée d'un moment de vie de ces femmes et a transformé la matière archivistique brute en récit sonore qui donne chair et voix à ces personnages. Et ce travail artistique nous intéressait beaucoup car il permettait une forme de réincarnation de ces femmes du passé qui semblent encore nous parler aujourd'hui et nous transmettre un message dans une démarche à la fois d'égalité mais aussi de reconnaissance.
5: Cette exposition change aussi le regard sur les archives elles-mêmes, un lieu que beaucoup imaginent encore fermé, poussiéreux, réservé aux spécialistes.
6: Alors je pense qu'une exposition comme Ouvrir la voie transforme l'image que peuvent traîner les archives départementales, souvent vues comme un lieu secret, peu accessible. Et je crois qu'en traitant des sujets de société qui parlent aux Gersois, l'immigration italienne, le rugby, les femmes, on change le regard des archives départementales qui peuvent être vues aujourd'hui comme la maison de la mémoire et de l'histoire locale, ouverte à tous les Gersois et à toutes les Gersoises.
5: Ce numéro de 180 secondes a été réalisé par Radio Distorsion dans le cadre d'un partenariat entre la Fédération régionale des radios associatives et la région Occitanie-Pyrénées-Méditerranée.
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10: Bienvenue dans À l'océan, l'émission qui donne des nouvelles de nos océans, nos abysses, nos mers, nos littoraux, bref, de nos milieux marins et des merveilleuses créatures qui s'y trouvent. Mais aussi des menaces et des destructions qui pèsent sur ces écosystèmes. Pas de panique, je vous donne des petits outils pour lutter en faveur des océans. Je m'appelle Clotilde et je suis passionnée d'écologie marine. Je vous invite à mettre vos palmes, votre tuba et plongeons ensemble à la découverte de notre planète bleue.
11: Et ça continue encore et encore, et ça n'est pas terminé, cette chaleur inédite. D'ailleurs, hier, ce fut le jour le plus chaud jamais enregistré depuis que l'on fait des relevés à l'échelle nationale pour un mois de mai.
10: Je crois que tout le monde en France l'a senti, ce mois de mai 2026, nous avons eu une canicule. Je le répète, pour qu'on puisse tous et toutes prendre en compte la gravité du moment, nous avons eu une canicule au mois de mai. Pendant le printemps, quoi. Des centaines de records de chaleur ont été battus partout en France. Pour ceux et celles qui pensaient ne pas avoir à subir les conséquences du réchauffement climatique, ou qui doutaient encore de son existence, cette canicule au mois de mai a le mérite de mettre les points sur les i. Alors, canicule terrestre, je l'ai dit, mais saviez-vous qu'il existe aussi des canicules marines ? Et que sous l'eau, les poissons, éponges, mammifères, coquillages et tous les êtres vivants marins, bah, ils n'ont pas la clim et ils peuvent pas aérer la nuit. Qu'est-ce qu'une canicule marine ? C'est lorsque la température de la surface de l'eau est extrêmement chaude et dépasse les normales de saison, et ce, pendant plus de 5 jours d'affilée. Ce phénomène est associé à une météo stable avec peu de vent, un ciel dégagé et une pression atmosphérique élevée. Il n'y a pas de brassage des couches d'eau. Les couches d'eau supérieures se réchauffent, tandis que les couches d'eau profondes plus froides ne remontent pas. On assiste alors à une stratification de l'eau, avec des couches qui se réchauffent plus on progresse en profondeur. Lors d'épisodes de canicule marine en Méditerranée, il a été relevé des zones de la colonne d'eau, alors qu'habituellement elles sont à 13-14 degrés, à plus de 26 degrés. Une des caractéristiques des canicules marines, c'est leur durée. Elles peuvent durer des semaines, des mois, voire des années, et s'étendre sur toute la colonne d'eau atteignant de grandes profondeurs. En 2017, au large de l'Alaska, une vague de chaleur a été mesurée pendant 3 ans, jusqu'à 1000 mètres de profondeur, et qui a perduré malgré un retour à la normale des températures en surface. L'année dernière, des pics à plus de 30 degrés ont été mesurés dans la Méditerranée. La mer Méditerranée est un hotspot, c'est le cas de le dire, du réchauffement climatique. Ses eaux se réchauffent 20 fois plus vite que le reste des mers et océans. Cette accélération est en partie due à sa configuration en mer quasiment fermée, avec seulement deux ouvertures au niveau de Gibraltar et du canal de Suez. Depuis 2022, la mer Méditerranée est dans un état quasi permanent d'anomalie thermique. Ces canicules marines sont souvent associées à de véritables incendies sous-marins. Les espèces pélagiques, qui peuvent donc nager dans le Grand Bleu, vont pouvoir remonter vers le nord et fuir ces incendies, ces eaux brûlantes pour eux. Mais quid de toutes les espèces benthiques qui vivent au sol et les espèces fixées qui, elles, ne peuvent pas bouger? En 2022, lors d'une canicule marine pour les gorgones rouges, vous savez, ce corail élancé comme un arbuste rouge, eh bien pour elles, c'est 90% de leur population qui ont été décimées. Toutes les espèces fixées, comme les éponges, les algues, les coraux, sont cuits dans ces eaux trop chaudes. Et comme pour un feu de forêt, quand celle-ci brûle, ce n'est pas seulement les végétaux que l'on perd, mais aussi les insectes, les petits mammifères et les oiseaux. Eh bien, c'est la même chose dans les milieux marins. On perd alors les mollusques, les coquillages, les petits poissons, les crustacés. Et puis, plus les eaux sont chaudes, moins l'oxygène arrive à se dissoudre dans l'eau. Donc, en plus de crever de chaud, toute la faune et la flore marine étouffent par manque d'oxygène.

0: It's not over yet.
1: Et non, ce n'est pas fini. En plus des canicules marines qui sont ponctuelles et limitées à une zone géographique, les eaux du globe se réchauffent. Les océans et les mers ont absorbé depuis les années 70 90% de la chaleur accumulée sur Terre à cause du réchauffement climatique. Les conséquences du réchauffement de ces eaux sont multiples. Je l'ai dit tout à l'heure, les poissons qui le peuvent se déplacent vers le nord pour trouver des eaux plus froides. C'est le cas par exemple des barracudas, qui vivaient le long des côtes du Maghreb au sud de la Méditerranée et qu'on retrouve à présent partout le long de nos côtes. C'est aussi le cas de poissons plus exotiques provenant de la mer Rouge, comme le poisson lapin ou encore le poisson lièvre. Ce sont des espèces issues de la migration lepsienne, en référence à Ferdinand Lepps, concepteur du canal de Suez en 1870. Donc ça signifie que nos poissons lapins et lièvres sont passés par le canal de Suez pour atteindre la Méditerranée. Ces deux espèces exotiques sont considérées comme invasives. Le poisson lapin est un brouteur compulsif de Posidonie, cette plante à fleurs marines qui est le poumon de la Méditerranée. Il entre alors en concurrence avec l'espèce locale qui est la saupe. Vous pouvez les voir, les saupes, en banc, juste en mettant la tête sous l'eau. Ils sont argentés avec des grandes lignes jaunes. Le poisson lapin est vorace et possède un véritable impact sur la Posidonie. Le déséquilibre est un peu comme si vous passiez d'une chèvre dans un pré à trois chèvres dans le même pré. Eh bien, la végétation ne peut pas suivre. Le poisson lièvre, lui, est carnassier et figure sur la liste noire des espèces envahissantes du milieu marin de la Méditerranée de l'Union internationale pour la conservation de la nature. Il se nourrit de crustacés et d'espèces benthiques qui vivent près du sol. En plus de ravager les populations et de créer un véritable déséquilibre dans la chaîne alimentaire, ce poisson produit de la tétrodotoxine, une neurotoxine qui peut s'avérer mortelle pour les êtres humains, le rendant impropre à la consommation. Ainsi, avec le réchauffement des eaux du globe et notamment celles de la mer Méditerranée, plusieurs poissons tropicaux peuvent s'installer dans ces eaux, déréglant complètement l'écosystème déjà en place. On parle alors de phénomène de tropicalisation de la mer Méditerranée. Alors j'entends déjà certains me dire « Bah super, si on a les mêmes poissons que sous les tropiques, plus besoin d'aller là-bas, à quand les poissons clowns au large de Marseille ?» Mais ce n'est pas si simple. Je l'ai dit, avec l'augmentation de la température de l'eau de mer, et en plus avec les canicules marines, les espèces fixées sont décimées. Or, ce sont des espèces dites ingénieurs. C'est grâce à ces espèces fixées, que sont les coraux, les éponges, les algues coralligènes et autres, que se construisent des lieux de vie propices aux autres espèces de poissons et qui façonnent les fonds marins. Donc si elles n'y sont plus, il n'y aura pas de poissons clowns non plus. Puis avec une mer brûlante, vidée de ses poissons et végétaux originels, c'est toute la vie des populations autour qui dépendent de la Méditerranée qui s'effondre.
2: Ah, c'est pas faux.
1: On l'a déjà vu lors des épisodes précédents, les mers et les océans absorbent une partie des gaz à effet de serre que nous émettons, notamment le CO2. Or, plus les eaux sont chaudes, moins elles peuvent absorber du CO2. Donc, il y a plus de gaz à effet de serre, et donc il fait plus chaud, et ainsi de suite. L'augmentation de la température des mers et océans a aussi un impact sur le climat. Avec la chaleur, il y a une plus forte évaporation de l'eau, qui s'accumule dans les nuages, créant des masses d'air chaudes qui vont ensuite provoquer des orages et tempêtes importantes dans les terres. Vu qu'on aborde le sujet des relations entre température de l'eau et météo, je dois vous parler du phénomène El Niño. Alors, El Niño, c'est quoi ? C'est une variation naturelle du climat due à des modifications de la température de l'eau dans le Pacifique équatorial. Cela crée des modifications de circulation des masses atmosphériques, pouvant provoquer des événements météorologiques extrêmes sur certaines parties du globe. Le phénomène El Niño se reproduit avec une périodicité de 2 à 7 ans environ et c'est un phénomène naturel qui s'inscrit dans la variabilité interne de notre climat. C'est le plus gros changement ou variation naturelle de notre Terre. Il se caractérise par un réchauffement des eaux du Pacifique au niveau de l'équateur, au large du Pérou. Cela va entraîner une modification du cycle de l'eau, notamment de son évaporation. Du coup, il va y avoir des variations atmosphériques, comme l'augmentation de fortes pluies et de vents. El Niño s'étend de mi-avril jusqu'à novembre-décembre, d'où son nom El Niño, qui fait référence à l'enfant Jésus de la religion chrétienne, qui arrive en fin d'année. Ce phénomène a été nommé ainsi par des pêcheurs péruviens qui ont été les premiers à remarquer le réchauffement des eaux du Pacifique qui rendait la pêche moins fructueuse. El Niño fait l'objet d'études scientifiques depuis les années 90 qui ont montré qu'il influence les pluies diluviennes ou les sécheresses dans d'autres régions du globe, modifiant ainsi le cycle des saisons de certaines régions du monde. Ce qui a un impact sur les rendements agricoles, les ressources en eau et donc la sécurité alimentaire des populations. Il est fort probable d'avoir un El Niño cette année, mais on ne sait pas encore quelle sera son intensité. Donc, il va faire chaud, très chaud, que ce soit sur Terre ou dans les mers et les océans. Vu qu'El Niño est un phénomène naturel qui accentue les effets du changement climatique, à nous d'agir sur les causes du réchauffement climatique.

Alors oui, il y a des gestes individuels comme réduire sa consommation de viande ou encore ses trajets en avion pour réduire les gaz à effet de serre. Mais ça ne suffira pas. Il faut exiger des changements politiques et demander des comptes auprès des entreprises polluantes. On pourrait par exemple demander réparation auprès de Total, qui savait depuis les années 70 l'impact de l'utilisation des énergies fossiles sur le climat. Dans son propre journal interne d'entreprise Total Information, il y est indiqué le lien entre l'utilisation accrue des énergies fossiles et le réchauffement climatique, avec des prédictions quasi prémonitoires. Il y était noté que la concentration de CO2 atmosphérique pourrait atteindre les 400 parties par million en 2010. En réalité, on a atteint 390 parties par million. Plutôt pas mal comme prédiction. Au lieu d'alerter les politiques, de prendre au sérieux ces prévisions et les conséquences prévues que nous subissons actuellement, je rappelle qu'on vient d'avoir une canicule au mois de mai, Total a préféré entretenir la politique du doute, affirmant qu'il n'y avait pas de certitude entre activité humaine et changement climatique, tout en continuant à investir dans les usines à charbon et autres projets pétroliers. Dans le premier trimestre de cette année 2026, en ce contexte économique difficile, Total a fait presque 6 milliards de bénéfices. Alors peut-être on pourrait exiger que cet argent soit réinvesti pour la préservation de notre environnement, notre lieu de vie, celui de nos enfants, et aussi de tous les êtres vivants de la planète qui, comme nous, n'ont pas de planète B. Il est temps que Total et les grosses entreprises des énergies fossiles aux super profits assument leurs responsabilités écologiques. Que l'on fasse front ensemble, que la société civile dise que ça suffit et que nos représentants politiques suivent et agissent. Il y a déjà des actions en justice qui ont été mises en place, notamment par l'association Notre Affaire à Tous, qui utilise le droit comme levier stratégique de lutte contre la triple crise environnementale que sont niveau climat, biodiversité et pollution. Je vous mets le lien de leurs actions contre Total pour les soutenir et les rejoindre dans le descriptif de l'épisode. Voilà, cet épisode d'Alocéan se termine. Pour en savoir plus sur le scandale de Total qui a préféré fabriquer l'inconscience climatique et l'usine du doute depuis 50 ans, je vous conseille le dossier de la revue dessinée Total Savait, ainsi que l'article reporter sur le sujet. Évidemment, je vous mets tout ça dans le descriptif de l'épisode. Allez, je vous laisse avec Planète Boom Boom et leur musique Sacrame, et je vous fais des bisous salés bien sûr.

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3: À l'heure où la démographie dans notre pays est en chute libre, puisque selon l'INSEE, nous sommes aujourd'hui à 1,56 enfants par femme, et dans les années 2070, nous devrions descendre à 1,45 enfants par femme. Alors que nous assistons à cette chute démographique importante, de l'autre côté, si j'ose dire, nous avons un autre phénomène qui peut-être est lié à cette chute démographique, c'est le succès grandissant des bébés reborn. Comme si cette chute de la démographie provoquait un vide, attisait un désir d'avoir des enfants tout en n'ayant pas d'enfants. Nous reviendrons sur ce lien possible entre les deux phénomènes. Pour l'heure, penchons-nous sur ce phénomène des bébés reborn, qui sont en réalité des enfants qui ne grandissent pas, qui ne posent aucun problème éducatif et surtout, qui ne pleurent pas la nuit. Que sont ces bébés reborn? Et tout d'abord, que signifie ce terme anglais reborn? Eh bien, il signifie renaître, régénérer ou renaissant. Qu'est-ce qu'un bébé reborn? Eh bien, ce sont des bébés artificiels. Alors, pour moi, j'ai un autre mot pour cela, qui est le mot poupée. Ce sont des poupées ultra réalistes, fabriquées en vinyle mou et qui possèdent parfois même les traits de leurs parents adoptifs. Demandons-nous pourquoi on a attribué à ces poupées ce terme de « reborn » qui signifie « né à nouveau ». Eh bien, il faut se reporter à l'histoire de ces poupées pour mieux comprendre. Le « reborning », qui correspond donc à fabriquer des poupées « reborn », vient d'une longue tradition de collectionneurs, d'artistes, d'artisans qui restauraient des poupées anciennes pour les améliorer afin de les rendre plus réalistes. Aujourd'hui, on reconditionne facilement des téléphones portables ou bien des appareils photo argentiques. Eh bien, ici, il s'agissait de reconditionner, de reprendre en main pour améliorer de vieilles poupées qui n'attiraient plus personne. Mais bientôt, on ne va plus se contenter de restaurer des poupées, mais on va carrément les fabriquer. Et cette fabrication de poupées qui vont garder le terme « reborn » a commencé aux États-Unis dans les années 1990. En 2002, la première poupée reborn a été proposée sur eBay. Ce nouveau marché a permis à des artistes d'ouvrir carrément des magasins en ligne sur Internet dans lesquels il était possible d'acheter son bébé. Au départ, ces magasins n'intéressaient que des collectionneurs de poupées, des amateurs qui admiraient le réalisme accru de ces nouvelles poupées. Mais le marché s'est rapidement étendu à d'autres utilisateurs, comme nous le verrons dans notre prochain rendez-vous.
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6: La parole du jour que je vous propose aujourd'hui se trouve dans l'Évangile selon Marc au chapitre 12. Et je lirai quelques versets de ce chapitre. Jésus était assis vis-à-vis du tronc et regardait comment la foule y mettait de l'argent. De nombreux riches mettaient beaucoup. Une pauvre veuve vint aussi et il y mit deux petites pièces, une toute petite somme. Alors, Jésus appela ses disciples et leur dit, « Je vous le dis, en vérité, cette pauvre veuve a donné plus que tous ceux qui ont mis dans le tronc, car tous ont pris de leur superflu pour mettre dans le tronc, tandis qu'elle, elle a mis de son nécessaire tout ce qu'elle possédait, tout ce qu'elle avait pour vivre. » Cette pauvre veuve a mis plus que tous. En fait, Jésus est là et il contemple ce qui se passe dans le temple. Et dans le temple, il y a un tronc, enfin on participe à la vie matérielle de ce temple. Et cette foule donne à la collecte du temple. Les riches donnent de leur superflu. Et il voit cette veuve qui met deux petites pièces, tout ce qu'elle a. Jésus la remarque. Et pour lui, la valeur n'est pas dans le menton, mais dans le cœur. La générosité n'est pas d'abord une question de moyens, mais de confiance. J'ai souvenir de ce que disait mon grand-père. Il me disait, un beau cadeau, c'est un cadeau qui coûte. Alors, aujourd'hui, toi qui m'écoutes, quelle est ta petite pièce ? C'est-à-dire, quel est le temps, l'écoute, le sourire que tu veux offrir à Dieu et aux autres, sans calcul. Seigneur, donne-moi un cœur généreux, confiant, comme cette veuve. Apprends-moi à donner même un peu, mais surtout, apprends-moi à donner avec amour. Bonne journée.
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0: Cette semaine, dans l'Oliveraie, j'ai la joie d'accueillir Gilles Martinez. Bonjour.
7: Bonjour.
0: Vous êtes intervenant, maître d'âme, instructeur. Vous faites partie, entre autres, à l'Académie d'arts martiaux historiques européens.
7: C'est ça.
0: J'ai appris votre existence comme ça parce que j'ai rencontré Guy Marignan pour le week-end historique d'Orsan. Et vous intervenez durant ce week-end avec une troupe, il me semble. Vous allez faire des démonstrations, mais aussi une conférence.
7: Exactement. Notre association, l'Académie d'arts martiaux historiques européens, comme vous l'avez dit, est plutôt spécialisée donc, sur les formes d'arts martiaux et d'escrime du Moyen-Âge, on va dire la deuxième moitié du Moyen-Âge, et de la Renaissance. Donc on va proposer des formes d'escrime de cette période-là. Et je vais, en plus de ça, donc, puisque c'est un rassemblement qui permet aussi d'exposer un peu plus des fois de savoir théorique, je vais proposer une conférence sur l'escrime au Moyen-Âge.
0: Bon, alors au moment où les auditeurs entendent ça, l'événement est passé, mais vous intervenez dans plein d'endroits, c'est pas le seul endroit, parce que j'ai vu que dernièrement, au mois de mai, je crois, ou en avril, vous avez posté quelque chose sur Facebook, où vous avez été intervenu dans un cadre incroyable, il y avait un monde fou. C'était où ça ?
7: C'était au château de Grignan. Donc là, on a poussé un petit peu les limites pour nous, enfin, de la période sur laquelle on travaille. On est allé jusqu'au début du XVIIe siècle et on a fait pareil des démonstrations particulièrement basées autour du duel, l'histoire des duels, de l'escrime. Donc c'était vraiment un très très beau moment.
0: Et alors comment vous êtes tombé là-dedans, vous ? Est-ce que déjà enfant, vous êtes intéressé à l'escrime ? Comment ça vous est venu cette passion ?
7: Alors, depuis mon enfance, je veux être historien. C'était ce que je notais sur mes fiches d'école.
0: Des historiens dans la famille ?
7: Non, pas d'historien dans la famille, mais je suis tombé dedans petit, en admiration devant les représentations de légionnaires romains, de chevaliers du Moyen-Âge ou de mousquetaires. Et c'est petit à petit, quand j'ai démêlé tout ça au fil de mes études, que c'est plus particulièrement l'étude, de l'histoire militaire et même une branche de l'histoire militaire, l'histoire du geste qui s'est développée ces dernières années, que j'ai décidé de creuser. Et donc, progressivement, je me suis spécialisé sur ces aspects-là. Et dans l'histoire du geste, celui du geste de l'escrimeur m'a parlé, d'autant plus que en même temps que mes études d'histoire, j'ai commencé à pratiquer en fait de l'escrime du Moyen Âge et plus largement des arts martiaux du Moyen Âge. Donc c'est ce qui m'a.
0: Vous avez trouvé comment à trouver des gens qui vous forment là-dessus ?
7: Alors le mouvement de pratique de l'escrime du Moyen Âge et des arts martiaux du Moyen Âge s'est développé, on va dire, à partir du début des années 2000.
0: Internet, je pense que ça a bien joué. Hein.
7: Exactement, il y a eu un rôle là-dedans. Alors il y avait des choses qui existaient déjà. Il y a déjà eu des tentatives dans le passé de retrouver des gestes disparus, de travailler sur les sources anciennes pour redécouvrir les gestes du passé, mais à partir du début des années 2000, il y a un mouvement, donc celui des arts martiaux historiques européens, qui est apparu, qui s'est constitué au départ dans les environs de Dijon. C'est un mouvement qui brassait au niveau international, mais il y a eu un point de rassemblement qui s'est fixé à Dijon, qui est toujours le cas d'ailleurs chaque année. En fait, il y a un rassemblement international des AMHE. Donc, à partir du début des années 2000, il y a eu une diffusion en fait de ces sources favorisées, comme vous l'indiquez, par Internet, et des communautés qui ont commencé à se constituer. Et moi, j'étais à ce moment-là, je commençais mes études d'histoire. J'ai commencé en 2002. J'ai rencontré une association qui faisait alors plutôt de l'escrime de spectacle au départ. Escrime médiévale de spectacle. Et très vite, en fait, dans cette association, il y a eu une antenne d'arts martiaux historiques européens qui s'est ouverte. Et donc, j'ai commencé à pratiquer.
0: Coucou, je suis là.
7: Voilà. Et petit à petit, commencé à enseigner aussi, parce que comme c'était tout nouveau, personne n'était vraiment formé. Et moi, j'étais en études d'histoire, je commençais mon master. Donc, j'ai décidé de faire mes recherches, en fait, sur des sources du 13e, 14e siècle. Et j'ai eu envie aussi de tester ce que je voyais dans les sources, et comme j'avais déjà un passif sportif, le président de l'époque m'a dit si tu veux, tu encadres un groupe, et voilà. Donc j'ai commencé comme ça,
0: c'est
7: de manière
0: génial.
7: Très bénévole.
0: C'est génial. Voilà. Donc vous avez pu à la fois faire de la pratique et du théorique et voir.
7: Exactement.
0: Et ça doit être, ça a dû bien vous aider. Et c'était où ce master ?
7: C'était dans quelle Alors, université vous c'était avez à l'université Paul Valéry à Montpellier, Montpellier 3.
0: Je m'en doutais que c'était Montpellier, parce que je sais qu'il y a une source historique de dingue au niveau médiéval à Montpellier.
7: C'est ça, il y a un très beau laboratoire de recherche. J'avais un directeur aussi très ouvert d'esprit, M. Leblévec, que je salue. parce qu'il a travaillé beaucoup. Alors, c'était rigolo, mais on avait deux points de vue très différents, parce que lui, il a plutôt travaillé sur les sources religieuses, il travaillait sur les évêques de Nîmes, notamment. Donc, le clin d'œil aujourd'hui d'être
0: à
7: Radio Ecclésia. Il m'a accepté, il avait une bonne connaissance des sources méridionales, donc ça a permis de compléter un peu. Il n'était pas spécialiste d'histoire militaire, mais il connaissait bien le Midi. Comme je voulais travailler sur le Midi, ça a bien collé.
0: Vous êtes un gars d'Orsan, non ?
7: C'est ça, exactement.
0: Donc, vous avez bel accent du Sud et vous êtes vraiment du coin.
7: C'est ça, exactement. je suis gardois de naissance.
0: Et là, aujourd'hui, je vous attrape au vol parce que vous êtes aussi chargé de cours et vous avez des cours que vous donnez ici à Nîmes.
7: À l'université de Nîmes, exactement. Alors, la licence de nos étudiants nîmois, c'est une licence histoire et patrimoine. Donc, il y a des formations bien sûr pour les métiers d'enseignant, mais il y a aussi dans cette licence une prise en compte en fait de la culture, des monuments, du patrimoine au sens large, et c'est plutôt dans cette branche-là, moi, où je m'insère par mon métier, puisque je sensibilise les étudiants, je les forme pour l'animation de patrimoine au moyen de l'histoire vivante. Donc, les arts martiaux historiques européens en font partie, mais plus largement, en fait, tout le phénomène de reconstitution médiévale, d'animation en tenue, de médiation que l'on peut faire costumée, c'est là-dessus où j'interviens, en plus de cours sur l'histoire médiévale dans mes domaines de spécialité.
0: Alors, c'est vrai que c'est la grosse mode en ce moment, hein, ces reconstitutions historiques.
7: C'est un phénomène d'ampleur qui, alors là aussi, qui n'est pas nouveau, qui a toujours plus ou moins existé, mais à partir vraiment des années 80, le mouvement se développe, on va dire, vraiment sur cette période-là. Il y a un premier réfléchissement qui nous vient de l'Angleterre. Ça démarre pas mal avec les reconstitutions antiques, notamment en Angleterre, un groupe qui s'appelle l'Hermine Street Guard qui va populariser en fait l'évocation, la reconstitution de la période romaine, de l'armée romaine. En France, on a toujours eu aussi, on a eu de longue date, on va dire, des mouvements d'évocation, de reconstitution du Moyen-Âge. Mais pareil, à partir des années 80-90, le phénomène prend de l'ampleur. Et avec Internet, il y a vraiment une explosion, si on pourrait dire, du phénomène. Il y a plus de 800 fêtes historiques aujourd'hui en France. La moitié est consacrée à la période du Moyen-Âge. C'est la période la plus évoquée ou reconstituée sur...
0: Expliquez ça ?
7: Alors, je pense que les raisons sont multiples. Il y a une part de folklore, puisque une grosse partie de ces fêtes historiques sont pas toujours justement très historiques. Il y a une part des fois de fantasmes du Moyen-Âge ou du passé. Mais il y a d'autres raisons. En fait, ça peut pas être les seules raisons. Cette volonté de retrouver un passé fantasmé. Je pense qu'il y a des aspects qui nous échappent un peu aujourd'hui, mais qui sont liés probablement à l'évolution de notre société. Et on pense, à tort ou à raison, mais quand même souvent à raison, qu'il y a des liens humains qui sont différents dans les sociétés du passé. Un mode de vie des fois un peu plus simple aussi. Et il doit y avoir, pour une partie de ces fêtes, une aspiration à ces éléments-là. Encore une fois, ce n'est pas toujours à raison, mais parfois, ce n'est pas complètement dénué de certains sens.
0: C'est vrai que c'est tellement beau, c'est les costumes de l'époque médiévale, les chevaliers, tout ça. Ça doit vraiment aider de s'habiller dans l'époque pour ensuite évoquer les combats de l'époque et tout ça. Mais on va aborder tout ce sujet ensemble et avec vous, Gilles Martinez, qui intervenait à l'Académie d'arts martiaux historiques européens dans différents événements. Vous êtes aussi chargé de cours, instructeur et tout ça. On se donne rendez-vous demain.
7: À demain.
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1: Plusieurs pays montrent que les résultats sont préoccupants. Les ménages bénéficient des rations complètes, sont nettement mieux protégés contre la faim que ceux qui reçoivent des rations réduites. J'avais parlé du fait qu'on avait dû, pour certains, réduire nos rations. Donc la priorisation s'est fortement renforcée et s'appuie davantage sur des données probantes. Avec une concentration des ressources sur les populations les plus vulnérables, les plus à risque et les zones les plus fortes impact.
2: Vous dites que ce n'est pas uniquement dû aux coupes américaines, c'est plus global. Vous voulez dire qu'il y a peut-être un désintérêt de plus en plus croissant de la part des donateurs, on peut dire ça comme ça?
1: Oui, et depuis des années.
2: On est à la mi-juin, c'est le début de la période de soudure dans de nombreuses régions que vous couvrez. Comment faites-vous face aux urgences de cette période de soudure qui va durer 3 mois.
1: Il y a des pays où le gouvernement, je peux citer la Mauritanie, couvre plus que 80% des besoins, qui est très très important. Donc c'est ça un des avantages de cette coupe de financement. Les gouvernements sont en train de prendre plus la responsabilité de répondre à ces situations.
2: Merci beaucoup, Kaïndé Samba.
3: La directrice régionale du PAM pour l'Afrique de l'Ouest et l'Afrique centrale. Un entretien avec Sidi Yansané, RFI Matin. Vous restez à 8h13. Notre grand invité international, Ousmane Sonko, sur RFI. Mais d'abord, le journal.
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3: L'heure du journal de Marion Kazanov. Bonjour Marion.
6: Bonjour Andréane, bonjour à tous.
3: À la une, cette première étape pour la paix entre l'Iran et les États-Unis.
6: Les deux pays vont signer un protocole d'accord vendredi à Genève. Il prévoit la fin immédiate des opérations militaires sur tous les fronts, y compris au Liban. Cette signature marquera le début d'une période de pourparlers pour fixer les termes de la paix, des termes qui risquent de ne pas plaire à Israël. On sera à Jérusalem dans ce journal. Pour cette signature vendredi à Genève, le vice-président américain J.D. Vance se rendra sur place. La présence de Donald Trump n'est pas encore confirmée. Il se rend en tout cas aujourd'hui à Évian, en France, où s'ouvre le sommet du G7. L'épidémie d'Ebola poursuit sa progression dans l'est de la République démocratique du Congo. La province de l'Ituri est la plus touchée. Difficile de tracer précisément les cas, mais à Bunia, les décès se multiplient. Reportage dans ce journal. Et puis on parlera aussi de la Coupe du Monde de football. La Côte d'Ivoire réussit son entrée en lice 1-0 contre l'Équateur, alors que la Tunisie passe à côté de son match et encaisse une lourde défaite, 5-1 face à la Suède.
3: Marion, ce n'est que le début d'un long chemin vers la paix.
6: L'Iran et les États-Unis vont signer un protocole d'accord pour arrêter la guerre. Ce sera vendredi à Genève. C'est le premier ministre pakistanais, médiateur dans ce conflit, qu'il a annoncé hier soir avant que les deux pays ne le confirment. Karine Auton, vous êtes notre correspondante à New York. Bonjour.
7: Bonjour Marion, bonjour à tous.
6: Le président américain s'est félicité de cette signature à venir. L'accord apportera la paix et la sécurité dans la région, dit-il. Son vice-président, J.D. Vance, fera le voyage à Genève. Carrie, sait-on ce qu'il y a dans cet accord?
7: Le vice-président américain a fait transpirer les grandes lignes. Tout d'abord, il acte la fin des opérations militaires sur tous les fronts, y compris au Liban. Et puis, dès que cet accord sera signé à Genève vendredi, eh bien, les Iraniens débloqueront le détroit d'Ormuz et la marine américaine lèvera son blocus naval immédiatement après. Washington supprimera aussi certaines de ses sanctions à l'encontre de Téhéran en lui permettant d'exporter son pétrole pour la relance de son économie, par exemple. Enfin, J.D. Vance semble dire que Téhéran s'engage à ne jamais armée acquérir l'arme nucléaire. Cela semble plus étonnant car il est prévu qu'une nouvelle période de négociation concernant les détails du programme nucléaire, justement, s'ouvrira pour 2 mois.
6: Et Donald Trump ne sort pas aussi renforcé qu'il le souhaitait car Téhéran s'en sort plutôt bien.
7: Alors cet accord, il ramène le Moyen-Orient à sa situation d'avant la guerre en fait. Mais la République islamique a désormais un levier de pression en plus puisqu'elle a démontré qu'elle savait très bien paralyser le détroit d'Hormuz. Et puis, quoi que répète l'administration Trump en boucle, Téhéran dispose toujours de son programme de missiles ou de son stock d'uranium hautement enrichi. Mais s'il n'en sort pas renforcé, eh bien cet accord permet tout de même à Donald Trump de prendre ses distances avec cette guerre qui l'empoisonne de plus en plus. La meilleure preuve que cet accord est à l'avantage des Iraniens, c'est que l'allié Israël en est très mécontent.
6: Karine Auton, correspondante de RFI à New York. Et justement, les Israéliens, comment voient-ils cette signature à venir? Frédéric Misselin, vous êtes notre correspondante à Jérusalem. Frédéric, la marge de manœuvre semble plus que réduite pour Israël.
8: Oui, la presse israélienne souligne ce matin qu'aucun des objectifs définis au début de la guerre n'est atteint. Il y avait 3 lignes rouges pour Israël, le nucléaire, les missiles balistiques et la mise hors jeu des soutiens au régime de Téhéran. Or, le cessez-le-feu permanent concernerait tous les fronts, y compris le Liban. Apparemment, la question des missiles n'apparaît pas dans le texte. Et sur le dossier de l'uranium enrichi, les discussions commencent tout juste. Israël apparaît donc comme le grand perdant, ce qui fait dire ce matin au ministre d'extrême droite, Itamar Ben-Gvir, que son pays ne se sont pas liés par cet accord. Pour un des représentants de l'opposition, Yair Golan, l'arrangement est, je cite, « terrible ». De plus, la relation avec l'allié américain a été franchement mise à mal. L'attaque israélienne sur la banlieue de Beyrouth hier n'aurait pas dû avoir lieu, a dit Donald Trump, après avoir traité Benjamin Netanyahou de cinglé il y a quelques jours. Le premier ministre israélien savait hier qu'il s'exposait à la colère du président américain, mais il a préféré afficher une certaine indépendance pour éviter de perdre la face vis-à-vis des électeurs israéliens qui se rendront aux urnes en octobre prochain. Une nouvelle réalité stratégique semble être en place depuis la dernière séquence. Toute frappe sur Beyrouth risque aujourd'hui d'entraîner une attaque iranienne sur Israël.
6: Frédéric Misselin, en direct de Jérusalem. Le président américain, on en parlait, il va s'envoler pour Evian, la station thermale française au bord du Léman. Il participe au sommet du G7 qui s'ouvre. Tout à l'heure, vous êtes sur place, Valérie Gasse. Forcément, Donald Trump va arriver de bonne humeur, fort d'un succès qu'il attendait depuis longtemps.
9: Oui, Marion, Donald Trump s'en est vanté sans retenue. Dès hier soir, un accord avec l'Iran a été trouvé. Le scénario est idéal pour le président américain qui a pu l'annoncer le jour de son anniversaire et qui arrive cet après-midi à Evian, où Emmanuel Macron doit l'accueillir, puis s'entretenir avec lui lors d'une discussion bilatérale avant le dîner avec les leaders des autres pays du G7. Ce dénouement change la donne du sommet où Donald Trump va arriver encore plus en position de force. Emmanuel Macron a réagi dès hier soir pour saluer cette évolution majeure dans un message sur X et une vidéo où le chef de l'État français a voulu préciser les choses. Il estime qu'il va falloir examiner les conséquences de cet accord, le soutien au Liban, la réouverture d'Hormuz dans la durée, la conclusion d'un accord sur le nucléaire et le balistique en Iran. Une manière de dire qu'il reste du travail pour s'assurer de la bonne mise en œuvre de cet accord et que c'est de cela qu'il va être question au G7. D'ailleurs, France, Royaume-Uni, Allemagne et Italie ont publié dans la nuit une déclaration commune allant dans ce sens.
6: Valérie Gasse, envoyée spéciale de RFI à Evian, en tout cas après l'annonce de cette signature à venir, première étape donc vers la paix. Les cours du pétrole plongent ce matin et les bourses asiatiques ont ouvert en hausse.
10: Et RFI vous propose tout à l'heure une page spéciale entre 9h10 et 9h30 avec nos experts maison, nos invités. On va essayer de comprendre ce protocole d'accord, les termes, le contexte bien sûr puisqu'il est très important. Et puis l'après puisque les négociations entrent dans le dur, ça y est. On va aussi se pencher Marion sur les réactions.
6: Alors que l'Iran donc et les États-Unis s'orientent vers la paix, la Russie elle intensifie ses frappes sur l'Ukraine. Au moins 9 morts cette nuit à Kiev et à Kharkiv, dans ces mêmes villes. Des symboles culturels ont aussi été frappé. Une célèbre cathédrale était en feu cette nuit, la cathédrale de la Dormition de la Laure des Grottes à Kiev. À Kharkiv, c'est le musée des Beaux-Arts qui a été pris pour cible. Ces attaques interviennent alors que l'Ukraine reprend son chemin vers l'Union européenne. Des négociations s'ouvrent aujourd'hui pour une adhésion de l'Ukraine et de la Moldavie à l'UE. Ces discussions avaient été interrompues par la Hongrie de Viktor Orban, qui avait posé son veto. Veto levé depuis l'élection d'un nouveau gouvernement. La Russie, de son côté, fait état de 3 morts ce matin dans une attaque ukrainienne à Toula, à 200 km au sud de Moscou.
10: RFI 7h07 à Kinshasa, il y a tout juste un mois. Le 15 mai, la RDC déclarait la 17e épidémie d'Ebola de son histoire.
6: Et depuis, le virus poursuit sa progression. 3 provinces de l'Est sont concernées, le Sud-Kivu, le Nord-Kivu et l'Ituri. C'est cette dernière qui concentre la majorité des cas, 95% des infections enregistrées, selon Médecins Sans Frontières. À Bunia, la capitale régionale, impossible d'obtenir un bilan précis sur le nombre de cas suspects ou infectés. Mais les décès s'enchaînent. Coralie Pierret a pu se rendre sur place.
11: Au cimetière de Nyamurango, c'est un va-et-vient permanent. Un corbillard arrive pendant qu'une ambulance repart. Elle vient de laisser le cercueil d'un chercheur d'or, un homme de 50 ans. Ses proches viennent de le mettre en terre et son frère raconte que tout est allé très vite. L'orpailleur est entré au centre de traitement Ebola, le CTE, et est décédé le lendemain.
12: Nous l'avons amené le jeudi au CTE parce qu'on avait vu qu'il présentait certains signes. Le vendredi, autour de 16h, il avait rendu l'âme.
11: À l'hôpital, personne n'a pu poser un diagnostic ferme parce que les résultats des tests ne sont pas encore arrivés. Mais ce n'est pas le premier de la famille à mourir comme ça, en quelques jours. Un peu plus bas, des jeunes hommes creusent encore de nouvelles tombes. Janvier Samba Boku, le représentant adjoint de ce cimetière, le plus grand de Bunia, semble dépassé tant les enterrements se succèdent.
13: Par jour, presque 10, ça arrive. Avant, on creusait 3...
11: Les autorités affichent le chiffre de 782 cas confirmés d'Ebola et selon MSF, dans un communiqué, personne ne connaît l'ampleur de l'épidémie en RDC ni quelles sont précisément les zones où le virus circule. Coralie Pierret, Bunia RFI.
6: Et parmi ces 782 cas avérés, les autorités font état de 181 décès. Au Sénégal, une mission du FMI, le Fonds monétaire international, est attendue aujourd'hui à Dakar. Il s'agit d'établir le niveau réel de la dette publique estimé à 132% du PIB. Cette reprise du dialogue entre Dakar et le FMI intervient peu après la nomination d'un nouveau gouvernement et 3 semaines après le limogeage d'Ousmane Sonko.
10: Ousmane Sonko, l'ancien Premier ministre du Sénégal, actuel président de l'Assemblée nationale et notre grand invité international ce matin sur RFI. On l'écoute Marion juste après ce journal. Et Platon, Des

0: On n'était pas au courant, on n'a pas trop révisé ça avec notre prof tout le long de l'année. Parce que je pense qu'elle considère que lorsqu'on est en première, en plus en général, on a déjà une bonne grammaire, c'est acquis quoi.
1: Selon le ministre de l'Éducation nationale, une copie qui n'a pas un niveau suffisant en termes d'orthographe, de syntaxe et de grammaire ne peut pas avoir la moyenne au baccalauréat. Alia, 17 ans, est inquiète.
2: J'oublie souvent les accents et aussi les accords avec les S. C'est mieux de valoriser le contenu plutôt que l'orthographe parce que imagine que j'ai pas la moyenne alors que j'ai fait une bonne copie et ça serait pas cool.
1: Les professeurs aussi sont dans le flou, ils n'ont toujours pas reçu de consignes de correction par rapport à l'orthographe, comme l'explique Jean-Rémy Girard, président du syndicat national des lycées, collèges, écoles et du supérieur.
3: On n'a encore aucune consigne concrète. Que veut dire une copie truffée de fautes? Et quel type d'erreur, hein? Parce que c'est pas la même chose d'écrire un mot avec un T ou deux T et d'écrire une phrase qui syntaxiquement n'a pas de sens. Le deuxième cas est beaucoup, beaucoup plus grave.
1: Il souligne cependant un aspect positif des annonces du ministre. Les élèves seront plus nombreux à se relire.
4: Et peut-être que les correcteurs pourront être indulgents sur l'orthographe de certains noms comme Friedrich Nietzsche qui sera peut-être dans les copies des lycéens qui planchent donc en ce moment pour l'épreuve de philosophie. Les élèves ivoiriens commencent aussi à plancher sur les épreuves du baccalauréat. Aujourd'hui, un examen passé dans des conditions difficiles pour les lycéens des quartiers récemment détruits à Abidjan. On leur donne la parole ce matin sur RFI dans un reportage de notre correspondant en Côte d'Ivoire.
5: Et est-ce que tous les élèves ivoiriens auront les yeux grands ouverts sur leur copie aujourd'hui? Eh bien, pas sûr, puisque certains ont peut-être tenu cette nuit à regarder l'entrée en lice des éléphants à la Coupe du Monde de football.
4: Et oui, le match a fini dans la nuit, Andréane, avec une victoire de la Côte d'Ivoire 1-0 contre l'Équateur, but d'Amad Diallo dans le stade.
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pour rendre hommage à Clément Méric et pour dénoncer les violences de l'extrême droite, mais aussi pour dénoncer la répression antisyndicale exercée par les mairies RN et leurs nouvelles mesures racistes, LGBTQIA+phobes et liberticides. Au niveau local, depuis les dernières élections municipales, quelques maires se sont tristement illustrés. À Bagnols-sur-Cèze, les subventions aux associations ont été divisées par deux. À Vauvert, la mairie attaque la culture avec l'annulation d'une exposition photo au prétexte de l'engagement politique de l'artiste. Annule le festival de jazz avec la suppression de la subvention de 60 000 euros. Menace de suppression des subventions, la maison d'édition au Diable Vauvert. À Beaucaire, la mairie porte atteinte à la liberté d'expression avec le procès Bayon contre Street Press et l'Arlésienne. À Tarascon, la mairie refuse de prêter du matériel à une association qui critique le RN. À Carcassonne, les premières mesures sont un arrêté anti-mendicité, le retrait des budgets municipaux consacrés au groupe La Dépêche du Midi et aux titres locaux qui critiquent le RN. À Carpentras et à Canet-en-Roussillon, l'hymne pétainiste Maréchal nous voilà a été diffusé pour la commémoration du 8 mai. À Elne, dans les Pyrénées-Orientales, un passage piéton arc-en-ciel et le drapeau LGBT ont été supprimés.

0: fasse gaffe, tout est sur la liste.
1: Nous dénonçons tout particulièrement la répression antisyndicale des mairies RN. À Liévin, dans le Pas-de-Calais, les syndicats ont été exclus de la cérémonie d'hommage aux mineurs. La cérémonie du 1er mai avec les syndicats a été supprimée. À Hénin-Beaumont, dans le Pas-de-Calais, deux syndicalistes ont été exclus de la fonction publique et privés de traitement malgré un avis contraire rendu par le conseil de discipline, l'un pour un an, l'autre pour deux ans. À Carcassonne encore, tous les syndicats ont été expulsés de leurs locaux à la Bourse du Travail.

0: travail. Et tout cela en un mois seulement.
1: Bravo tutti antifascisti! Bravo tutti antifascisti!
0: Nous dénonçons aussi l'assassinat du syndicaliste et militant antifasciste Clément Méric, le 5 juin 2013, par un groupe néo-nazi, Troisième Voie.
1: Pas de quartier pour les fachos! Pas de fachos dans notre quartier! Pas de quartier pour les fachos!
0: Par ce rassemblement, nous souhaitons lui rendre hommage, ainsi qu'à toutes les nombreuses victimes de l'extrême droite, comme Aboubacar Cissé et bien d'autres. Nous dénonçons les agressions contre les militants antifascistes et les militants politiques, notamment au bar du Prolet à Alès, par les membres du bloc Montpellierin, ainsi que les attaques contre les acteurs du monde culturel, notamment lors du Festival des Fanfares en 2024 à Montpellier. Par ce rassemblement, nous voulons exprimer notre refus de l'extrême droite, de sa violence, de la banalisation de ses idées de haine et de rejet de l'autre. Nous proposons, au contraire, une vision radicalement différente, progressiste, de transformation sociale, d'émancipation et d'ouverture culturelle. Alors, unissons-nous et menons le combat ensemble, partout, pour faire reculer l'extrême droite, tant qu'il le faudra.
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0: Bonjour à tous, bienvenue dans mes écouteurs sur Radio Alliance Plus 103.2 à Nîmes. Je m'appelle Anna et je suis très heureuse de vous retrouver aujourd'hui pour une émission un peu spéciale. On ne parlera pas de musique aujourd'hui, mais bien de témoignages, des témoignages précieux, des petits morceaux de vie que j'ai pu entendre dans mes écouteurs récemment. J'accueille aujourd'hui dans notre studio Paul Pétoureau, journaliste et vidéaste. Depuis plusieurs années, Paul recueille des témoignages de personnes nées dans les années 30, nos anciens, pour archiver, préserver et diffuser leurs récits, leurs souvenirs si précieux, et les conserver au-delà du temps qui passe. J'ai découvert son travail il y a plusieurs mois sur les réseaux sociaux, et cela m'a totalement bouleversée. Parce qu'en réalité, cette démarche me parle intimement. J'ai moi aussi ressenti cette nécessité dans ma vie. L'urgence d'enregistrer les voix et l'histoire de mes grands-parents et de rendre leur récit éternel. Depuis leur départ, j'ai souvent une grande tendresse à écouter des seniors raconter leur vie, des personnes du 3e et du 4e âge, d'entendre leurs souvenirs. Et pendant longtemps, je me suis demandé si j'étais la seule à ressentir ça, à avoir ce besoin d'écouter ces discours avec intérêt et respect. Et non, je ne suis pas la seule. Paul, lui, a décidé d'en faire sa mission avec ses interviews partout en France, un concept qui s'appelle « Passer par là ». J'aime beaucoup ce nom d'ailleurs. Déjà des centaines d'interviews réalisées et certaines sont publiées sur Instagram, YouTube et en podcast sur Spotify. C'est un travail remarquable et émouvant que je vous invite à aller consulter. Alors bienvenue Paul Pétoureau dans les studios de Radio Alliance Plus, merci beaucoup d'être avec nous, je suis ravie de te recevoir ici à Nîmes, je me permets de te tutoyer si c'est ok pour toi.
1: Bien sûr.
0: Bon, je suis trop contente que tu sois là. Alors comment tu vas avec cette forte chaleur nimoise?
1: Bah écoute, on a la même dans le Gers. Hein.
0: Donc tu viens du Gers, je ne savais pas.
1: Oui tout à fait,
0: tu viens
1: du Gers de Condom précisément,
0: okay.
1: Petite ville voilà, de 6000 habitants, et au climat aussi voilà, très sec, surtout par ces chaleurs voilà, d'été.
0: Donc ça ne te surprend pas trop. Moi, je suis au bout de ma vie. Donc, tu es en tournage actuellement. J'ai vu sur tes réseaux sociaux qu'hier, tu étais au Vigan pour une interview, je crois, d'une centenaire, c'est ça?
1: 102 ans, oui.
0: 102 ans.
1: Bientôt.
0: Et ça s'est passé comment?
1: Très bien aussi. C'est des interviews qui durent entre 1h30 et 2h et qui passent à la fois très, très vite. Ça dépend aussi évidemment de la forme de la personne, mais en l'occurrence Jeannette était vraiment très très alerte et on en profite aussi pour voilà, pour prendre le temps, on en parlait juste avant, de donner un peu de voilà, de temporalité, de rythme. Je rentre pas de suite dans l'interview, j'essaie de discuter un peu avec la personne, de faire les présentations
0: avec la famille aussi peut-être
1: quand elle est présente aussi. Ouais.
0: D'accord, mais c'est bien de prendre le temps d'interviewer, de pas aller vraiment à l'essentiel comme ça et de s'acclimater à l'environnement aussi de la personne. Interviewer des personnes qui ont dépassé 100 ans, j'imagine que c'est un peu différent de d'autres catégories.
1: Disons, ça change énormément les questions aussi vis-à-vis des personnes qui sont plus jeunes, puisque il y a quand même des chapitres qui sont abordés plus tôt ou plus tard dans l'interview, et voilà, le process n'est pas forcément le même. Mais oui, à 20 ans, enfin, il y a parfois 20 ans, 15 ans d'écart avec certaines personnes, et les interviews sont aussi plus longues, quoi.
0: Je comprends. Alors, je voulais te demander, donc, pour expliquer à nos auditeurs, ce projet, il est né en 2022, c'est bien ça?
1: Tout à fait.
0: Et j'avais envie de savoir, en fait, la genèse, comment c'était né, comment tu as décidé de commencer ce projet?
1: Alors j'ai décidé, c'est pas vraiment que je l'ai décidé, j'ai perdu ma grand-mère et mes grands-parents maternels, on va dire, assez jeunes, j'avais 18 et 25 ans, ils en avaient 68 et 75 à l'époque, et ça a été un petit peu le déclic pour moi, puisque je me suis aperçu que j'avais rien pu conserver d'eux, et j'ai voulu donc tout simplement interroger les grands-parents des autres pour essayer de reconstituer leur époque et leur trajectoire de vie.
0: Ok, donc c'est un peu une réparation quelque part.
1: Totalement, okay. Totalement. Au départ en tout cas, maintenant voilà, le leitmotiv a un petit peu évolué, mais en tout cas au départ c'était pour me guérir en quelque sorte, quoi.
0: Ok, on va en parler. Tu as commencé donc avec ces quelques interviews en 2022, ça a bien marché j'imagine pour toi, pour les personnes que tu as rencontrées, et comment ça a évolué sur le concept « Passer par là », hein, c'est le nom de ton concept, et d'ailleurs je voulais un peu comprendre ce nom aussi, donc si tu peux nous expliquer un peu l'évolution du projet.
1: Ce que je te disais, en fait, je ne l'ai pas vraiment choisi, puisque j'ai posté des premiers extraits de ces interviews sur les réseaux sociaux, mais sans vouloir à tout prix en faire un concept, un projet. Et c'est la, oui, la viralité de certains extraits, le succès de certains témoignages qui m'ont poussé à continuer et à chercher d'autres personnes à interviewer, puisque j'arrivais à court finalement de ce que je pouvais diffuser aussi.
0: Okay.
1: Et de fil en aiguille.
0: Donc c'est là où tu as commencé à faire des tours de France, à faire des voyages.
1: Voilà, exactement. Des premiers déplacements dans les départements limitrophes, surtout. Donc les Landes, le Lot-et-Garonne, il y avait les Pyrénées-Atlantiques aussi. Enfin voilà. Et après, toujours plus loin. Donc les Bouches-du-Rhône, je m'en rappelle, la Loire-Atlantique aussi. Et la Belgique, enfin voilà.
0: Alors moi, je voulais absolument partager à nos auditeurs ton travail. Et d'abord, on va parler d'un texte très touchant que tu as publié en 2025 sur Instagram, qui parle de ce projet de cœur et qui s'adresse à ta grand-mère. On l'écoute ensemble sur Radio Alliance Plus et on revient juste après pour en discuter.
2: Toi autrefois qui as tenu dans tes immenses mains ma naissance, et pour tout, embrasser le nu de ma peau rouge, ma peau d'enfance. Toi qui m'as saisi sur tes hanches, j'ai grandi dans tes bras noués, heureux comme un dimanche, et de tout cet amour doué. Pourtant jamais de ton vivant, je n'ai pensé à enregistrer nos grandes conversations devant le jardin ou la porte d'entrée. J'aurais voulu garder davantage de toi, de ta vie, ta jeunesse, et figer pour mon héritage un souvenir qui jamais ne cesse. Alors tu restes comme une image qui s'étiole et file trop tôt. J'oublie doucement ton visage, malgré dans ma chambre ta photo. Mourant comme une sépulture qui n'a pas de nom, du soldat tombé songeur dans la nature ou de la nonne en habit plat. Comme tous ces gens oubliés qui montèrent des cathédrales, qui frappèrent sur des boucliers ou garnirent de peintures murales. C'est pourquoi, depuis ton départ, j'enregistre celles et ceux qui, et avant qu'il ne soit trop tard, bientôt nous quitteront. Car oui, tu m'as laissé une mission, sauver la mémoire commune. Recueillir est mon obsession et faire parler ma tribune. Parce que comme toi, ces personnes ont à dire, elles qui dans la guerre ont grandi. Dans les bombes qui sonnent, dans la faim, ou qui sur la terre se sont courbées au matin rose.
0: Alors on est de retour sur Radio Alliance Plus avec Paul Peytoureau, journaliste et vidéaste du concept Passer par là. Alors vous venez d'entendre cet extrait poétique qui m'a touchée en plein cœur, qui m'a émue aux larmes quand je l'ai découvert sur les réseaux sociaux. C'est vrai que je m'identifie pas mal à ce que tu racontes. Je vois en fait ces images que tu décris à travers les miennes que j'ai vécues avec ma grand-mère, mon grand-père. Donc merci beaucoup pour ce texte qui m'a beaucoup touchée. Et je sens vraiment une sensibilité, une émotion quand tu parles de tout ça. Et je voulais te demander, dans ces interviews, quand tu rencontres ces grands-parents, ces personnes, nos aînés finalement, est-ce que ça t'arrive d'être bouleversé aussi par ces histoires que tu écoutes?
1: Bien sûr. Bon, forcément, avec la quantité maintenant d'interviews réalisées, on devient de plus en plus, on s'éloigne, je veux dire. On devient un peu plus insensible, mais je reste quand même dans l'écoute et souvent j'ai quand même aussi cueilli par les histoires que j'entends.
0: Au début, les premières, ça devait te faire quelque chose.
1: Tout était nouveau.
0: Oui, bien
1: donc,
0: sûr.
1: Donc j'apprenais aussi de tout, des récits, des parcours, des profils, de la vie à la campagne, du confort à la ville, enfin plein de choses. Donc tout était neuf et ça c'était extraordinaire. Donc maintenant je sais aussi ce que les personnes vont me dire, puisque les profils aussi se recoupent souvent.
0: Ok.
1: Mais ça reste pas moins intéressant, hein. C'est juste que je m'attends davantage à ce que je vais entendre, quoi.
0: Ouais, c'est vrai que moi, quand j'entends une personne âgée me raconter sa vie, je vais toujours tout de suite vraiment avoir cette émotion. Je pense qu'en en entendant beaucoup et en prenant du recul, et ce côté, c'est devenu une de tes casquettes finalement de faire ces interviews, donc on n'a pas le même rapport aussi à l'écoute de ces discours-là, quoi.
1: Disons que il y a des histoires, comme je te dis souvent, qui se ressemblent du fait de la géographie, du milieu social aussi, des personnes assez pauvres qui ont vécu dans la misère, on peut le dire, d'autres qui étaient dans des milieux assez bourgeois avec du personnel. Enfin, c'est vraiment très très large au niveau sociologique, et ça qui est intéressant aussi, anthropologique, psychologique aussi. Mais c'est pour ça que c'est aussi ce qui fait partie, ce qui fait la richesse, disons, du projet, quoi.
0: J'imagine. On va continuer avec les extraits ensemble et écouter ces histoires extraordinaires. Je pense à l'extrait de Louis, 97 ans, résistant pendant la guerre. J'avais l'impression d'être dans un film. On écoute un petit extrait ensemble.
3: Vous êtes fait cueillir par les Allemands ? Vous avez dit, les Allemands vous ont cueilli ?
4: Non, je ne sais pas, ils nous ont cueillis. On a forcé un barrage.
3: Comment ça ?
4: Ben, dès qu'on est sorti du patelin, il y a une grosse voiture qui s'est arrêtée et un Allemand est sorti avec une mitraillette et il nous a fait signe de nous arrêter. Le copain a bien ralenti, mais on lui a dit, vas-y, Dudul, tu fonces. Alors, dès qu'il est arrivé pas loin de l'Allemand, il a mis le paquet. Et l'Allemand, il a plongé dans le fossé. Même, je ne sais même pas s'il n'avait pas pris un petit coup d'aile dans la fesse, mais il était quand même aguerri, pas plus tôt dans le fossé. On a reçu une rafale derrière. Et cette rafale, beaucoup de temps après, j'ai réfléchi, parce que après, tout de suite après, on continue et là on s'aperçoit qu'on est tombé sur un convoi allemand. On dit toujours « Dudul, tu fonces », mais on a foncé, on a passé 10 camions, parce que ça a surpris, on passe à toute vitesse, mais après, ils en ont mis un en travers. Alors je lui donne un coup de volant, sauté un talus, et il y avait un pré et un bois au bout. On pensait se foutre dans le bois, mais la voiture s'est arrêtée. Elle s'est arrêtée parce que j'y ai pensé après, elle n'avait plus d'essence. Le rafale nous avait percé le réservoir. Donc on avait fini ce qu'il y avait dans les carburants. Donc on n'est pas tout à fait arrivé au bois. C'est là que je me suis fait aligner. Comme la voiture s'est arrêtée, j'ai pris une rafale. J'ai pris une balle.
0: Waouh, cet extrait, moi, il me tu m'as vu à l'écoute, j'étais complètement
1: Dudul,
0: dedans. Ouais, c'est ça, Dudul, tu fonces, ça, c'est vraiment, ouais, ça m'a accueilli cette histoire. Et c'est pour ça que je te disais comment tu réagis, parce que je pense que c'est le genre d'histoire d'extrait quand même unique, quoi. C'est iconique.
1: Ouais, oui, c'est sûr. Bah déjà, c'est des personnes qui en imposent quand tu les rencontres. De suite, Louis, en l'occurrence, a perdu son bras à cause de cet incident.
0: Okay.
1: Donc, je ne sais pas si tu savais.
0: Non, j'ai pas vu.
1: Il a perdu son bras.
0: Il a été touché au bras et on lui a enlevé.
1: Oui, son bras droit. Et à cause de cette attaque-là. Et donc, toute sa vie, voilà, il a fait sans bras. Voilà. Donc, c'est de suite quand tu rentres dans la maison, que tu vois ce monsieur amputé, ça fait aussi quelque chose, quoi. Tu lui demandes pourquoi et il te répond, c'était pendant la guerre.
0: Mais voilà. T'as l'impression que c'est tellement loin de nous. Moi, j'entends ça, je me dis, c'est pas possible que ce monsieur-là ait vécu ça à un moment donné dans sa vie. Enfin, t'imagines les émotions de l'époque.
1: Oui, c'est sûr. Et aussi, voilà, le rapport aux armes, la symbolique des armes à feu. Enfin, on est très, très loin aussi de tout ça, quoi.
0: On va continuer avec des petits extraits parce que vraiment, je suis fan de ce projet, vous l'avez compris. Ce qui me touche aussi dans les témoignages que tu mets en valeur sur les réseaux, sur Insta, YouTube et sur Spotify, c'est aussi la vision sur l'amour, les rencontres. Et je pense à cette anecdote si touchante d'Antoine. 95 ans, on l'écoute ensemble sur Radio Alliance Plus.
5: Vous savez comment j'ai connu mon mari ? Vous voulez le savoir ? Et je suis branchée là. Je peux y aller ?
3: Oui. Vous en prie.
5: Je reviens avec ma valise. Ma grand-mère me dit : dépêche-toi de te déshabiller, aller te changer en tenue de travail. Parce qu'on a un nouveau ouvrier, on a beaucoup de cerises, il nous cueille toutes les cerises sans queue, donc je ne peux pas les vendre. Tu vas aller lui expliquer comment on cueille des cerises. Donc j'ai été me changer, j'ai été lui montrer comment on cueille des cerises. Je l'ai même appris à danser.
3: C'était votre premier amour, en fait.
5: Oui.
3: Le seul.
5: Et il m'a quitté beaucoup trop vite.
0: Je vais pleurer. C'est annoncé. Mais c'est si romantique, c'est fou, cette histoire de cerise. Mais ça n'arrive plus aujourd'hui, quoi, ce genre de rencontre.
1: C'est la rencontre dans ton,
0: d'une vie.
1: Dans ton fantasme un petit peu.
0: Mais d'une vie, quoi. Juste parce qu'ils ne savaient pas cueillir des cerises, ils se sont rencontrés. Et pour toujours, quoi. C'est... Ça a dû t'émouvoir sur le moment et on se dit qu'aujourd'hui, on n'a plus jamais ces occasions de faire une rencontre sur une histoire de cueillette de cerises et de rester ensemble jusqu'à la fin de nos jours. C'est quand même des histoires... Enfin, à l'époque, ils avaient une personne qu'ils rencontraient à l'âge de 18-20 ans et pour toute la vie. Aujourd'hui, on n'est plus du tout dans le même schéma de rencontre.
1: Non, du tout. Non, c'est sûr. Même parfois plus tôt. Ils se mariaient aussi mineurs. C'était le cas de la dame de tout à l'heure qui avait 19 ou 20 ans, que j'ai interviewé ce matin. Et donc se marier mineur, avoir l'autorisation du papa, c'était des choses qu'on peut pas imaginer pour notre génération, et rester aussi toute une vie avec les bons comme les mauvais côtés, hein.
0: Tout à fait
1: parce que je mets souvent les bons côtés, mais j'entends aussi beaucoup les mauvais, et donc des histoires d'adultère, de femmes battues,
0: violence
1: conjugale, mais c'est pas des choses, enfin j'en diffuse quelquefois, mais aussi par souci, on va dire, pas bienveillance pour les familles, je pense que c'est des choses qu'il faut pas trop remuer, pas trop exposer.
0: Je suis complètement d'accord.
1: Voilà.
0: Je crois que de manière générale, ton projet t'essaie quand même de mettre en valeur des choses quand même positives ou des choses qui sont valorisantes ou des histoires qui peuvent nous apprendre. Après, il y a des choses très difficiles, on va le voir juste après, mais
1: disons que c'est toujours dans l'intérêt de la personne. Et de leur époque, en fait. Il y a beaucoup d'extraits qui...
0: Il n'y a pas de secret de famille que tu vas dévoiler comme ça
1: Non, des secrets de famille, non, jamais. Non, c'est pas le but.
0: Ça doit arriver pourtant.
1: Oui, il y a des choses qu'on apprend quelquefois. Enfin, pas moi, mais... Enfin, si aussi, mais je veux dire, c'est aussi la famille qui l'apprend surtout, qu'elle ne connaissait pas avant l'interview, et la personne se livre aussi sur ces questions-là.
0: Ça, c'est incroyable.
1: Ça arrivait quelquefois, quand même. Mais c'est toujours... en fait, je diffuse toujours des choses qui puissent construire, qui puissent apporter, qui puissent mettre...
0: C'est ce que j'entends.
1: Qui puissent servir, tout simplement.
0: Exactement. Donc, je parlais de sujets difficiles. On va parler d'un autre témoignage poignant sur l'avortement avec Yvette, 93 ans.
6: Parce qu'il n'y avait pas moyen, quand je l'ai dit au docteur, je sentais. Alors, il m'a dit, vous mettrez un autre lit au-dessus. Alors, bon, j'ai rien dit, je suis partie à la Pitié. J'ai vu un médecin, puis il m'a confirmé la grossesse. Et je suis retournée le voir 8 jours après. Alors j'ai dit, je crois que j'ai fait une fausse couche. Il m'a dit, bon, il a fait sortir l'infirmière parce que c'était pas autorisé. Hein. Alors il me dit, racontez-moi ce que vous avez fait. Alors j'ai dit, un comprimé de permanganate de potasse. Du permanganate de potasse. Alors, bon, ça a marché. Alors, il m'a engueulé, il m'a dit, mais vous vous rendez compte? J'ai eu des perforations de vessie avec ça, vous êtes folle. Bon, alors il m'a dit, bon, ça s'est bien passé, vous avez de la chance. Bon, mais lui, il n'a rien dit. À cette époque-là, ce n'était pas autorisé. Hein.
7: Le premier médecin que vous avez vu, vous avez répondu, vous n'avez qu'à rajouter un lit?
6: Oui. Ouais. J'avais qu'à remettre un lit au-dessus, comme j'avais des lits superposés pour les enfants. Je suis même allée travailler après le lendemain. Alors, il y avait une amie qui était au courant, alors elle me dit, t'as vu la tête que t'as? Alors, j'ai dit, oui, j'ai fait une fausse couche. Elle dit, t'es malade? Alors, bon, elle était au courant, mais... Mais j'étais travailler le lendemain parce que je voulais pas que ça se sache, quoi.
7: Si il vous avait dénoncé, qu'est-ce qui se passait?
6: Ah, mais j'aurais certainement été en prison. Hein. Certainement. C'est pour ça, quand ils l'ont mis, c'était bien pour les jeunes. Hein. Ça, c'est...
0: Ouais, sujet pas facile à écouter pour moi, parce que j'avoue que ça me fait penser à ma grand-mère qui me racontait aussi sa période jeune où c'était interdit d'avorter et où c'était des histoires pas possibles qu'elle me racontait de ses amis ou d'elle-même à chercher comment faire pour avorter à ce moment-là. C'était vraiment quelque chose de très difficile à l'époque. Tomber enceinte, c'était leur pire hantise, je pense. Et j'ai vu sur ton compte Insta qu'il y avait une deuxième personne qui avait témoigné à visage couvert. Je ne sais pas si tu remets cet extrait, beaucoup plus, enfin, ouais, raconte beaucoup plus les choses où c'est
1: plus évocateur.
0: Ouais, ça m'a vraiment marqué. Et je me demandais, ouais, c'est pareil quand tu prends ces images ou ces témoignages là, comment elles font pour se livrer à toi comme ça? Enfin, c'est quand même difficile de parler de ça à quelqu'un. Ça vient dans le discours parce que ça a marqué leur vie ou...
1: Bien sûr, oui, tout à fait. Mais c'est aussi parce qu'on n'y arrive pas de suite. Il y a quand même tout un processus avant d'arriver sur ces thématiques-là. Et je pars vraiment du départ, donc de la naissance, de la petite enfance, des parents, des grands-parents, de la famille. Et on arrive plus tard, au bout d'une heure, une heure et demie, sur ces sujets-là.
0: T'as toute une construction, en fait. C'est toujours la même.
1: C'est toujours la même. La construction ne change pas. Mais évidemment, elle s'adapte à la personne, c'est du sur-mesure.
0: C'est quand même un protocole pour les mettre en confiance, pour parler des choses dans l'ordre.
1: C'est ça.
0: Et ensuite, au bout d'un temps, les personnes s'ouvrent éventuellement et te racontent.
1: Ou pas. Mais généralement, voilà, j'y arrive aussi, et ça, il faut le souligner, parce qu'il y a la famille. Parce qu'il y a la petite fille ou la fille qui est à côté et qui dit « Vas-y maman, tu peux y aller, fais-le, c'est aussi pour nous. »
0: Et ces familles-là te remercient de ce travail que tu fais d'archivage, de leur histoire de famille, comment...
1: Je dirais 95%, oui.
0: C'est eux qui te demandent de passer, du coup, aujourd'hui, plus que toi qui recherches des témoignages, c'est eux qui te demandent sur les réseaux?
1: Tout à fait, je ne recherche plus, j'ai plus de prospection, pour ainsi dire, à faire. C'est les familles qui me contactent directement pour un proche. Et je me déplace dès lors que j'en ai la possibilité, voilà, parce que c'est parfois un petit peu loin de chez moi. Mais oui, les familles sont quand même assez reconnaissantes de ça, pour la grande majorité. Et j'ai quasiment même... peut-être elles doivent se compter sur les doigts de la main, quoi, les familles pour qui j'ai pas eu de retour.
0: J'entends. Et tu dois choisir quand même tes témoignages ou t'as trop de demandes ou est-ce que t'arrives quand même à répondre
1: J'ai beaucoup de demandes avec une assez longue liste d'attente, mais j'essaie de répondre à tout le monde. Enfin, je réponds à tout le monde et puis j'essaie d'aller voir toutes les personnes le plus rapidement possible parce qu'on ne sait pas forcément de quoi l'avenir est fait.
0: Tout à fait. Et du coup, j'embraye sur ce sujet. J'ai entendu que tu parlais parfois de la mort aussi. Avec eux, donc la fin de vie, dans certaines interviews. C'est un sujet, moi, j'ai beaucoup de mal à l'aborder, personnellement, avec moi-même et avec les autres. Quel est le sentiment qui revient le plus dans les réponses quand tu parles de cette...
1: De la mort?
0: De la mort, oui.
1: Avec les personnages.
0: J'arrive même pas à le dire, quand tu parles de la mort.
1: C'est des personnes qui sont très terre-à-terre, hein. Pour la plupart, même... Enfin, il y a deux cas de figure, des personnes qui sont nées dans la campagne, très cartésiennes... Pour elle, il n'y a absolument rien après. Et les autres qui sont très croyantes. Donc, on est vraiment deux populations qui
0: s'opposent. Et il y a des personnes qui ont peur. Est-ce que tu entends de la peur sur de la mort, la peur, la...
1: Pour ainsi dire, j'en ai que deux en tête. Surtout celles que j'ai... vraiment très, très peu.
0: Sinon, il y a
1: une indifférence, beaucoup.
0: Ça va venir et c'est ainsi.
1: Oui, c'est ça. C'est catégorique, quoi. Ça doit arriver, c'est factuel, voilà. Donc, à quoi bon s'en préoccuper? Et puis, beaucoup de détachement et aussi beaucoup de lassitude. Hein. Certaines personnes, elles attendent ça.
0: Ok. Et toi, ton point de vue par rapport à la fin de vie, la mort, tout
1: Mon
0: ça?
1: Mon idée personnelle.
0: Ouais.
1: je ne suis pas croyant. Je ne crois enfin, je dirais pas en rien, c'est pas vrai. Mais peut-être pas en ce que la religion nous propose. Je pense effectivement à l'éventualité qu'il y ait quelque chose ensuite. Je ne suis pas fermé du tout à ça.
0: Mais ce n'est pas un sujet auquel tu penses quotidiennement
1: Si, en fait, c'est aussi pour ça que les interviews sont une sorte de miroir, en fait. C'est mes préoccupations, mes inquiétudes.
0: C'est ce que je me demandais, ouais.
1: Qui sont tout simplement posées à ces personnes-là. J'essaie en fait de répondre aussi à mes propres interrogations. Donc, il y a pas mal de questions autour de la famille, autour de la parentalité, autour du schéma familial, des parents aussi, de l'image en fait aussi qu'on se fait de ses propres parents et du poids qu'ils ont sur nous ensuite pour notre vie. Et donc tout ça en fait ça vient aussi de mes angoisses, de mes réflexions.
0: Donc d'avoir ces témoignages, ça permet aussi de nourrir et de venir alimenter ces questionnements que tu as intérieurement, quoi.
1: Bien sûr, d'y répondre.
0: Et dans ce sens, on écoute Alain, 91 ans, qui aborde ce sujet et qui nous parle également de sa vision du couple dans le temps.
7: Alors une question que je ne vous ai pas posée tout à l'heure, mais comment on fait pour rester autant de temps marié avec la même personne?
8: Eh bien, il faut s'aimer d'abord. Bon, on s'engueule de temps en temps. Mais bon, on se réconcilie sur l'oreiller. Puis on a eu deux enfants, deux filles. Et maintenant, nous sommes grand-père et grand-mère. Nous avons quatre petits-enfants. Et la vie s'écoule. Et puis voilà. Et on arrive au seuil, disons, du grand départ. 91 ans, ça, vous savez, ça passe vite. Hein. Ça passe vite. Moi, maintenant, je suis en train de galoper sur 92.
7: Et alors, je me risque à vous poser la question maintenant, mais ça vous fait quoi, finalement, de vous savoir près de ce départ-là? Enfin, près, je ne vous souhaite pas de partir.
8: Mais je vais vous dire ce que me disait mon père. De mourir, ça ne me fait pas peur. Mais c'est que de rester mort qui m'emmerde. Voilà.
0: Ah, c'est un de mes extraits préférés, franchement. Donc, vous venez d'entendre Alain, 91 ans, et sa phrase légendaire, « De mourir, ça ne me fait pas peur, mais c'est de rester mort qui m'emmerde. » J'ai rarement entendu ce genre de remarque à propos de ce grand départ. Et ça, je sais pas, je trouve que c'est un trésor d'entendre ça, en fait, de ce monsieur.
1: Je trouve particulièrement... beau de pouvoir finalement garder ça pour les familles, pour soi, pour la vie. Et ce que j'aime aussi dire souvent, quand on me le demande, mais c'est que je ne peux pas empêcher ces personnes de mourir, mais je peux les faire continuer à vivre, tu vois. Et j'aime bien cette idée-là, en fait, que en fait, grâce à nos moyens aujourd'hui, à la technologie, à ce qu'on peut en faire, qu'on puisse conserver toutes ces choses pour la suite, pour les générations qui arrivent aussi, pour nos enfants.
0: C'est un énorme travail que tu fais, vraiment. Tu as interviewé près de 300 personnes, c'est ça, aujourd'hui? Est-ce que j'ai bon chiffre?
1: 316 ce matin.
0: Donc ça commence à être vraiment pas mal. J'avais une question aussi sur le fait que les personnes âgées aujourd'hui, elles ont le sentiment de plus trop susciter l'intérêt à leur fin de vie. Est-ce que c'est quelque chose que tu ressens dans tes interviews, tout ce qui est invisibilité? Est-ce que quand elles parlent, elles te disent « Bon, ce que j'ai raconté, finalement, ça va intéresser personne ?»
1: Il y a deux choses. Ce dont elles peuvent parler, effectivement, elles ont le sentiment que ça va intéresser absolument personne et souvent, elles refusent même de témoigner à cause de ça.
0: Okay.
1: Après, ce sentiment de solitude, d'isolement, moi, j'ai un rapport, disons, un peu biaisé par rapport à ça parce que je n'interview que des personnes dont le cercle, le noyau familial est quand même solide.
0: Présent.
1: Les gens sont quand même particulièrement autour de la personne. Et je n'ai pas du tout ce rapport avec la personne qui est, disons, seule en EHPAD ou seule chez elle, mais particulièrement isolée, quoi. Okay. J'ai pas ça. Mais j'ai que le bon côté, finalement, de la vieillesse, on peut dire.
0: Je comprends. Et est-ce que tu t'attendais du coup à ce que des centaines de milliers de personnes regardent tes vidéos là, avec ce travail au bout de quelques années? Comment ça s'est passé un peu la popularité de ton projet
1: Alors centaines de milliers, c'est peut-être un petit peu fort.
0: Là, sur le nombre de vues
1: Mais je sais jamais en fait si elles regardent totalement ou si elles que font.
0: Oui,
1: enfin, tu vois, pour ça, je préfère minimiser les chiffres. Je dirais au moins quelques dizaines, mais c'est déjà énorme effectivement. Et comment je le vis?
0: Je crois sur un post, t'avais eu 100 000 likes, un truc comme ça. Hein,
1: alors c'est rare, il y en a eu 2-3 effectivement où j'ai plus de 100 000 j'aime. Mais
0: ça c'est énorme, ouais.
1: Mais oui, non, mais c'est démentiel, hein, c'est
0: vertigineux. J'étais sur le format de la professeure de yoga.
1: Il y a eu Odette, effectivement, qui a dépassé les 100 000 j'aime. Il y a eu Paulette aussi, qui s'était mise à fumer pour rejoindre son mari, qui avait fait énormément de vues et de j'aime d'interaction à l'époque.
0: J'irai voir.
1: Et qui déplorait, en fait, bah justement, on en revient à cette thématique de la solitude, pour le coup, qui racontait qu'elle ne parlait pas pendant 40-50 heures d'affilée. parce qu'elle n'avait pas de coup de téléphone et qu'elle ne sortait pas de chez elle.
0: Ouais, ouais, cauchemar.
1: Ouais. Mais c'était, voilà.
0: Donc elle a commencé à fumer pour accélérer
1: c'est ça, pour partir
0: départ.
1: Plus vite. Ouais. Wow. Et ça avait fait énormément de...
0: De réactions.
1: Oui, ouais.
0: Et du coup, donc ouais, ça, là, t'arrives à 164 000 abonnés hein, sur ton compte Instagram, c'est pas rien. Moi, je trouve que sur un sujet où justement on parle pas trop des personnes âgées, etc., c'est quand même un succès, quoi.
1: C'est une surprise aussi.
0: Et une surprise.
1: Parce que je poste à contre-courant, on en parlait juste avant, mais à contre-courant un petit peu des réseaux sociaux. Je veux pas te faire de teasing au début de mes vidéos, je veux pas.
0: Tu fais pas de hook où il y a des moments où ça laisse, ouais, les gens restent, etc.
1: Non, je me refuse à ça parce que je trouve que ça ne ressemble pas à cette génération-là.
0: Ben non.
1: En fait, c'est des gens qui sont quand même très simples au fond, dans le bon côté, enfin dans le sens positif du terme. Et j'ai pas envie de dénaturer voilà cette simplicité-là, et j'ai envie de poster telle quelle. Mm. Voilà. Donc
0: tu fais très peu de montage.
1: C'est très brut, oui.
0: Oui, c'est très brut.
1: Comme montage. Mais en tout cas, je veux rester voilà fidèle à ce que ces personnes sont et renvoient.
0: Je comprends tout à fait. Cette communauté, donc c'est 164 000 personnes. Est-ce que c'est une communauté qui est proche de toi, avec qui tu échanges? J'ai vu que tu avais pu rencontrer des abonnés dans les villes où tu tournes, qui étaient parfois accueillis même chez eux. Donc, passer du digital au réel comme ça, c'est quand même fantastique. Tu crées un peu du
1: bah,
0: concret.
1: C'est le but, finalement, puisque pour moi, c'est quelque chose de très peu palpable, tout ce qui est réseaux sociaux. Je suis quand même anti-réseaux sociaux à la base, hein. Faut le préciser, je ne suis pas trop pour. Je ne m'y retrouve pas tellement. Et là, justement, la façon de m'y retrouver, c'est de rencontrer les personnes qui suivent le projet directement dans la vie. Et c'est pour ça que souvent, lors de mes déplacements, je leur demande l'hospitalité. Et je leur demande si elles peuvent m'accueillir une nuit, partager un repas, partager un moment.
0: C'est génial.
1: Et c'est une aventure humaine qui se poursuit.
0: Oui, ce que je disais, c'est une autre expérience humaine en parallèle de tes interviews.
1: Exactement,
0: finalement.
1: Exactement, tout à fait.
0: Donc c'est hyper riche.
1: C'est,
0: et quand tu finis tes road trips à la fin, t'es pas en croix quand
1: si,
0: tu rentres chez
1: si,
0: toi.
1: Si, c'est très, très
0: c'est
1: énergivore.
0: C'est super demandant au niveau social aussi.
1: Il faut être quand même, ouais, il faut... Bah, après, c'est un choix, hein. Donc c'est moi qui le souhaite.
0: C'est ce que tu aimes aussi.
1: C'est moi qui le souhaite, mais tu vois, hier soir, j'étais avec Quentin et Violaine.
0: Qu'on salue.
1: à Nîmes, donc. C'était super. C'est un super moment. Donc, c'est aussi... en fait, j'ai très peu le temps de visiter, puisque je suis toujours entre des interviews. Donc, en fait, ces personnes, c'est aussi une façon pour moi de visiter le coin où je suis, quoi.
0: Ouais, c'est génial. Et c'est donc énormément de travail. On ne se rend pas compte de l'extérieur, hein, ce que c'est le travail de journaliste, chroniqueur, vidéaste. Les déplacements, le matériel, le montage, la diffusion, la création de contenu. Je voulais te demander si tu vivais de ce projet aujourd'hui.
1: Bonne question, mais non.
0: Ouais, c'est étonnant.
1: Non, j'en vis pas. Mais je ne dirais pas que c'est... Alors un choix, le mot est un peu fort peut-être, même trop fort. Mais disons que je me suis opposé à certains... type de financement. Je me suis refusé à collaborer avec certaines entreprises, certains sponsors.
0: D'accord.
1: Donc, pour des questions d'éthique, hein, tout simplement aussi.
0: Tu veux rester complètement libre, peut-être?
1: Alors, oui et non. C'est-à-dire que normalement, j'ai trouvé peut-être un sponsor, là. C'est une question de jours.
0: On va croiser les doigts, trop bien.
1: Mais ça serait une façon, enfin, d'en vivre en 4 ans. Mais voilà, je ne me suis pas versé de salaire et j'ai fait le choix aussi de ne pas travailler à côté, de continuer à me consacrer pleinement à ce projet-là. Mais là aussi, c'est mon choix. J'aurais très bien pu trouver un petit boulot alimentaire, mais je n'ai pas voulu. Voilà.
0: Tu voulais garder toute ton énergie pour développer.
1: Exactement, pour me consacrer.
0: Et bah, si ça devient un job full-time pour toi, ce serait génial. Je croise les doigts pour toi.
1: C'est gentil.
0: On arrive à la fin de cette interview. Merci de ta venue au sein de notre radio à Nîmes.
1: Merci à toi.
0: Vous pouvez retrouver toutes les interviews sur YouTube, Instagram et les podcasts sur Spotify. Avant de conclure, j'avais une dernière question pour toi. Que dirais-tu à la génération d'aujourd'hui, donc les 18-20 ans, hyper connectés, comme conseil, leur rapport et leur vision par rapport aux personnes âgées, leurs grands-parents? Qu'est-ce que tu leur dirais pour aller écouter ces histoires, pour prendre ce temps et de ne pas être dans l'immédiateté? Qu'est-ce que tu pourrais leur dire?
1: J'ai combien de temps pour répondre?
0: Mais non, mais tranquille, on a tout le temps, vas-y.
1: Je suis mal placé déjà pour en parler, parce qu'à 20 ans, j'étais très proche de mes grands-parents, mais je n'étais pas du tout dans cette optique-là.
0: Tu n'avais pas cette conscience?
1: Absolument pas. Je n'étais pas du tout dans la démarche de les enregistrer, d'aller les voir pour ça. je passais du temps, mais comme on passe un moment à table avec ses grands-parents.
0: C'est ça, petit repas de famille et au revoir, quoi.
1: Et ouais, on va se promener, mais voilà, c'est quand même, ça reste très limité. Donc je suis pas trop en bonne posture pour donner des conseils, mais
0: ton expérience.
1: Mais voilà, après j'ai constaté plus tard que ça a été un regret finalement de pas m'être tourné davantage vers eux à ce moment-là. Donc je ne peux que conseiller ceux qui ont encore leurs grands-parents d'aller les consulter, de les questionner, même s'ils sont de mauvaise humeur quelquefois ou qu'ils ont des difficultés. Voilà, il faut s'adapter, se mettre à leur niveau et on peut en tirer beaucoup. Et c'est notamment ce que je peux prouver avec ce projet.
0: Oui, je suis tout à fait d'accord. Et c'est une question que tu as posée à certains de tes interviewés. Tu leur as demandé quels étaient leurs conseils pour la jeunesse. J'ai adoré ce mash-up de réponses. Donc, je vais te laisser, Paul, clôturer cette émission en lançant cette dernière séquence. Merci aux auditeurs pour votre écoute et à bientôt dans mes écouteurs. Paul, c'est à toi dans 3, 2, 1.
1: C'était Paul Paytoureau sur Radio Alliance Plus et vous écoutez Passez par là.
9: Qu'est-ce que je veux dire là-dessus? Un conseil.
10: Cherchez à comprendre le sens de la vie. Si vous ne cherchez pas à comprendre le sens de la vie, qu'est-ce que vous faites sur Terre ?
11: D'être enthousiaste par rapport, de garder l'enthousiasme de la jeunesse et d'entrer dans la vie avec empressement, sans peur.
12: Il faut croire en la vie. Il faut croire au bonheur.
13: Surtout, ça ne sert à rien de se venger. La vengeance appelle la vengeance et appelle la violence. Et c'est ce qu'on vit en ce moment.
14: Déjà, la première chose, c'est le respect des autres. Depuis les parents jusqu'à la dernière personne, la chaisière, à l'église ou... Je ne sais pas. Le respect des autres.
11: Et puis, toujours de s'occuper des petits et des pauvres. Je pense que c'est la racine est là.
14: C'est la règle de vie, pour moi, c'est ça. L'autre, c'est moi. Donc, l'autre, c'est mon égal.
15: La parole est un argent et le silence est un or. Je me le mets bien dans la tête, tout ça.
16: La jalousie, c'est terrible, hein? Il faut tâcher de ne pas être jaloux. Si on est jaloux de quelque chose ou de quelqu'un, on n'est jamais heureux. Parce que l'autre, il y en aura toujours un qui aura plus que vous, en tout.
0: Cette émission est dédiée à mes grands-parents bien-aimés, mes anges, Joseph et Génia, nés respectivement en 1931 et 1934. Je n'oublierai jamais vos histoires qui ont marqué ma vie. Une belle pensée également à ma Manu, Christiane, 84 ans, que j'embrasse très fort.

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0: Il est 11h sur l'antenne de Radio Alliance Plus et tout de suite le bulletin d'information de la Radio des Nations Unies.
1: Bonjour à toutes et à tous, Christina Silvero pour ce bulletin de Nu Info. À la une, le chef de l'ONU vivement préoccupé par la nouvelle escalade au Moyen-Orient. Labo, traçage, dépistage, la contre-offensive s'intensifie face à Ebola en République démocratique du Congo. Enfin, Cuba, au bord du gouffre, des enfants meurent, l'ONU accuse les sanctions américaines. Le secrétaire général de l'ONU, Antonio Guterres, s'est dit vivement préoccupé lundi par la nouvelle escalade au Moyen-Orient et a appelé toutes les parties concernées à cesser immédiatement les attaques, à faire preuve d'une retenue maximale et à s'abstenir de toute action susceptible d'aggraver encore une situation déjà instable. Jérôme Bernard nous en dit plus.
2: Pour la première fois depuis le cessez-le-feu d'avril, Israël et l'Iran ont échangé des frappes dimanche et lundi. Après une intervention américaine, les deux pays ont annoncé la suspension de leurs attaques. Face à ce regain d'hostilité, le secrétaire général de l'ONU a exhorté toutes les parties à respecter pleinement les cessez-le-feu au Liban, en Iran et à Gaza et à éviter toute mesure susceptible de compromettre les efforts diplomatiques en cours. L'ONU est notamment inquiète de la recrudescence des hostilités entre Israël et le Hezbollah pro-iranien au Liban, malgré le cessez-le-feu annoncé la semaine dernière par le Liban, Israël et les États-Unis. L'ONU a également exprimé son inquiétude face à l'évolution de la situation à Gaza. À la suite de tirs de missiles vers Israël dans la nuit de dimanche à lundi, les autorités israéliennes ont fermé le point de passage de Kerem Shalom, seul terminal de marchandises encore opérationnel vers Gaza, au cours des deux dernières semaines. Le poste frontière de Rafah a également été fermé. Antonio Guterres a réclamé la réouverture immédiate de tous les points de passage afin de garantir l'acheminement rapide, sûr et sans entrave de l'aide humanitaire à grande échelle dans l'ensemble de la bande de Gaza.
1: En République démocratique du Congo, la lutte contre Ebola s'intensifie. Avec la montée en puissance du dépistage, l'ouverture de nouveaux laboratoires, dont un à Mangualou, et un traçage renforcé des contacts, plus de 5000 personnes exposées au virus sont désormais suivies. Et le pays compte aujourd'hui 550 cas confirmés et 101 décès. Malgré l'absence de traitement spécifique ou de vaccin homologué contre la souche Bundibugyo, 19 personnes ont aujourd'hui survécu à la maladie grâce à une détection précoce et une prise en charge rapide. Depuis Bounia, Dr Marie-Roseline Bélisère, responsable de la riposte d'urgence à l'OMS Afrique, explique comment ces guérisons sont possibles.
3: Ces personnes sont guéries parce que, comme vous avez dit, il n'y a effectivement pas de traitement spécifique pour le virus Bundibugyo. Cependant, il y a le traitement systémique qu'on fait. Quand ces patients viennent, on leur donne un support système. C'est comme si on les aide à ce que leur propre immunité, leur propre système immunitaire peuvent les aider à combattre le virus. On leur donne de la transfusion s'ils en ont besoin. On leur donne aussi de la réhydratation. On leur donne des médicaments de support, en fait. Et on contrôle leur système immunitaire, on contrôle leur système rénal et tout, de manière à ce que ces personnes ont le support clinique dont leur corps ont besoin pour combattre le virus. Je dois dire aussi que même si on a le vaccin n'allait pas remplacer ses soins parce que le vaccin allait te protéger. Mais une fois que tu as la maladie, on allait faire les mêmes traitements pour vous. Donc, le message est toujours le même. Ces personnes sont guéries parce qu'ils ont pris conscience très tôt et ils se sont présentés dans leur structure de santé et ils ont pris le soin d'être hospitalisés pendant la maladie. Il y a un d'entre eux qui a été hospitalisé pendant 10 jours. Il y a l'autre qui a été hospitalisé pendant 20 jours à 21 jours. Donc, chacun répond différemment à la maladie. Mais l'essentiel, c'est qu'ils se sont présentés tôt et on a pu les prendre en charge de manière adéquate. Et ils sont sortis guéris.
1: Cuba. Le haut-commissaire de l'ONU aux droits de l'homme, Volker Türk, estime que le récent durcissement des sanctions américaines aggrave la crise que traverse ce pays des Caraïbes et met des vies en danger. Après une première série de mesures prises en janvier, Washington a encore renforcé ses sanctions en mai. Selon M. Türk, ces restrictions accentuent les pénuries de carburant, d'électricité et de médicaments. Le pays, longtemps cité en exemple dans la région pour ses faibles taux de mortalité infantile et la qualité de son système de santé, voit aujourd'hui davantage d'enfants mourir. Marta Hurtado, porte-parole du Haut-Commissariat aux droits de l'homme.
4: Les services médicaux essentiels tels que l'oncologie, la dialyse et la santé maternelle sont soumis à une pression considérable. Des données récentes en matière de santé publique montrent des tendances alarmantes, notamment un doublement de la mortalité infantile et une baisse des taux de survie des enfants atteints de cancer depuis l'imposition des restrictions sur les carburants à Cuba. Les médicaments essentiels font cruellement défaut. Les pénuries de carburant perturbent la chaîne agroalimentaire. Le haut-commissaire a appelé les entreprises et les institutions à éviter tout excès de zèle et tout désengagement systématique, conformément aux principes directeurs des Nations Unies relatifs aux entreprises et aux droits humains. Compte tenu des tensions engendrées par la situation et du risque accru des troubles sociaux à Cuba, M. Turk a exhorté les autorités à faire preuve de la plus grande retenue et à respecter les droits à la liberté d'expression, d'association et des réunions pacifiques.
1: Voilà, fin de ce bulletin de Nu Info. Merci de votre fidélité. À bientôt.
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6: Bonjour à toutes et à tous. Vous écoutez les idées de sortie de Radio Alliance Plus. Mardi, le Muséum d'histoire naturelle organise au sein de Carré d'Art une conférence intitulée « L'ADN environnemental, une révolution pour l'inventaire de la biodiversité, présentation et retour d'expérience en France et à l'étranger ». Animée par Vincent Prier, malacogue et spécialiste de l'ADN environnement, cette conférence présente le principe et les atouts de la méthode de l'ADN environnemental, aujourd'hui largement utilisée pour détecter les espèces, réaliser des inventaires large spectre et assurer le suivi des écosystèmes. Pour finir, plusieurs résultats marquants seront illustrés à partir d'études menées en France, en Amérique du Sud et en Afrique. Pour assister à la conférence, rendez-vous à Carré d'Art, mardi, à partir de 18h. Le mois de juin est souvent synonyme de restitution et le Périscope ne déroge pas à la règle. Chaque année, le théâtre propose des ateliers hebdomadaires ouverts à toutes les générations. Les adolescents ont pu découvrir toutes les nuances du jeu dramatique avec Caroline Jolinon et les plus jeunes, quant à eux, ont découvert le théâtre au travers d'un travail de voix, de posture et de personnage avec José Sivieri. Après des mois de travail, il est temps pour eux de vous présenter ce sur quoi ils ont œuvré durant l'année. Ces restitutions auront lieu mardi à 18h30 pour les 6-13 ans et pour les 14-18 ans, ce sera mercredi à 18h30 également. Comme chaque année, l'Université d'été du climatographe réunit scientifiques, climatologues et universitaires à l'Espérou. Le thème de cette année est « Savoir, savoir-faire et savoir-être des communautés de vivants face au changement climatique ». Au programme, mardi, une table ronde intitulée « Agro-pastoralisme, quelle contribution à la qualité du vivant des territoires ?» avec Véronique Ancé, Hervé Brédif, Régis Valgalier à 19h. Quant à mercredi, c'est un ciné-débat qui vous attend. Retrouvez l'entièreté de la programmation sur le site de l'Observatoire du Mont-Aigoual, à savoir climatographe.fr. C'était les idées de sortie de Radio Alliance Plus. Merci beaucoup pour votre écoute et votre fidélité. Je vous souhaite une agréable journée sur le 103.2 en DAB+ et sur notre site internet. On se retrouve dès demain pour de nouveaux rendez-vous.
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9: Vue de ma fenêtre, Étienne Dallaire. À l'heure où la démographie dans notre pays est en chute libre, puisque selon l'INSEE, nous sommes aujourd'hui à 1,56 enfants par femme, et dans les années 2070, nous devrions descendre à 1,45 enfants par femme. Alors que nous assistons à cette chute démographique importante, de l'autre côté, si j'ose dire, nous avons un autre phénomène qui peut-être est lié à cette chute démographique, c'est le succès grandissant des bébés reborn. Comme si cette chute de la démographie provoquait un vide, attisait un désir d'avoir des enfants tout en n'ayant pas d'enfants. Nous reviendrons sur ce lien possible entre les deux phénomènes. Pour l'heure, penchons-nous sur ce phénomène des bébés reborn, qui sont en réalité des enfants qui ne grandissent pas, qui ne posent aucun problème éducatif et surtout, qui ne pleurent pas la nuit. Que sont ces bébés reborn? Et tout d'abord, que signifie ce terme anglais reborn? Eh bien, il signifie renaître, régénérer ou renaissant. Qu'est-ce qu'un bébé reborn? Eh bien, ce sont des bébés artificiels. Alors, pour moi, j'ai un autre mot pour cela, qui est le mot poupée. Ce sont des poupées ultra réalistes, fabriquées en vinyle mou et qui possèdent parfois même les traits de leurs parents adoptifs. Demandons-nous pourquoi on a attribué à ces poupées ce terme de « reborn » qui signifie « né à nouveau ». Eh bien, il faut se reporter à l'histoire de ces poupées pour mieux comprendre. Le « reborning », qui correspond donc à fabriquer des poupées « reborn », vient d'une longue tradition de collectionneurs, d'artistes, d'artisans qui restauraient des poupées anciennes pour les améliorer afin de les rendre plus réalistes. Aujourd'hui, on reconditionne facilement des téléphones portables ou bien des appareils photo argentiques. Eh bien, ici, il s'agit

0: après le réalisme accru de ces nouvelles poupées. Mais le marché s'est rapidement étendu à d'autres utilisateurs, comme nous le verrons dans notre prochain rendez-vous.
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4: 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Bonjour à toutes et à tous, c'est un plaisir de vous retrouver aujourd'hui. Je suis Julie, de la Fédération de pêche du Gard, et vous écoutez l'Écho de l'eau sur Radio Alliance Plus. Pour les habitués de l'émission, eh bien non, je ne suis ni accompagnée d'Elena ni de Florian, mais j'ai un invité avec moi, un spécialiste dans son domaine. Mais avant de vous le présenter, je préfère vous prévenir, le sujet du jour est très grave. Bon, ok, ce n'est pas la première fois qu'on vous dit ça en début d'émission. En même temps, être un poisson de nos jours, c'est pas évident. Mais je vais vous parler d'un sujet qui me touche particulièrement, puisqu'il s'agit de la disparition d'espèces. Oula, alors non, je ne vais pas remonter au temps du Jurassique ou du Crétacé. On reste dans notre ère, au temps des hommes, et c'est justement ça qui est alarmant. Par exemple, on connaît tous l'histoire du dodo. Cet imposant oiseau de l'île Maurice, peu craintif et qui ne vole pas, et qui a péri vers 1680, seulement 90 ans après sa découverte. La cause, l'arrivée des Européens, qui l'auraient chassé, mais qui ont également introduit de nouveaux prédateurs et détruit les forêts que les dodos avaient pour foyer. On peut également mentionner le loup de Tasmanie, qui a été largement chassé dès l'arrivée des hommes il y a environ 3500 ans, mais qui se sont vus prendre en plus une prime d'abattage à l'arrivée des colons, ce qui l'a officiellement fait disparaître en 1936. Mais il y a encore plus récent, et le monde aquatique n'y échappe pas. On va commencer, mais tout doucement, pour évoquer une espèce non éteinte quand même, mais pas loin. Et pour ça, je laisse la parole à mon collègue de l'association Migrateurs Rhône Méditerranée.
5: Bonjour à toutes et à tous, et merci Julie de m'accueillir dans cette émission. Je suis Damien, et je travaille donc à l'association Migrateurs Rhône Méditerranée. C'est une association spécialisée dans les poissons dits grands migrateurs, qui sont des poissons qui ont besoin à la fois des milieux marins et des milieux d'eau douce pour vivre. Aujourd'hui, je vous propose de remonter le temps et de commencer par parler d'un poisson migrateur surprenant, aussi ancien que méconnu, la lamproie marine. La lamproie marine n'est ni un poisson ni une anguille, même si elle lui ressemble. Elle appartient à un groupe très ancien de vertébrés apparus il y a plus de 500 millions d'années. À cette époque, la vie commençait à peine à conquérir les océans et les dinosaures n'existaient pas encore. Cette espèce a donc traversé les âges sans changer. Pour vous donner une idée, son corps est long, lisse, sans écailles et elle n'a pas de mâchoire. Dans le jargon scientifique, on appelle ça un agnate. Sa bouche est circulaire, garnie de petites dents cornées, ce qui lui permet de se fixer sur d'autres poissons pour se déplacer et pour se nourrir. C'est à cause de ses caractéristiques qu'on l'appelle parfois « poisson vampire ». Cette appellation peut faire peur, mais la lamproie marine est avant tout une grande migratrice, comme la lancefaite de Méditerranée dont Elena et Florian vous ont parlé. Elle naît en eau douce dans nos rivières et y passe 5 à 7 ans sous forme de larves. On appelle ces larves des amocètes. Elles filtrent l'eau pour se nourrir. C'est une vie discrète, presque invisible, au rythme lent du courant. Et puis un jour, la métamorphose s'opère. Elle quitte la rivière et rejoint la mer, où elle grandit et parcourt de longues distances. Au bout d'une année et demie environ, comme guidée par un appel ancestral, elle remonte le fleuve pour se reproduire, revenant là où tout a commencé. Durant cette migration finale, elle ne se nourrit plus, plus du tout. Elle consacre toute son énergie à un seul objectif, donner naissance à la génération suivante. Mâles et femelles vont alors se rassembler sur des frayères favorables, ou presque. Pour construire leur nid, elles vont déplacer des cailloux avec leur bouche. Après la ponte, son cycle s'achève. Et oui, épuisés par ce long voyage, les adultes vont mourir après s'être reproduits. Vous trouvez ça triste? Eh bien, le plus triste,

0: c'est que la lamproie marine est aujourd'hui menacée. Les barrages, la pollution et la modification des cours d'eau ont fragilisé ces migrations. Pourtant, sa présence reste un indicateur précieux de la qualité de nos rivières. Cette espèce, qui a survécu aux dinosaures, est aujourd'hui à l'état de relique. Elle est d'ailleurs classée en danger critique d'extinction en Occitanie. Et la dernière reproduction observée date de 2001 sur le Gardon. De nos jours, en Méditerranée, les observations se comptent sur les doigts d'une main et principalement du côté de Toulon. D'ailleurs, si vous observez une lamproie ou un nid dans les cours d'eau du Gard, n'hésitez pas à contacter l'association Migrateurs en Méditerranée. Nous recherchons toute observation de sa présence. Et soyez vigilants lors de vos sorties en mer. Elle peut également être observée accrochée à la coque d'un bateau.
1: Pour finir avec une note un peu plus légère, je souhaite vous parler d'une espèce qui est encore présente dans le bassin du Rhône, et heureusement. Elle se cache, tapie sur le fond des cours d'eau, bien camouflée d'une couleur brun jaunâtre, avec ses flancs traversés par 3 à 4 bandes noirâtres et son corps allongé avec de grands yeux réfléchissant la lumière. Si cette description vous dit quelque chose, eh bien vous avez de la chance. Vous avez peut-être pu apercevoir l'aperon du Rhône. Alors d'abord, n'en soyez pas si sûr. Il est facile de le confondre avec un goujon, une perche ou encore un chabot. Mais son museau arrondi et long et ses écailles rugueuses ne font aucun doute. Et si c'est une chance de l'avoir vu, c'est parce que cette espèce, on ne la voit pas n'importe où. L'aperon du Rhône, on le retrouve, eh bien, dans le bassin du Rhône, oui. Mais ce qui devient intéressant, c'est qu'on ne le retrouve nulle part ailleurs. À une époque pas si lointaine, jusqu'au début du XXe siècle, l'aperon était présent dans tout le Rhône et une grande partie des affluents. Mais aujourd'hui, cette espèce ne vit plus que sur quelques rivières. 5, pour être précis. Son linéaire de répartition a diminué de 90%, donc ça commence à devenir compliqué de tomber sur lui. Il faut aller le chercher dans le bassin de l'Ardèche ou de la Durance, ou encore dans le Verdon ou le Doubs. Mais alors, qu'est-ce qui a pu causer cette régression des populations? Eh bien, il y a trois raisons. La première est la méconnaissance de l'espèce. Ne faites pas les fins connaisseurs, je suis sûre qu'avant d'entendre son nom, vous n'aviez aucune idée que cette espèce existait. Et comme pas grand monde ne la connaissait, les mesures de gestion associées aux rivières ou aux poissons étaient inadaptées, voire inexistantes pour lui. Ensuite, sans surprise, les deux dernières raisons évoquent l'état des cours d'eau avec la fragmentation de ses habitats, la disparition de certains milieux propices à sa vie, ainsi que la diminution de la qualité de l'eau. Pour vous dire, il aime les zones de courant frais à gros galets pour s'y cacher et s'y déplacer. Autant vous dire que dans le Rhône, ces milieux n'existent plus et que dans les eaux de rivière, il y a facilement des températures trop chaudes pour son bien-être. Pour ne rien arranger, un aperon peut espérer se reproduire entre une à deux fois au cours de sa vie. Pourquoi si peu, vous pouvez me dire? Simplement parce qu'à l'inverse de l'esturgeon, la vie d'un aperon ne dure qu'entre 3 et 4 ans. Il suffit donc que la reproduction ne se passe pas comme prévu une année, voire les deux, à cause de crues ou de conditions de température défavorables. Et là, c'est le drame pour tout un groupe d'individus. Alors, ça ne paraît pas comme ça. Je vous avais dit que je voulais terminer cette chronique avec une note plus positive, même si pour l'instant, ça n'en a pas l'air, je le conçois. Mais grosse coupe, l'aperon n'a pas disparu des cours d'eau rhodaniens. Ou du moins, pas encore. Car on se le doute bien qu'avec 4 rivières, c'est pas vraiment le top pour la survie d'une espèce entière. L'espèce a donc été classée en danger d'extinction et possède un plan national d'action. Des structures de protection travaillent donc sur lui. Côté associatif, des prospections nocturnes sont organisées pour suivre les populations d'aperons. Pourquoi la nuit encore, vous allez me dire? Tout simplement parce que l'aperon, c'est un poisson actif principalement la nuit. Et à ce moment-là, il n'est plus aussi bien camouflé qu'en journée, puisque ses yeux brillent lorsqu'ils sont éclairés par une lampe. À échelle nationale, De nombreux efforts de conservation et de restauration des habitats ont été déployés, aussi bien qu'en 2018, des opérations de réintroduction de juvéniles ont été testées. Et bonne nouvelle, dans la Drôme, l'Apron semble avoir pu trouver son bonheur. Chers auditeurs, c'est déjà la fin de ce premier épisode, on espère qu'il vous a plu. Vous pouvez le réécouter sur le site de Radio Alliance Plus avec plein d'autres informations si le sujet vous a intéressé. Nous, on se retrouve très vite pour la deuxième partie. D'ici là, pour le bien commun aquatique, lors de vos prochaines baignades ou balades en rivière, s'il vous plaît, ne déplacez pas les galets. Un apron ou des œufs pourraient bien s'y cacher.
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6: 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Hommage à Clément Méric, toutes et tous unis contre les politiques et les idées d'extrême droite.

rassembler pour rendre hommage à Clément Méric et pour dénoncer les violences de l'extrême droite, mais aussi pour dénoncer la répression antisyndicale exercée par les mairies RN et leurs nouvelles mesures artistes, LGBTQIA+phobes et liberticides. Au niveau local, depuis les dernières élections municipales, quelques maires se sont tristement illustrés. À Bagnols-sur-Cèze, les subventions aux associations ont été divisées par deux. À Vauvert, la mairie attaque la culture avec l'annulation d'une exposition photo au prétexte de l'engagement politique de l'artiste. Annule le festival de jazz avec la suppression de la subvention de 60 000 euros. Menace de suppression des subventions, la maison d'édition au Diable Vauvert. À Beaucaire, la mairie porte atteinte à la liberté d'expression avec le procès Bayon contre Street Press et l'Arlésienne. À Tarascon, la mairie refuse de prêter du matériel à une association qui critique le RN. Carcassonne, les premières mesures sont un arrêté anti-mendicité, le retrait des budgets municipaux consacrés au groupe La Dépêche du Midi et aux titres locaux qui critiquent le RN. À Carpentras et à Canet-en-Roussillon, l'hymne pétainiste Maréchal nous voilà a été diffusé pour la commémoration du 8 mai. À Elne, dans les Pyrénées-Orientales, un passage piéton arc-en-ciel et le drapeau LGBT ont été supprimés.

0: fasse gaffe, que t'es sur la liste.
1: Nous dénonçons tout particulièrement la répression antisyndicale des mairies RN. À Liévin, dans le Pas-de-Calais, les syndicats ont été exclus de la cérémonie d'hommage aux mineurs. La cérémonie du 1er mai avec les syndicats a été supprimée. À Hénin-Beaumont, dans le Pas-de-Calais, deux syndicalistes ont été exclus de la fonction publique et privés de traitement malgré un avis contraire rendu par le conseil de discipline, l'un pour un an, l'autre pour deux ans. À Carcassonne encore, tous les syndicats ont été expulsés de leurs locaux à la Bourse du Travail. Et tout cela en un mois seulement. Nous dénonçons aussi l'assassinat du syndicaliste et militant antifasciste Clément Méric, le 5 juin 2013, par un groupe néo-nazi, Troisième Voie.
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1: Par ce rassemblement, nous souhaitons lui rendre hommage, ainsi qu'à toutes les nombreuses victimes de l'extrême droite, comme Aboubacar Cissé et bien d'autres. Nous dénonçons les agressions contre les militants antifascistes et les militants politiques, notamment au bar du Prolet à Alès par les membres du Bloc Montpellierin, ainsi que les attaques contre les acteurs du monde culturel, notamment lors du Festival des Fanfares en 2024 à Montpellier. Par ce rassemblement, nous voulons exprimer notre refus de l'extrême droite, de sa violence, de la banalisation de ses idées de haine et de rejet de l'autre. Nous proposons, au contraire, une vision radicalement différente, progressiste, de transformation sociale, d'émancipation et d'ouverture culturelle. Alors, unissons-nous et menons le combat ensemble, partout, pour faire reculer l'extrême droite, tant qu'il le faudra. Merci.
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0: Madame, monsieur, je vous souhaite une belle journée. Vous êtes à l'écoute de Radio Alliance Plus sur 103.2 FM, mais aussi vous nous écoutez à Nîmes, en DAB+, ou sur radioallianceplus.fr. Je suis le docteur Jacques Jaume. Je produis et j'anime l'émission que vous écoutez et qui se nomme Votre santé est un trésor. Je reçois aujourd'hui une nouvelle fois, avec toujours autant d'émotion et de plaisir, un Montpelliérain, très connu dans la capitale de l'Hérault. Je vous rappelle qu'il est le président du cercle Cambacérès, nous ne l'avions pas dit la dernière fois, mais il fait partie de multiples associations. Vous l'avez reconnu, c'est Florian Mancione, créateur de Florian Mancione Institute en 1976. Bonjour à toi Florian, et merci d'être avec nous encore aujourd'hui.
1: Bonjour Jacques.
0: J'aimerais tout d'abord que tu nous présentais un peu plus. Alors, la dernière fois, je me présentais, mais avec beaucoup d'activités, bon, professionnelles. Maintenant, tu es pensionné, tu n'es pas retraité, puisqu'il est très actif. Et au niveau associatif, tu fais partie de combien d'associations ?
1: D'abord, je me définis comme un créateur de liens sociaux.
0: Oui, ça, c'est important.
1: Voilà, ça, c'est très important. Et je me nourris du contact des autres. Mmh. Et dans chaque association, on doit apporter des choses pour en recevoir, en fait. Et j'aime bien relier les gens entre eux.
0: Oui.
1: Parce qu'en reliant les gens entre eux, ben, ils s'expriment, ils se découvrent, ils élargissent leur réseau, ils augmentent leurs échanges, leurs réflexions. Voilà. Oui. Ça, c'est très important.
0: Alors, Florian est un homme de réseau, mais il a le bon sens du terme.
1: Bien sûr, hein, bien,
0: voilà.
1: Sûr, bien sûr.
0: Et alors, est-ce que tu sais combien d'associations tu fais partie ?
1: Où j'ai fait partie, en fait.
0: Hein, oui, bah fait.
1: Plusieurs années, en fait. Plusieurs, voilà.
0: Bon,
1: voilà,
0: mais
1: plusieurs. Aussi bien professionnel que intellectuel,
0: oui,
1: ou autre, en fait.
0: Personnel.
1: Ou faire du bénévolat. Hein. J'ai même fait partie de la Soisse Amitié, par exemple. Hein. Ça peut surprendre, en fait. Hein. Et je fais partie de Mensa. Je le dis pas souvent.
0: Mensa, c'est quoi ?
1: J'en parle pas beaucoup, en fait.
0: Hein. C'est quoi, mais...
1: Mensa, c'est une association internationale qui regroupe des gens qui ont un QI supérieur à 132.
0: Ah,
1: bon,
0: donc tu es intelligent.
1: Je ne le dis pas souvent parce que ça peut prêter à sourire, en fait. Mais c'est vrai, je fais partie. J'ai même été président de Mensa à Montpellier.
0: Ah, bah alors, tu es très intelligent.
1: Comme disait Christine, ma femme, je préfère que mon mari soit le président de Mensa que le roi des cons.
0: Voilà, oui.
1: Donc, elle avait le sens de l'humour.
0: Alors, nous avons parlé lors d'une dernière émission d'un manuscrit que tu m'as confié, que je voulais qu'on connaisse avant son édition. Y a-t-il une vie avant la mort, réflexion sur la mort d'un être cher. En effet, tu as perdu ton épouse, Christine, le 1er septembre 2025, et tu es donc un homme en deuil, un veuf, hein, ce qui est rare, c'est pour ça... Enfin, ce qui est rare, c'est pas rare. Ce qui est rare, c'est que les veufs s'expriment. C'est pour ça que j'ai sauté, si je me permettais l'expression, sur l'occasion pour t'inviter. En plus de ce manuscrit, un projet d'édition, dont tu nous reparleras lorsque le livre sera un jour sorti. Je pense qu'il le faut. Hein.
1: S'il sort un jour, en fait. Hein, mon but, c'est d'écrire pour moi. Donc, le fait déjà d'écrire, et c'est toujours en cours d'écriture, en fait, hein, parce que je le complète avec beaucoup de choses. Déjà, ça me fait du bien. Voilà, d'un point de vue thérapeutique, ça me fait du bien.
0: Voilà, on en a parlé la présidente d'écriture. Mais en plus de cette thérapie par écriture, si on peut dire, tu as créé un groupe de parole pour endeuiller dans un contexte non médical.
1: Exact.
0: Alors, j'ai essayé de le contexte non médical parce qu'il existe des groupes de parole dans des associations de soins palliatifs, des associations d'addictologie, des groupes de parole pour des maladies chroniques. Il y a le nouveau concept qui est parti il y a quelques années, mais qui est un peu ralenti, c'est l'éducation thérapeutique du patient. Mais c'est pas un groupe de parole, mais ça permet au patient de s'exprimer avec un patient expert. Mais donc, les groupes de parole existent. Mais c'est toujours dans un contexte quand même médical. Là, il n'est pas médical. C'est la création d'un groupe de parole qui nous intéresse aujourd'hui. Hein, c'est ce côté de... Alors, comment est venue cette idée qui a engendré cette initiative ?
1: C'est une idée égoïste. Je n'ai pas peur de le dire, une idée égoïste. Je voulais savoir comment les veufs et les veuves vivaient leur veuvage, comprendre leurs émotions, comprendre ce qu'ils ont ressenti, et comprendre comment ils avaient réorienté leur vie. Et comparer un petit peu ce qu'ils faisaient avec ce que je faisais moi-même. Avec
0: D'accord.
1: ce que j'avais l'intention de faire. Donc c'est vraiment une position très égoïste. Et je me suis dit qu'en réunissant des gens très différents, ben on allait tous, enfin, surtout moi en tout cas, on allait tous apprendre des choses. Par exemple, dans le groupe, j'ai un ami dont la femme s'est suicidée. Et non seulement sa femme s'est suicidée, mais 2 ans après... Sa fille s'est suicidée. Et aujourd'hui, il a une compagne. Voilà, là ça m'épate. Et je veux savoir comment on vit après ce double drame, en fait. Hein, et comment on rebondit. Ça m'intéresse. Quand, par exemple, donc Christine est morte au 1er septembre, le 26 décembre, après les fêtes de Noël, je suis parti en voyage. Parce que chaque année, avec Christine, on partait en voyage à l'étranger. Donc là, je dis, je ne vais pas changer. Il n'y a pas de raison, en fait. Hein. Donc, je suis allé voyager. J'ai demandé à des amis s'ils voulaient venir avec moi. Non, ils ne voulaient pas. Ils étaient pris. Je suis allé seul. J'ai intégré un groupe avec l'agence Havas, tout ça. Oui. Voilà. Et je me suis régalé. Je suis parti en Égypte, je me suis régalé. Et quand je suis rentré, j'en ai parlé dans ce groupe d'échange, il y avait une amie dont le mari était mort il y a 3-4 ans, qui m'a dit, Florian, je t'admire parce que moi, j'aurais pas pu partir en voyage. Et elle n'est pas partie en voyage depuis 3-4 ans.
0: Et alors, comment tu as fait pour contacter des personnes qui participent, notamment comment tu savais qu'ils étaient en deuil? Comment ça s'est passé?
1: Ah, ça s'est passé de manière très très très spontanée et très naturelle, parce que forcément, les gens savaient que Christine était morte, ou à l'occasion, je le disais, et l'autre me disait, mais tu sais que moi aussi, j'ai perdu mon conjoint, j'ai perdu ma femme. Voilà, c'est ça en fait. Hein. Et là, on voyait dans le regard la complicité qui existait, hein, entre.
0: Oui, on a partagé la même souffrance.
1: Et on partage toujours la même souffrance en fait. Hein. Tu sais que peut-être que un mois après le décès de Christine, je rencontre quelqu'un dans la rue à Montpellier, une vieille amie. Et je savais que son mari était mort il y a 3-4 ans. Alors je lui dis, alors dis-moi, donc. Elle savait que Christine était morte. Alors dis-moi, alors comment ça se passe? Je lui posais la question et en même temps j'avais peur de la réponse. Mm-hmm. J'avais peur de la réponse en fait. Hein. Et elle me répond, tu sais Florian, c'est pire. Oh, oui. J'avais peur de la réponse et la réponse, je l'ai prise en pleine gueule en fait. Oui. Hein. Et donc je me suis dit, ça serait intéressant d'échanger pour voir comment on se comporte en fait. Hein. Est-ce qu'on accepte?
0: C'est une idée thérapeutique qu'on a, que les soignants ont, mais ça, c'est ton propre chef.
1: Savoir comment quelle était la présence dans la maison du défunt.
0: Et alors, pratiquement, comment tu as fait pour constituer le groupe, des mails, etc. Et combien de personnes y participent?
1: 6-7 personnes à peu près.
0: Et ça se passe où?
1: Oh, chez soi, en fait. Hein. Voilà, hein. Chez l'un ou chez l'autre.
0: Ah, voilà.
1: Lors d'un café, oui, bien sûr, en fait. Hein.
0: Voilà, donc c'est vous réunissez à 7-8, chacun à tour, vous mangez ensemble ou pas.
1: On prend un café avec un petit goûter, etc. Ouais. C'est très sympa, en fait. Hein. Mais c'est intéressant que chacun raconte comment il vit. Il y en a un qui me dit, par exemple, son bureau, je ne l'ai pas touché dans ma maison.
0: Et alors,
1: je n'ai rien touché. Elle est là, ses habits, je ne les ai pas touchés.
0: En principe, les groupes, il y a un professionnel de santé, bien souvent c'est le psychologue, qui régule. Et la personne régule, ou c'est toi qui régule, ou c'est quelqu'un qui régule chacun, ou c'est celui qui parle, qui invite, comment ça se passe?
1: On est deux en quelque sorte, en fait. Hein. Quelqu'un qui a perdu sa femme il y a un an, et puis moi, on a décidé de créer ce petit groupe-là, en fait. Hein. Et on régule d'une autre manière. Mais il n'y a pas besoin de réguler, ça. Moi, j'aime bien poser des questions. Hein. Par exemple, je leur ai dit, vous savez, actuellement dans ma salle de bain, il y a la brosse à dents de Christine qui est présente dans le pot. Et vous, comment vous faites? Comment vous avez fait? Est-ce que vous avez enlevé votre brosse à dents? C'est symbolique. Voilà. Est-ce que vous avez des photos de votre conjoint affichées? Comment vous le faites? Est-ce qu'il y a quelque chose qui symbolise sa présence dans l'appartement ou dans la villa? Voilà. Et donc, à partir de questions très simples, on comprend le raisonnement des autres. C'est ça qui est intéressant. Et il n'y a pas une solution. Il n'y a pas une bonne solution.
0: Oui, l'expression des autres.
1: Moi, les habits de ma femme, je les ai donnés. Mes deux filles sont venues. Elles ont tout pris, les bijoux, les machins, etc. Voilà. Il y en a d'autres qui ont tout gardé et qui gardent encore les habits. Intéressant de savoir pourquoi, comment. Ça, c'est intéressant. Et chacun progresse en comparant sa situation avec... On n'en parle jamais de ça. Voilà. On parle... Dans ce groupe d'échange, on parle de choses qu'en général, on n'a pas l'habitude de parler dans un repas, dans un truc, etc. Voilà. Et je mets les pieds dans le plat. Et les gens apprécient qu'on mette les pieds dans le plat.
0: Ils sont fiers, le groupe.
1: Oui, oui. Bien sûr, bien sûr. Moi, par exemple, dans mon séjour... J'ai une mèche de cheveux de Christine. Et je trouve ça fabuleux. Alors certains ont gardé des cendres. Là, encore une fois, je ne porte pas le jugement. Je trouve que c'est tristouné garder des cendres chez soi. En revanche, une mèche de cheveux, c'est vivant. Elle est présente, elle est vivante, Christine, avec cette mèche de cheveux. Voilà. Voilà, c'est comme ça. Ce sont des éléments très simples, des échanges qui nous font, d'après moi, progresser. En tout cas, moi, ça me fait progresser.
0: Et vous vous rencontrez tous les combien, à peu près?
1: Alors c'est tout récent quand même, hein. On a fait déjà deux rencontres.
0: Bon, donc d'accord, c'est récent. Hein.
1: C'est tout récent.
0: Mais c'est une fois par mois, une fois...
1: Voilà, on envisage de le faire une fois par mois ou tous les deux mois, voilà, en fonction des disponibilités et de l'intérêt de chacun. Puis peut-être qu'on peut l'ouvrir, puis certains peuvent partir. Voilà, c'est souple en fait, hein. Il n'y a pas de rigidité en tout cas.
0: Alors je vous propose une trêve musicale avec Gabriel Fauré et son Requiem opus 48, Introit le Kyrie.

0: 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Nous recevons aujourd'hui Florian Mancione qui évoque la création d'un groupe de parole pour endeuiller dans un contexte non médical. Florian, s'il te plaît, explique-nous le fonctionnement de ton groupe de parole pour endeuiller, c'est-à-dire qui distribue la parole. Donc tu nous as dit que c'était toi et un ami, mais est-ce qu'il y a quelqu'un qui dit ben, on va attendre la réponse de... Donc ça se fait comme ça, comme en famille, comme un repas de famille.
1: Exactement,
0: quoi.
1: Il ne faut pas qu'il y ait un formalisme qui gêne l'expression. Donc là on réagit de suite en fait, hein. Voilà.
0: Oui.
1: Ah. Les photos, qu'est-ce que tu fais? Est-ce que tu consultes régulièrement les photos avec voilà. ton ancien conjoint?
0: Voilà. Là, ce sont des questions comme on peut le faire autour d'un repas, en fait.
1: Exactement. Mais souvent, alors que jamais on ne se pose ce genre de questions.
0: Voilà, bien sûr, non, mais ça c'est évident. Mais je veux dire, quand on veut faire des affaires, on dit on mange ensemble. Alors, bon, évidemment, c'est convivial, on est face à face, on est trois, on est quatre. On fait rarement un repas d'affaires à 25, quoi. Hein. Sauf à l'ONU, mais l'ONU est un... Et comment? C'est un face-à-face, on est trois, et puis on commence par des banalités. Ben je suis intéressé par ceci. Et puis on vient peu à peu aux affaires, mais il n'y a pas de haine, c'est chacun qui. Alors, bon, évidemment, c'est un peu comme ça. C'est-à-dire que ça vient comme autour de la famille, pareil. On vient après aux affaires de famille. C'est-à-dire que dans un repas de famille, ben, on négocie, quoi. Hein, on informe, on négocie, ça vient comme ça. Et vous, c'est un peu comme ça. C'est-à-dire que la parole se fait...
1: Alors, chacun pose des questions par rapport à ses préoccupations.
0: Moi, oui, mais les questions, moi, c'est sûr, quand on pose des questions...
1: Par exemple, ma préoccupation, actuellement, c'est... comment vivre une vie avec quelqu'un d'autre? Et moi, ça m'intéresse de savoir comment les autres ont vécu.
0: Oui.
1: Est-ce qu'ils ont... À quel moment, à quel instant, ils ont décidé de rencontrer une personne, de vivre avec cette personne? Et comment peut-on vivre avec une nouvelle personne, en fait, hein, alors qu'on a connu quelque chose d'extraordinaire auparavant? Voilà, ça m'intéresse. Comparer un petit peu leur manière d'agir, entre guillemets, leur stratégie, voilà, et avec ce que moi je pense aussi. Et je veux comparer, voilà.
0: Bon, donc c'est bien, donc c'est... Alors... Moi, ce qui m'intéresse en tant que médecin, c'est le fait qu'il n'y ait pas de professionnel de santé, quel qu'il soit. Hein, dans une psychologue, c'est plutôt les psychologues qui sont intéressés par ça. Les médecins aiment, enfin, moi je l'ai eu pratiqué bien évidemment, mais les médecins c'est rare quand même, hein, mais c'est surtout les psychologues. Alors en fait, qu'il n'y ait pas de professionnel de santé, ça porte quel avantage?
1: Ben, on travaille sur du ressenti.
0: Oui, mais quand il y a un professionnel de santé aussi.
1: Non, parce que le professionnel de santé, il va te taxer sur... Je pense. Hein,
0: normalement, quand on fait un groupe de parole, on laisse...
1: Oui, mais on voit que derrière ces questions, derrière, il y a autre chose, en fait. Hein.
0: Alors là,
1: il a quelque chose en tête, en fait. Hein. Tandis que là, on n'a rien en tête, en fait. Hein. On s'exprime librement. L'intérêt, c'est ça, en fait. Hein. Et cette liberté, on ne se sent pas jugé, parce que le professionnel de santé, c'est le sachant. Et le sachant, parfois, il est gênant, le sachant. Tandis que comme on est entre nous, il n'y a pas de sachant. Il n'y a que des expériences différentes. Et là, on est bien, en fait. Hein, on va comparer. Et on ne peut pas dire ça, c'est mieux que ça. Voilà.
0: D'accord. Et alors, si un trouble, un événement négatif, intercurrent négatif se produit, quelle est ton attitude, votre attitude, puisque tu nous as dit que vous étiez deux leaders,
1: oui,
0: entre guillemets, leaders.
1: Il ne peut pas y avoir de choses
0: négatives.
1: Ce n'est pas possible. Je pose la question, êtes-vous allé sur des sites de rencontres?
0: Ben oui ou non, oui.
1: Et oui, non, et pourquoi, comment?
0: Voilà, c'est
1: tout. Mais on ne parle pas de jugement. Est-ce que c'est bien ou pas bien d'aller sur un centre de rencontre? Pour les seniors, par exemple. Ou pour les jeunes? Ah, on ne sait pas, il n'y a pas la réponse. Il n'y a que des témoignages, il n'y a que des expériences. Et l'intéressant, c'est pourquoi, comment? Voilà.
0: D'accord.
1: Et je ne veux surtout pas qu'il y ait un thérapeute. Ah bon, vous allez dans un site de rencontre?
0: Mais tu vois, le thérapeute...
1: Dans la pratique, je n'y vais pas, moi. Hein,
0: mais
1: j'aimerais savoir pourquoi les autres... Ils vont, s'ils y vont. Et là, s'ils sont mis en confiance, ils vont le dire. J'y vais pas pour ceci ou j'y vais pour cela. Ça, c'est intéressant.
0: C'est-à-dire que tu vois un peu, avec tes réflexions, que le thérapeute est un peu l'œil de Caïn à l'atome. Quoi.
1: C'est le sachant.
0: Voilà, c'est-à-dire qu'on est obligé de se référer à lui. Quoi. C'est intéressant, ton témoignage, parce que les accompagnants de groupes de parole, mais non, nous ne voulons pas. Mais quand même, tu n'as pas tort. Ah, on ne veut pas rentrer, on ne veut pas être dirigiste, on veut pas... Normalement, on ne doit pas diriger quand on fait un groupe.
1: Oui, bien sûr. Mais inconsciemment, en tout cas, c'est l'image qu'il donne.
0: C'est l'œil dans l'atome.
1: Et voilà.
0: L'œil regarde, l'œil dirige, mais l'œil regarde.
1: Et forcément.
0: Voilà, et alors, Là aussi, une autre question qui est intéressante pour le médecin que je suis, est-ce que quand même vous avez des professionnels référents? C'est-à-dire que quand je parle de professionnels référents, si vous sentez dans votre groupe qu'il y a quelqu'un qui n'est pas bien, qui dit j'ai des mauvaises idées, avec des idées de se supprimer ou autre, est-ce que vous dites, il faut voir un médecin, ou vous avez des médecins ou des psychologues référents?
1: On a fait que deux réunions, en fait.
0: Oui, donc il n'y a pas beaucoup de recul.
1: Et jusqu'à présent, ça s'est bien passé,
0: il n'y a pas eu besoin.
1: Des mauvaises pensées, je pense pas qu'il y en aura par la suite. Hein. C'est mon côté optimiste.
0: C'est une expérience qui est intéressante. Bon, alors donc, rien de tel s'est produit.
1: Non.
0: Bien, mais alors avant de nous écouter, j'aimerais que tu lises quelques lignes que tu as écrites, surtout avec ton autorisation, des paroles de Christine, comme tu l'as fait notre dernière émission. Comme ça, les auditeurs se rendront plus compte de ton vécu.
1: Donc effectivement, tu as extrait une partie d'un côté un petit peu poétique dans mon ouvrage, en fait. Hein. J'ai écrit des poèmes, en fait. Hein. Et puis j'ai laissé la parole à Christine. Et là, effectivement, tu as choisi, et c'est ton droit.
0: Mais tu m'as dit que je pouvais, alors.
1: Exactement. Donc, je fais s'exhumer Christine. J'ai imaginé Christine parlant.
0: Oui, bien sûr.
1: À sa manière.
0: Mais c'est ce qui est intéressant, quand même.
1: Voilà. Donc, la parole est à Christine. Je n'ai pas traversé de fleuve. Je n'ai pas franchi de porte. Je me suis simplement allégé. Lorsque j'ai quitté le monde des pas lourds, je n'ai rien perdu de ce qui comptait. J'ai seulement laissé ce qui pesait. Ici, le temps ne s'écoule pas. Il s'ouvre. Je vois les vivants sans les juger, car je sais désormais combien chaque pas est difficile quand on marche encore dans la poussière. Je l'ai vu partir, non pas vers le bas, comme tant d'amants désespérés, mais vers le haut, avec cette gravité tranquille qui n'appartient qu'à ceux qui aiment vraiment. C'était lui. Oui, c'était lui. Les dieux se sont agités. Moi, je suis resté immobile, car l'amour n'a pas besoin de mouvement pour être reconnu. Quand Hermès a voulu l'arrêter, j'ai souri, car il ne le connaissait pas. Il ne le connaissait pas comme moi, je l'ai connu, comme moi, je l'ai aimé.
0: Nous te remercions, et puis ça donnera certainement envie de poursuivre cette lecture, hein, quand le livre paraîtra. Je sais que tu travailles dessus. Hein. Et quand tu parles de lui, quand Christine parle de lui,
1: c'est moi.
0: Évidemment,
1: forcément,
0: toi.
1: C'est moi. Voilà, je l'imagine.
0: Oui, voilà. C'est important. Et ce côté poésie, est-ce que tu aimes la poésie? Est-ce que tu écris?
1: J'adore la poésie, j'écris beaucoup de poèmes.
0: Ah, alors parle-nous, alors, on va en profiter un peu, c'est une petite... Parle-nous de tes poèmes.
1: J'adore les poèmes, j'adore parler de l'amour, j'adore parler de la vie, voilà.
0: Par la poésie.
1: Par la poésie.
0: Est-ce que tu fais partie d'un club de poésie?
1: Pas du tout, encore une fois, je veux pas qu'il y ait un sachant qui me dise...
0: J'ai l'expérience de club de poésie. J'avais un ami qui était beaucoup plus âgé que moi, qui aurait pu être mon père, on avait des passions communes, notamment l'équitation, le cheval, et il était poète, et il écrivait des poètes, et il faisait partie d'un club de poètes, de poètes et de poésie à Nîmes. Il m'avait invité un soir, parce que ça m'intéressait, parce que moi je suis réfractaire, non pas à l'écoute et à la lecture des poèmes, mais à la structuration du poème, c'est-à-dire que je me vois pas en train d'écrire des poèmes, et je saurais pas, enfin j'aurais. Et ma co-éditrice, je pense à elle aujourd'hui particulièrement, écrivait des poèmes. Moi, je ne sais pas. Et donc, il m'avait invité, donc c'était très simple, c'était un repas. Donc, et puis, quelqu'un se levait, lisait un poème. Et puis les autres appréciaient. Est-ce que tu peux nous réciter un de tes poèmes?
1: Oh non, je...
0: Tu ne les connais pas par cœur,
1: sûrement pas, en fait. Le plus important, c'est oser. Voilà, le plus important dans la vie, c'est oser. Moi, je ne suis pas forcément un écrivain littéraire, en fait. Hein. Je suis plus spécialisé dans les essais.
0: Oui, ça, bien sûr.
1: Et quand j'écris des poèmes, je sors de ma zone de confort et j'ose. Mais ça me fait plaisir d'écrire, en fait.
0: Oui, mais c'est...
1: Voilà. C'est ça qui est important, c'est oser. Il faut oser.
0: Bon, d'accord. Mais donc ces poèmes, tu vas les publier, non ?
1: Pas
0: tu
1: garde
0: pour toi.
1: Non,
0: tu les
1: c'est pour moi, oui.
0: Tu
1: ouais.
0: as fait des livres sur les pensées
1: j'ai,
0: aussi.
1: J'ai des positions très égoïstes, en fait. Hein, ces poèmes,
0: oui, c'est bien d'être égoïste.
1: Et j'assume cette
0: égoïsme. Mais il faut assumer son égoïsme. En plus, ça fait plaisir. Quand on est égoïste et qu'on assume son... Je veux dire, on s'enrichit. C'est un cercle vertueux, quoi. Voilà. Alors, j'ai l'habitude de finir cette émission par une rubrique de fin d'émission, des livres sur la santé aujourd'hui. Alors, Florian a écrit 37 livres.
1: Oui.
0: Tu peux nous en citer quelques-uns. Alors, on va en citer deux. Là. Alors, je les cite tout de suite, comme oui. ça on les aura. C'est le management selon Jésus aux éditions du CERF.
1: Oui.
0: Alors, aux éditions du CERF, parce que là, c'est une co-écriture avec...
1: J'ai interviewé Jésus lors de la scène.
0: Voilà, donc c'est...
1: Et la personne qui a incarné Jésus, pour répondre à mes questions... C'est un dominicain qui s'appelle Hervé Ponceau, qui est diplômé d'HEC, qui a un doctorat de théologie et qui a dirigé l'école biblique de Jérusalem. Donc quand je lui posais les questions,
0: oui, il savait de quoi il parlait.
1: Il répondait de manière très plausible en fait.
0: Voilà, oui.
1: Et à partir de ses réponses, j'ai identifié 7 piliers importants de management chez Jésus.
0: Voilà.
1: Et donc on a fait un livre.
0: Est-ce qu'il a été satisfait, est-ce que le théologien a été satisfait de ton travail de...
1: Ah, bien sûr.
0: Bien sûr.
1: Bien sûr. Jésus, je l'ai un petit peu secoué quand même, en fait. Hein.
0: Oui, mais des fois, il faut le secouer.
1: Mais c'était très, très intéressant.
0: Des fois,
1: on
0: ne le comprend pas toujours, mais enfin, voilà. Bon.
1: Ce qui nous a fait plaisir, c'est que les éditions du CERF donc, ont édité ce livre. Il s'est bien vendu, il a eu un bon succès. Il a été réédité en livre de poche aux éditions du CERF.
0: Donc vous pouvez l'acquérir facilement.
1: Bien sûr. Donc on était très satisfaits.
0: C'est
1: une bonne chose en fait. Hein. Une réédition en livre de poche, c'est bien. Voilà.
0: C'est bien. Et puis alors,
1: le management selon Jésus, le management selon Napoléon.
0: Voilà, aux éditions Athéna à Paris.
1: Voilà. Le management selon les philosophes. J'ai interviewé 42 philosophes. Le management selon les animaux. J'ai identifié 20 animaux. Voilà. Et donc j'ai essayé de comprendre leur technique managériale. C'est parti d'un entretien avec un ami qui discutait management. Et ben dit, tu vois, moi Florian, je suis un manager qui s'adapte, je suis un manager caméléon. Tu vois, le manager caméléon. Et il m'explique pourquoi c'est un manager caméléon. Alors je suis rentré à mon bureau et j'ai fait un article sur le manager caméléon. Imagine. À la fin de cet article, je me suis dit, mais le manager lion, comment il ferait pour manager? Et le renard, le manager au renard, comment il ferait pour...
0: Ça fait très horoscope chinois quand même.
1: En quelque sorte.
0: Et
1: le cobra, qui est en haut comme ça. Voilà. Et donc j'ai fait 20 types de management.
0: Ce sont des livres qui font combien de pages?
1: Oh, celui-là, il fait une petite centaine de pages.
0: Oui, c'est des livres qui sont accessibles. Quoi,
1: très très sympa, avec un test.
0: Voilà, et puis c'est accessible par tout le monde, pas que par les professionnels du management, ou par les gens qui sont pris dans la
1: rubrique management. Et les deux derniers, donc c'est le management selon Jaurès. J'ai interviewé Jaurès.
0: Juste avant sa mort.
1: Deux heures avant sa mort,
0: c'est quand même un scoop.
1: Et le management selon les techniques théâtrales.
0: Ah oui, c'est bien ça.
1: Voilà.
0: Mais tu fais du théâtre aussi?
1: Pas vraiment, mais j'ai joué dans une pièce de théâtre avec un ami qui lui était comédien, justement, c'est lui que j'ai interrogé. Il s'appelle Jean-Luc Cohen-Rameau, qui est remarquable, un excellent comédien et un excellent metteur en scène en fait.
0: Bon.
1: Et on a joué tous les deux une scène.
0: Et
1: très amusant.
0: Florian, on te remercie beaucoup de ton expérience, de ton écriture, de tout ce que tu fais, de ton témoignage surtout, et puis de cette initiative de groupe de parole, d'endeuillés non médical, tu nous as montré les bénéfices qu'il n'y ait pas de professionnels de santé, comme ce que je me suis permis d'appeler l'œil dans l'atome, en faisant référence bien évidemment à Victor Hugo. Donc c'est une expérience intéressante sûrement pour des malades d'une pathologie, pour des endeuillés et pour des groupes de personnes. Alors merci infiniment à toi, merci d'être venu de Montpellier, la capitale de l'Hérault, la capitale du Gard. Merci.
1: Merci Jacques de m'avoir donné l'occasion de m'exprimer.
0: Merci à toi pour tout ce que tu nous as apporté. Je remercie Louis à la technique et Chanel au visuel. Je vous renouvelle mon annonce sur l'adhésion à Radio Alliance Plus, à laquelle vous pouvez souscrire pour que notre radio puisse vivre. Merci d'avance. En attendant, prenez bien soin de vous. Je vous remercie de votre attention et de l'écoute de votre Santé un trésor sur Radio Alliance Plus, sur 103.2 FM. À bientôt et je reste votre bien dévoué.
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2: Bonjour à tous et bienvenue, 10h TU, midi ici à Paris, le journal sur RFI.
3: Gilles Moreau.
2: Américains et Iraniens sont parvenus donc à un accord sur tous les fronts, y compris au Liban, pour mettre fin à la guerre au Moyen-Orient et permettre la réouverture du détroit d'Ormuz. Ce n'est qu'un accord cadre qui sera soumis à signature vendredi avant la tenue de nouvelles négociations, notamment sur le nucléaire iranien. En attendant, la bourse applaudit et les cours du pétrole repartent à la baisse. Donald Trump n'espérait pas mieux au moment de rejoindre le sommet du G7 à Evian, sommet qui se penchera aussi sur la guerre en Ukraine, pays toujours violemment frappé par la Russie. Dans ce journal aussi, en France, les candidats au bac ont planché ce matin sur la philosophie et au mondial de football. Un gros morceau, l'Espagne attend le Cap-Vert pour ses débuts en Coupe du Monde. ONU, Chine, Union européenne, ils sont nombreux à saluer le compromis annoncé entre les États-Unis et l'Iran visant à mettre fin à la guerre au Moyen-Orient après des semaines de négociations laborieuses. L'accord parrainé par le Pakistan est un accord cadre. Il fera l'objet d'une cérémonie de signature vendredi à Genève. Le document fixe les principes d'une fin des combats, y compris au Liban, avant une phase de négociation de 60 jours. Les médiateurs affirment avoir obtenu un compromis. Le moins qu'on puisse dire à Blajounaïdi, c'est qu'il s'est fait attendre.
4: Il s'en est encore fallu de peu pour que cet accord échoue à voir le jour. Dimanche, les frappes israéliennes se poursuivaient au Liban, tandis que l'Iran menaçait de riposter. Une situation qui a provoqué la colère de Donald Trump, impatient d'annoncer un accord historique. Finalement, ce lundi, le Pakistan, principal médiateur, a confirmé l'aboutissement des discussions. Selon son premier ministre, le texte prévoit une cessation des hostilités sur l'ensemble des fronts, dont le Liban, où plus de 3700 personnes ont été tuées depuis le mois de mars. Autre point majeur, la réouverture du détroit d'Ormuz. Elle pourrait intervenir dès vendredi, même si les modalités restent à définir, notamment les moyens de sécuriser le passage des navires. Les questions les plus sensibles concernent toutefois le programme nucléaire iranien et les stocks d'uranium hautement enrichi. Washington affirme que Téhéran renonce à l'arme nucléaire et conditionne à cet engagement une levée progressive des sanctions. Mais en fait, l'essentiel reste à négocier. Une période de 60 jours doit s'ouvrir à la fin de la semaine, destinée à régler les détails techniques. Un délai très court et en Iran comme en Israël, les opposants à une entente restent nombreux, tous susceptibles de faire des ce processus.
2: Donc maintenant, rendez-vous est pris pour la signature vendredi à Genève. Avant cela, Washington et Téhéran enverront cette semaine des délégations au Qatar pour des discussions préparatoires indirectes. Parmi les réactions, Paris approuve mais demande la mise en place d'un cessez-le-feu robuste et durable au Liban. Le Liban qui affirme ne pas avoir été informé de l'accord. En Espagne, le Premier ministre Pedro Sanchez appelle à ne pas oublier le coût du conflit, un non-sens selon lui. Et en Israël, sans attendre, Itamar Ben-Gvir, figure de l'extrême droite et ministre chargé de la sécurité, soutient que son pays n'est pas engagé. Il appelle à intensifier les opérations militaires au Liban. Ce matin, les bourses asiatiques et européennes ont applaudi à l'annonce d'un accord qui va permettre le déblocage du détroit d'Ormuz, point de blocage de 20% de l'offre mondiale de pétrole. Les cours du pétrole qui avaient flambé depuis le déclenchement de la guerre le 28 février, chute aux alentours actuellement de $80 le baril. En France, le gouvernement attend avec fermeté les répercussions sur le prix de l'essence à la pompe. On écoute sa porte-parole, Maude Brejon.
5: Je souhaite que les prix, encore une fois, des cours du baril se traduisent par des baisses aussi rapidement que les hausses qui ont été observées il y a quelques mois.
6: Il y aura des contrôles sur les prix ?
5: Nous maintenons évidemment un dialogue constant avec l'ensemble des distributeurs. C'est normal. Derrière, c'est le pouvoir d'achat des Français. Donc personne ne peut profiter de cette crise.
2: La porte-parole du gouvernement français, c'est chez nos confrères de RTL ce matin. C'est dans ce contexte apaisé que s'ouvre le sommet du G7 à Evian dans les Alpes françaises. Remis en selle par ce déblocage, Donald Trump est attendu dans l'après-midi avec pour commencer un entretien avec son homologue français. Emmanuel Macron entend capitaliser sur ce rebondissement diplomatique pour enclencher la mission internationale franco-britannique, mission chargée d'accompagner la réouverture du détroit d'Ormuz. À ce sommet d'Evian, Paris espère aussi obtenir de Washington une posture plus à l'écoute de Kiev et moins de Vladimir Poutine. Pour pour mettre fin à la guerre en Ukraine. Demain mardi, Volodymyr Zelensky rejoindra les dirigeants du G7. Sur place en Ukraine, une dizaine de personnes au moins ont été tuées dans une série de frappes russes sur plusieurs villes. Daniel Valo, bonjour.
6: Bonjour.
2: À Kiev, Daniel, un incendie a ravagé la cathédrale de la Dormition, un édifice orthodoxe emblématique du XIe siècle et classé à l'UNESCO.
6: Oui, la cathédrale de la Dormition dont le toit a pris feu dans le courant de la nuit. Selon le maire de Kiev qui s'est exprimé ce matin sur les réseaux sociaux, l'incendie est à présent maîtrisé et l'inventaire des dégâts est en cours. Pour l'heure, on sait qu'une façade de la cathédrale est éventrée et que le toit est très endommagé. Rappelons que cette cathédrale est située sur l'un des sites religieux les plus importants du monde orthodoxe, y compris d'ailleurs pour la Russie, la Laure des Grottes de Kiev, un monastère emblématique dont une partie est constituée de grottes. Ce lundi, les autorités ukrainiennes accusent la Russie d'avoir délibérément visé le site, mais de son côté, Moscou dément et assure que c'est un missile patriote utilisé par la défense antiaérienne de la capitale ukrainienne qui a touché le toit de la cathédrale. Notons toutefois que d'autres sites culturels ukrainiens ont été visés et touchés cette nuit à Kiev, mais aussi à Dnipro et à Kharkiv. Pour le chef de la diplomatie ukrainienne, avec cette attaque sur la cathédrale de la Dormition, Vladimir Poutine inscrit pour toujours son nom sur la liste des pires barbare de l'histoire. Fin de citation.
2: Daniel Valo, du service international. Également dans l'actualité, une mesure du gouvernement Starmer, très commentée au Royaume-Uni. Londres va interdire l'accès aux réseaux sociaux aux mineurs de moins de 16 ans, emboîtant le pas de plusieurs pays ayant déjà durci leur législation. En France, place au bac philo pour les lycéens. Les épreuves écrites du baccalauréat ont débuté avec la philosophie ce matin pour quelques 530 000 élèves de terminale. Ils avaient jusqu'à midi pour rendre leurs copies, dissertations, bien commentaires de texte. La forte chaleur attendue cette semaine en France risque de mettre à rude épreuve les candidats et les surveillants. Écoutez sur ce point Sophie Ventité, secrétaire générale du SNES-FSU. C'est le premier syndicat des enseignants du secondaire.
7: Oui, on reste inquiet avec la perspective d'une nouvelle vague de chaleur là dans les prochains jours dans l'Hexagone. On sait qu'il va y avoir des examens, alors des épreuves du baccalauréat qui vont se dérouler essentiellement le matin. Les épreuves du brevet devraient aussi, un peu plus tard, à la fin du mois de juin, se dérouler le matin, même s'il y aura une épreuve en début d'après-midi. Mais on a toujours de très fortes inquiétudes, parce que même si ces épreuves se déroulent le matin, on sait que le bâti scolaire n'est pas suffisamment adapté et qu'on risque quand même d'avoir des salles où il va faire très chaud dès 10h ou 11h du matin. Et puis, il ne faut pas oublier qu'il y a aussi des épreuves orales. Cette semaine va commencer l'oral de français. Et puis il y aura ensuite le grand oral. Et là, ce sont des collègues qui restent toute la journée dans des salles surchauffées pour faire passer des élèves. Et tout ça reste extrêmement compliqué, voire parfois dangereux, en période de canicule. Il faut vraiment engager, sans plus attendre, la rénovation du bâti scolaire. Sinon, tous les ans, on sera à la merci d'une vague de chaleur ou de la canicule.
2: Sophie Ventité avec Aram Beng. Enfin, mondial de football, parmi les derniers résultats, la lourde défaite infligée par la Suède à la Tunisie, 4-1. De leur côté, les Pays-Bas et le Japon ont partagé les points de but partout. Le Cap-Vert. Les joueurs sont appelés les requins bleus. Ils affronteront pour commencer un gros morceau, hein, l'Espagne. Ce sera au stade d'Atlanta. Les supporters capverdiens ont répondu présent qu'ils vivent aux États-Unis ou ailleurs pour voir ce moment historique. Reportage à Atlanta d'Edouard Maille.
8: La foule de supporters est réunie à côté de ce petit terrain de foot pour un tournoi. Les drapeaux et maillots bleus de l'équipe du Cap-Vert sont partout. Alcindo est venu des Pays-Bas et ira voir tous les matchs de poule du Cap-Vert.
9: C'est formidable, je ne sais pas comment l'expliquer. Pour un pays aussi petit que le nôtre, être présent pour un tel événement, c'est tout simplement incroyable.
10: It's amazing.
8: Un enthousiasme partagé par son fils, Jérôme.
11: Je suis très enthousiaste et peut-être aussi un peu nerveux, parce qu'au football, tout peut arriver. Mais vous savez, je crois que ce sera une grande journée.
8: Pour Déborah, le Cap-Vert a déjà marqué l'histoire.
12: On a déjà gagné, car c'est la première Coupe du Monde de notre histoire. C'est un moment historique, on est déjà des vainqueurs.
8: Andrea est franco-capverdienne, elle s'est organisée pour faire venir le plus de supporters. terre, surtout de pays d'Europe.
10: Alors, ce qu'on a voulu faire, c'est de faire en sorte qu'on ne soit plus dispersé, parce que les Capverdiens, on n'a pas l'habitude de suivre les compétitions internationales et nos requins bleus, et de faire en sorte qu'on puisse organiser un achat de groupe de billets pour être tous ensemble, qu'on puisse organiser des activités et qu'on essaie de trouver une solution qui soit économiquement viable pour inciter le maximum de personnes à venir.
8: Ces supporters organisent aussi des événements ces prochaines semaines pour promouvoir la culture du Cap-Vert. Édouard Maille, Atlanta, RFI.
2: Et je rappelle que RFI propose un grand reportage réalisé au Cap-Vert par Pauline Guillou. Lucie Bouteloup, bonjour, c'est à vous.
13: Bonjour, aujourd'hui, pardon.
14: Le Liban est dans la tourmente. Face au drame que continuent de vivre des milliers de familles déplacées par les combats.
15: Bonjour à toutes et à tous. Vous écoutez les idées de sortie de Radio Alliance Plus. Mardi, le Muséum d'Histoire Naturelle organise au sein de Carré d'Art une conférence intitulée « L'ADN environnemental, une révolution pour l'inventaire de la biodiversité, présentation et retour d'expérience en France et à l'étranger ». Animé par Vincent Prier, malacogue et spécialiste de l'ADN environnement, cette conférence présente le principe et les atouts de la méthode de l'ADN environnemental, aujourd'hui largement utilisée pour détecter les espèces, réaliser des inventaires large spectre et assurer le suivi des écosystèmes. Pour finir, plusieurs résultats marquants seront illustrés à partir d'études menées en France, en Amérique du Sud et en Afrique. Pour assister à la conférence, rendez-vous à Carré d'Art, mardi, à partir de 18h. Le mois de juin est souvent synonyme de restitution et le Périscope ne déroge pas à la règle. Chaque année, le théâtre propose des ateliers hebdomadaires ouverts à toutes les générations. Les adolescents ont pu découvrir toutes les nuances du jeu dramatique avec Caroline Jolinon et les plus jeunes, quant à eux, ont découvert le théâtre au travers d'un travail de voix, de posture et de personnage avec José Civieri. Après des mois de travail, il est temps pour eux de vous présenter ce sur quoi ils ont œuvré durant l'année. Ces restitutions auront lieu mardi à 18h30 pour les 6-13 ans et pour les 14-18 ans, ce sera mercredi à 18h30 également. Comme chaque année, l'Université d'été du climatographe réunit scientifiques, climatologues et universitaires à l'Espérou. Le thème de cette année est « Savoir, savoir-faire et savoir-être des communautés de vivants face au changement climatique ». Au programme, mardi, une table ronde intitulée « Agro-pastoralisme, quelle contribution à la qualité du vivant des territoires ?» avec Véronique Ancé, Hervé Brédif, Régis Valgalier à 19h. Quant à mercredi, c'est un ciné-débat qui vous attend. Retrouvez l'entièreté de la programmation sur le site de l'Observatoire du Mont-Aigoual, à savoir climatographe.fr. C'était les idées de sortie de Radio Alliance Plus. Merci beaucoup pour votre écoute et votre fidélité. Je vous souhaite une agréable journée sur le 103.2 en DAB+ et sur notre site internet. On se retrouve dès demain

0: pratiquement réussi leur entrée en dominant le Paraguay 4-1. Cette nuit, la Côte d'Ivoire a pris le meilleur sur l'Équateur grâce à une victoire 1-0, alors que la Suède a largement dominé la Tunisie sur le score de 5-1. Du côté de l'équipe de France, la concentration monte à quelques heures de leur entrée en lice dans la compétition. Les joueurs de Didier Deschamps poursuivent leur préparation dans leur camp de base américain avant le rendez-vous de demain mardi face au Sénégal. L'ambiance est studieuse et le groupe semble parfaitement tourné vers ce premier rendez-vous mondial. Deux affiches retiendront aujourd'hui particulièrement l'attention. À 18h, l'Espagne fera ses débuts face au Cap-Vert. La Roja figure parmi les sélections régulièrement citées parmi les prétendants au titre final. Et cette première sortie sera observée de très près. Plus tard, la Belgique affrontera l'Égypte dans une rencontre qui s'annonce très ouverte. Les Diables Rouges voudront confirmer leur ambition face à une sélection égyptienne toujours capable de créer la surprise. C'était Mondial Express. Rendez-vous demain pour un nouveau tour du monde du foot en 90 secondes.
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0: Bonjour, chers auditeurs et chères auditrices. Merci d'être encore avec nous pour cet épisode nouveau et un peu différent de d'habitude, dans le cadre de Au Café de la Mort. Toujours avec Jean-Paul Sauzen, mon fidèle compagnon.
1: Bonjour.
0: Mais aujourd'hui, nous avons en plus la joie d'avoir une invitée en la personne de Hélène Deron.
2: Bonjour.
0: Bonjour Hélène, merci beaucoup d'être avec nous.
2: C'est moi qui vous remercie.
0: Aujourd'hui, nous allons aborder la question des soins palliatifs. Alors, nous avions besoin de quelqu'un de chevronné en la matière. Et donc, je dis deux ou trois mots de vous quand même, parce que beaucoup de personnes vous connaissent, mais dans d'autres domaines aussi, puisque vous êtes docteur en lettres, historienne de l'art. Vous faites partie de l'Académie de Nîmes et puis vous écrivez des livres, un peu comme Jean-Paul Sauzen, mais c'est pas sur le même thème. Et puis vous êtes présidente honoraire de cette association ASP 30 qui est née en 1992 grâce à vous, mais qui a pris un nouveau nom, Être là, ASP 30. Et donc peut-être faudrait savoir ce que ça veut dire ASP.
2: Association Soins Palliatifs,
0: voilà.
2: Tout simplement.
0: Donc on s'y retrouve bien. Donc peut-être vous pouvez nous dire deux ou trois mots sur cette association. Vous l'avez créée à partir de quoi ?
2: À partir de rien.
0: À partir de rien.
2: Rien n'existait.
0: À partir d'un questionnement. À partir
2: réalité de vie. D'une voilà. réalité de vie qui m'a fait réfléchir sur l'accompagnement des personnes, justement, en fin de vie. Et je me suis rendu compte que dans le Gard, où nous sommes depuis 35 ans avec mon époux, il n'y avait pas vraiment de la notion soins palliatifs développée, et en tous les cas, pas de bénévoles accompagnants en soins palliatifs. Donc j'ai pensé qu'il serait opportun de créer cette association, c'est ce que j'ai fait après avoir rencontré de nombreux médecins du CHU de Nîmes et des médecins généralistes et qui m'ont dit, ben oui, allez-y. Donc j'ai créé et 34 ans après, il y a toujours autant de monde et toujours autant de nécessités.
0: Oui. Oui, ça se développe en plus. On veut développer ces soins palliatifs.
2: Oui, il y a une loi. Là, cette loi a été votée, le développement des soins palliatifs en France.
0: Oui.
2: Voilà, et c'est bien, et c'est fort, et ça répond à une demande.
0: Oui. Alors, nous allons parler des soins palliatifs, parce que nous ne sommes pas très chevronnés, Jean-Paul et moi. Nous nous sommes aperçus que nous avions des manques.
2: Oui, alors, tout le monde en a, hein.
0: Tout simplement, on voudrait savoir qu'est-ce que c'est. C'est quoi les soins palliatifs? Quelle définition on pourrait donner?
1: On va pallier à quoi?
2: Oui, on va pallier, c'est-à-dire quand il n'y a plus rien à faire, tout reste encore à faire. Ça veut dire que lorsqu'il n'y a plus d'espérance de guérison par le truchement d'un

0: traitement, les soignants mettent en place les soins palliatifs. Ce sont des soins globaux qui prennent la personne dans sa généralité et des soins dits de confort. Alors les soins, déjà c'est la définition même. Détaillons cette définition. Les soins palliatifs ont pour objectif de soulager la douleur. La douleur n'est pas bonne, hein. Elle, au contraire, elle affaiblit, elle angoisse. Donc, les soins palliatifs, c'est vraiment le premier objectif, soulager la douleur. Et également, soulager les autres symptômes qui naissent de cette douleur. Et apporter ce que je vous ai dit, les soins de confort, avec des aides aussi d'écoute et de psychologie. Alors, les soins de confort, en quoi ça consiste? Eh bien, ça consiste en des massages, en nettoyage de la bouche, en essayant de concevoir, de proposer une nourriture appropriée et en mettant à côté du malade et de la famille du malade des aides d'écoute, des aides psychologiques. Donc, les soins palliatifs, c'est vraiment pour... Le but, c'est en aucun cas provoquer intentionnellement la mort. Au contraire, accompagner la personne en fin de vie le plus longtemps possible dans son processus de vie et en s'efforçant de préserver la meilleure qualité de vie.
1: Très bien, merci. C'est vraiment donc dans tout ce qu'il y a d'humain.
0: Ah ben ça, je crois que nous sommes
1: humaines.
0: Oui, nous sommes dans la connaissance scientifique, hein, médicale, mais également nous sommes dans l'humain.
1: Alors, vous venez de dire que donc le malade est en fin de vie.
0: Oui.
1: Est-ce que c'est parce que le médecin ou les médecins ont vu, ont compris qu'il n'y avait pas de possibilité
0: de guérison.
1: De guérison. Et donc, c'est le médecin qui décide.
0: Oui, alors, tout à fait.
1: Qui décide quoi ? Et comment ? Voilà.
0: Oui, non, mais ce sont de très bonnes questions. Alors, il y a plusieurs cas médicaux, hein, bien sûr. Mais nous allons parler du cas le plus, malheureusement, le plus courant, c'est le cas du cancer. Vous savez qu'un cancer se soigne, un cancer se guérit, mais parfois, non. Ne guérit pas. Pour différentes raisons, mais ça, c'est pas ici. D'abord, je ne suis pas médecin et je ne vais pas les analyser, ces raisons. Par contre, le médecin va faire un certain nombre d'examens tout au cours de la maladie, hein, et de la thérapeutique qu'il donne, enfin des traitements lourds souvent qui accompagnent cette maladie pour, en vue de la guérison. Et ces examens, ces prises de sang, etc., démontrent que malheureusement, la médecine a perdu. C'est-à-dire que la maladie est plus forte que la guérison. Donc le médecin va réunir son staff, hein, ses internes ou d'autres amis, enfin d'autres personnes du monde médical, comme des infirmières de son service, et ils vont réfléchir. Et en fonction de ces résultats, ils se disent, ben oui, il n'y a plus rien à faire. Donc, deux solutions. Soit le médecin, et c'est la meilleure, et c'est la plus courante, rencontre le patient et la famille du patient pour leur dire, voilà, où nous en sommes. Est-ce que vous voulez que nous arrêtions ? Il est bon d'arrêter toute thérapeutique, arrêtons les médicaments. Ou alors, est-ce que vous voulez qu'on les poursuive ? Donc là, le patient est au cœur de la décision, devrait être au cœur de la décision, ou la famille du patient également. Alors, de plus en plus, et ça j'insiste, nous encourageons tout être humain à signer les directives anticipées. Et dans ces directives anticipées, on les signe, on les écrit alors qu'on est en pleine forme, hein, on n'attend pas la dernière minute pour les écrire. Et on les écrit en disant bien, je refuse l'acharnement thérapeutique. Parce qu'à partir du moment où le médecin considère qu'il n'y a malheureusement plus rien à faire, on rentre dans l'acharnement thérapeutique si on poursuit les soins. Donc le malade dit non, vous arrêtez tout. Hein, en règle générale.
2: Laissez-moi mourir en paix.
0: Voilà, laissez-moi mourir en paix. Oui, Oui, c'est ça. Alors, le mot mourir est peu prononcé, oui. Hein, il fait peur. Mais laissez-moi finir tranquillement. Oui. Hein, oui. Voilà, c'est ça, c'est la même chose. Oui. Voilà. C'est à ce moment-là que la décision est prise. La décision est prise par le corps médical, par le patient et la famille du patient. Si le patient n'est pas en état vraiment de prendre sa décision.
1: Donc à ce moment-là, se met en place ces soins, voilà, particuliers.
0: Oui, se met en place cette nouvelle médecine, qui est la médecine palliative. Avec ce que je vous ai décrit tout à l'heure, c'est-à-dire la prise en charge du malade dans sa globalité. On va plus simplement soigner le cancer. Malheureusement, il n'y a plus rien à faire avec ça. Donc, on va soigner l'ensemble du corps du malade.
2: On ne soigne pas que la maladie, on soigne le malade.
0: On soigne le malade dans son intégralité. Le corps, l'esprit. Le corps, l'angoisse. Hein? Le corps, l'affect.
2: C'est une prise en compte de toutes les dimensions de la personne.
0: Tout à fait. Et c'est là la grande richesse du palliatif. C'est la prise en compte de toute la personne. On n'abandonne pas la personne. On est là au quotidien, à ses côtés.
2: Mais alors, dans cet ensemble, c'est quoi votre place à vous en tant qu'association ?
0: Alors, cette association a été créée, donc, vous l'avez très bien dit, madame, il y a 34 ans. Et l'association forme des bénévoles à l'écoute. Ce sont des hommes et des femmes, comme vous, hein, d'horizons complètement différents, d'âges différents aussi. Il y a des jeunes, des moins jeunes, et des encore moins jeunes. Et qui décident de donner un temps de leur vie à l'accompagnement des personnes en fin de vie. Souvent, suite d'ailleurs à une expérience. Souvent. Ces personnes sont recrutées après des entretiens, pour savoir quelles sont les raisons qui les emmènent à cet engagement. Il faut quand même être assez solide, hein, dans la tête pour faire ce type d'engagement, de suivre cet engagement. Et ensuite, il y a, si elles sont acceptées, il y a un enseignement, enfin une formation qui dure de novembre à juin inclus, à raison d'un samedi par mois, et des envois sur le terrain accompagnés de bénévoles plus expérimentés. Donc, ces bénévoles sont formés à l'écoute de celui qui parle, à la manière dont on peut se permettre d'interroger, à l'écoute du silence, parce que nous accompagnons aussi beaucoup au silence, et également à la relation avec les soignants, parce que nous vivons au rythme des soignants quand nous sommes dans leur service.
1: Voilà, donc on ne va pas prolonger sur l'association elle-même, même si nous pourrons y revenir tout à l'heure par rapport à la place avec la famille et le patient. Je vous propose pour le moment une petite pause de musique classique dans mon émission. Donc nous allons, comme nous sommes aussi dans le lien avec la mort, nous allons écouter Jean Ferrat, qui nous dit « Tu aurais pu encore vivre un peu ». Et c'est notre désir que la personne vive et vive bien jusqu'à la fin.
0: Tout à fait.
1: Donc nous l'écoutons, puis nous revenons juste après ensemble pour continuer notre conversation passionnante.
0: Bien volontiers.

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0: 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Et nous avons le plaisir aujourd'hui d'être en compagnie toujours de notre fidèle Jean-Paul Sauzède, que je vous rappelle, est thérapeute. Et puis aujourd'hui, Hélène Deron, qui est avec nous, qui est la présidente d'honneur de Être là ASP30, qu'elle a mise en place en 1992 et qui dure et qui est très utile, comme vous nous l'avez expliqué tout à l'heure, en nous disant un peu comment sont formés les bénévoles et ce qu'ils font. Nous aurons peut-être l'occasion d'y revenir, si le temps le permet, de notre émission. Peut-être nous voudrions savoir, donc vous nous avez parlé des maladies, souvent c'est le cancer malheureusement, mais est-ce qu'il y a d'autres maladies qui nécessitent, à partir d'un certain moment, il y a une nécessité d'arrêter les soins? Donc, que quelle que soit, je dirais, quelle que soit la maladie du coup ou...
1: Oui. Toute maladie entraîne des soins et à un moment donné, les soins ne sont plus utiles pour toute maladie. Alors, en gériatrie où nous accompagnons beaucoup à Serre-Cavalier, c'est une grande unité du CHU de Nîmes, il y a des personnes âgées, mais dont la maladie est, j'allais dire, seulement, entre guillemets, l'âge, avec un petit peu une pathologie de personnes âgées. Et là, il n'y a pas... à proprement parler de traitement, hein, si ce n'est pour l'attention, l'équilibre, enfin ça sont les soignants qui... Mais enfin, il n'y a pas forcément un cancer. Voilà, non, pas du tout, c'est simplement l'âge, la pathologie de l'âge. Et là, les bénévoles sont très sollicités parce que dans notre contexte actuel, où les familles sont éclatées, où les parents travaillent, il y a pas beaucoup de place pour la maman âgée ou la grand-mère âgée pour l'accueillir à la maison. Donc, il y a énormément de monde, enfin de personnes âgées dans ces services-là. Donc, les bénévoles sont là pour remplacer peut-être ce que la société, enfin ce que la cellule familiale ne peut pas momentanément donner. Donc, les bénévoles sont là et offrent leur écoute et voire créent des liens.
0: Oui. Comme les visiteurs oui, d'aumônerie, etc.
1: Tout à fait. On accompagne sans étiquette d'aumônerie. Hein.
0: Oui, voilà. Ça.
1: C'est la grande différence.
0: L'aumônerie protestante, etc. Oui, pasteur aumônier, par exemple.
1: Oui,
0: moi,
1: je connais bien.
0: Le cas que vous dites, justement, donc là, il n'y a pas de soins palliatifs en tant que tels.
1: Alors, il peut y en avoir, bien sûr, il peut y avoir des soins palliatifs à Serre-Cavalier, bien entendu. Mais, si vous voulez, on peut mourir aussi tout simplement de vieillesse. Et dans les dernières années ou derniers mois, eh bien, on a besoin d'un réconfort. Parce que voilà, là j'accompagne une dame que... c'est intéressant aussi, comme remarque, je crois, c'est que le soin palliatif ne veut pas dire automatiquement la mort.
0: Voilà,
1: non,
0: c'était la question suivante que j'allais vous poser.
1: Voilà. Et ben alors, je réponds par anticipation, pardonnez-moi. Actuellement, j'accompagne une dame, on nous a confiée, et à domicile, parce que les soins palliatifs existent également sur le domicile, hein, les bénévoles y vont, et puis il y a des équipes de soins palliatifs médicales sur le domicile. Et bien, cette personne, je l'accompagne depuis 9 ans. Elle a une maladie... elle a une maladie cousine germaine de la maladie de Charcot, si vous voulez. Et puis voilà, j'ai accompagné pendant des années chez elle, et maintenant, elle est hospitalisée parce qu'elle ne peut plus vivre seule, puisqu'elle ne peut plus marcher, etc. Elle peut encore vivre pendant quelques années, hein, mais elle est en soins palliatifs.
0: D'accord.
1: Voilà.
0: Très bien.
1: C'est une autre approche, si vous voulez, une autre prise en charge de la maladie.
0: Et les soins palliatifs ne peuvent pas se faire à domicile,
1: si.
0: Ou ils se font autant à l'hôpital qu'à domicile.
1: Oui, alors à domicile, il y a des équipes mobiles de soins palliatifs, des équipes mobiles de soins palliatifs où vous avez le médecin, l'infirmière et les aides-soignantes, hein, qui passent 3 fois par jour chez le malade pour lui apporter les soins nécessaires. Équipe mobile de soins palliatifs. Et nous, les bénévoles de l'association, nous sommes appelés par cette équipe mobile pour accompagner et surtout pour essayer de donner à l'aidant c'est-à-dire à l'épouse, la fille, enfin à l'aidant, la possibilité de s'échapper, de prendre un peu d'oxygène pendant 2 heures. Voilà, on reste. Vous pouvez partir, madame, je suis là. Voilà. Et il y a évidemment des craintes qui se lient. Donc c'est complémentaire, si vous voulez, les soins palliatifs à domicile, c'est également tout autant pour le patient que pour l'aidant.
0: Voilà, donc c'est le lien avec la famille. Je crois que, je vois que vous levez le doigt, Jean-Paul Sauzet, vous avez l'autorisation. Moi je pensais à la question de la famille, mais il y a peut-être une autre question que vous vouliez poser avant,
2: Jean-Paul. Oui, j'avais une autre question qui était, j'aime bien le titre de votre association qui est « Être là ».
1: Oui.
2: Et je me dis, tiens, c'est quoi pour vous, être là dans les soins palliatifs ? Parce que ce n'est pas simple d'être là.
1: Mais vraiment,
2: l'expression est simple, mais surtout oui. Ce n'est pas simple d'être là avec des mourants, avec des gens qui sont parfois en fin de vie, qui n'ont plus de moyens de communication.
1: Oui, c'est très riche. Ouais. C'est pas simple peut-être, mais c'est très très riche. Mmh. Parce que là, nous sommes mais vraiment au cœur de l'humain. Au cœur de l'humain. Alors, être là, c'est simplement être assis à la hauteur du visage de celui qui ne va pas bien. On ne se met pas jamais au pied du lit, jamais debout. Enfin, on a nous sommes assis à la hauteur de ce visage pour que les regards puissent se croiser, pour qu'on puisse aussi entendre ce qui nous est dit. Être là, c'est être dans l'écoute de l'autre, l'écoute totale de l'autre. C'est-à-dire que pendant cette heure, ce quart d'heure ou cette heure et demie, enfin peu importe, nous essayons, nous les bénévoles, de faire le vide pour être complètement ouvert ou ouverte à l'autre. Être là, ça veut dire aussi entendre la parole de l'autre et pouvoir l'entraîner dans un raisonnement plus en profondeur, sans aucun jugement de ce qui nous est raconté, et dans le secret absolu médical, c'est-à-dire que nous sommes tenus, comme le corps médical, au secret.
2: Donc vous êtes dans la confidentialité.
1: Totale, sachant que obligatoirement, nous avons un groupe de parole une fois par mois avec une psychologue, parce qu'on peut vivre des choses difficiles, on vit souvent des choses très riches que nous avons envie de partager entre nous.
2: C'est des temps de supervision pour les,
1: tout à
2: pour
1: fait.
2: Les bénévoles.
1: Oui. Indispensable.
0: Alors j'ai une dernière question, parce que l'heure, le temps file, donc c'était un peu l'adéquation entre, pour votre association, entre le médecin, les médecins, la relation au médecin, la relation à la famille, la relation à la personne. Comment ça se passe? Comment ça se joue tout ça, je dirais?
1: Oui, bien c'est un équilibre, c'est certain, un équilibre humain aussi. Alors le médecin et surtout son personnel soignant, on voit relativement peu les médecins, mais on voit beaucoup plus les infirmières, les aides-soignantes. Ça se passe à partir du moment... Nous avons des conventions qui sont signées avec la structure de soins en question, et donc nous sommes appelés en fonction des demandes, hein, et nous sommes plus spécialement pour tel ou tel ou tel service. Nous accompagnons aussi des Alzheimer, hein, des gens qui sont touchés par sa maladie d'Alzheimer. Donc, ça se passe bien, ça se passe très bien, en harmonie avec le personnel soignant. Quand j'arrive, on me dit, ben voilà, aujourd'hui, nous, j'ai oublié de dire une chose, c'est que nous nous engageons pour 4 heures par semaine d'accompagnement.
0: Chaque personne
1: s'engage.
0: Vous êtes combien, si ce n'est pas indiscret?
1: Pas du tout.
0: À peu près
1: une soixantaine de personnes. D'accord. Sur l'ensemble du département, ce qui est peu, ce qui est bien. Et on peut toujours recruter. Hein. Enfin, je veux dire, la porte est toujours ouverte pour ceux qui veulent.
2: Si on veut recruter, on fait sur...
1: voilà, vous avez...
2: Être là.
1: Voilà. Voilà, vous avez...
2: L'ASP.
1: Oui, l'ASP. Voilà, et si ça sort, ben vous avez, je crois, par derrière un numéro de téléphone.
0: Mais je le mettrai dans le podcast.
1: Voilà. Ensuite, avec les familles. Alors ça, les familles, c'est extrêmement important. Voilà. Extrêmement important parce que le malade, le patient, on lui souhaite d'être accompagné par sa famille. Mais parfois, la famille a besoin autant d'écoute que le patient. Et donc, nous sommes là à la croisée de l'humain, à nouveau, de l'histoire de cette famille, des angoisses de cette famille, et nous essayons, nous sommes simplement une oreille qui écoute. Hein. On n'est pas là pour du tout donner des conseils. Au nom de quoi on donnerait un conseil? Mais c'est pour les entraîner à réfléchir. Par exemple, je donnerai simplement un exemple de ce type de femme, je donne un exemple très très très aimante, qui ne quitte pas son mari. Qui ne les laisse jamais seules, parce que pour elle, elle est la personne qui doit être à ses côtés. et elle s'oublie elle-même. Et alors on lui dit très doucement, très gentiment, attention, il y a vous aussi vous avez besoin d'extérieur, vous avez besoin d'oxygène, vous avez besoin de vous ressourcer, prenez le temps un peu, hein, de lâcher prise, vous aussi, et de partir. Nous, voilà. Et là, on lui donne simplement quelques conseils pour qu'elle comprenne que, à double titre, ça lui fera du bien, et ça fera du bien aussi à celui qui est souffrant.
0: Et en général, dans vos visites, vous êtes... la famille n'est peut-être pas là.
1: Ça dépend.
0: Ça dépend.
1: Ah, tout
0: vous
1: à fait.
0: Être, quand on va ensemble.
1: Voilà. Oui, alors on peut accompagner.
0: Ce n'est pas que seul à seul avec le.
1: Non,
0: le
1: non, non, non. D'accord. Si nous arrivons à ce moment-là et qu'il y a l'épouse, une fille ou un fils, on demande l'autorisation si on peut rester ou si. Vous savez, quand il y a un fils qui a fait des kilomètres, eh ben non, il veut voir son père. Bon, ben voilà, on part. Mais on revient, enfin voilà. Et on peut accompagner à trois, quatre. Moi, il m'est arrivé d'accompagner, il y avait une famille complète, parce que l'infirmière me dit « allez-y ». Voilà. Donc, on peut accompagner avec la famille, on peut attendre la famille dans le couloir parce qu'elle a quelque chose à nous dire, et à la maison, on voit forcément la famille, on voit forcément les dents ou les dentes.
0: Très bien. Eh bien, notre émission s'achève avec des mots de bienveillance que nous avons entendus de votre part, Hélène Deron, c'est très important. Et nous avons compris l'essentiel des soins palliatifs. Après, chacun est dans sa connaissance pratique.
1: Oui.
0: Quand il est où il ou elle est.
1: Mais qui n'oublie jamais.
0: Oui. Avec une
1: dans cette épreuve.
0: Sa famille.
1: Oui, c'est une grosse épreuve, hein, une grosse épreuve que la mort. Mais il faut bien savoir que ça fait partie intégrante de la vie.
0: Voilà.
1: Et qu'il faut essayer de l'accepter, de la faire sienne, mais qu'on n'est jamais seul si on veut ne jamais être seul. Voilà. Il y a des gens d'écoute.
0: Très bien. Merci beaucoup de votre présence.
1: Merci à vous.
0: De votre écoute et de vos paroles. Merci. Aujourd'hui, Hélène Deron, merci Jean-Paul d'être là encore avec moi. Et pour le mois prochain, nous continuerons de réfléchir sur cette question de l'approche de la mort et puis de ces lois qui sont en train d'être mises en cours et qui seront importantes aussi à parler, à débattre. Nous verrons. Nous vous souhaitons un bon mois, messieurs et mesdames les auditeurs et auditrices. À bientôt.

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1: Bonjour à toutes et à tous, Christina Silvero pour ce bulletin de Nu Info. À la une, le chef de l'ONU vivement préoccupé par la nouvelle escalade au Moyen-Orient. Labo, traçage, dépistage, la contre-offensive s'intensifie face à Ebola en République démocratique du Congo. Enfin, Cuba, au bord du gouffre, des enfants meurent, l'ONU accuse les sanctions américaines. Le secrétaire général de l'ONU, Antonio Guterres, s'est dit vivement préoccupé lundi par la nouvelle escalade au Moyen-Orient et a appelé toutes les parties concernées à cesser immédiatement les attaques, à faire preuve d'une retenue maximale et à s'abstenir de toute action susceptible d'aggraver encore une situation déjà instable. Jérôme Bernard nous en dit plus.
2: Pour la première fois depuis le cessez-le-feu d'avril, Israël et l'Iran ont échangé des frappes dimanche et lundi. Après une intervention américaine, les deux pays ont annoncé la suspension de leurs attaques. Face à ce regain d'hostilité, le secrétaire général de l'ONU a exhorté toutes les parties à respecter pleinement les cessez-le-feu au Liban, en Iran et à Gaza et à éviter toute mesure susceptible de compromettre les efforts diplomatiques en cours. L'ONU est notamment inquiète de la recrudescence des hostilités entre Israël et le Hezbollah pro-iranien au Liban, malgré le cessez-le-feu annoncé la semaine dernière par le Liban, Israël et les États-Unis. L'ONU a également exprimé son inquiétude face à l'évolution de la situation à Gaza. À la suite de tirs de missiles vers Israël dans la nuit de dimanche à lundi, les autorités israéliennes ont fermé le point de passage de Kerem Shalom, seul terminal de marchandises encore opérationnel vers Gaza, au cours des deux dernières semaines. Le poste frontière de Rafah a également été fermé. Antonio Guterres a réclamé la réouverture immédiate de tous les points de passage afin de garantir l'acheminement rapide, sûr et sans entrave de l'aide humanitaire à grande échelle dans l'ensemble de la bande de Gaza.
1: En République démocratique du Congo, la lutte contre Ebola s'intensifie. Avec la montée en puissance du dépistage, l'ouverture de nouveaux laboratoires, dont un à Mangualou, et un traçage renforcé des contacts, plus de 5000 personnes exposées au virus sont désormais suivies. Et le pays compte aujourd'hui 550 cas confirmés et 101 décès. Et malgré l'absence de traitement spécifique ou de vaccin homologué contre la souche Bundibugyo, 19 personnes ont aujourd'hui survécu à la maladie grâce à une détection précoce et une prise en charge rapide. Depuis Bounia, Dr Marie-Roseline Bélisère, responsable de la riposte d'urgence à l'OMS Afrique, explique comment ces guérisons sont possibles.
3: Ces personnes sont guéries parce que, comme vous avez dit, il n'y a effectivement pas de traitement spécifique pour le virus Bundibugyo. Cependant, il y a le traitement systémique qu'on fait. Quand ces patients viennent, on leur donne un support système. C'est comme si on les aide à ce que leur propre immunité, leur propre système immunitaire peuvent les aider à combattre le virus. On leur donne de la transfusion s'ils en ont besoin. On leur donne aussi de la réhydratation. On leur donne des médicaments de support, en fait. Et on contrôle leur système immunitaire, on contrôle leur système rénal et tout, de manière à ce que ces personnes ont le support clinique dont leur corps ont besoin pour combattre le virus. Je dois dire aussi que même si on a le vaccin n'allait pas remplacer ses soins. Parce que le vaccin allait te protéger. Mais une fois que tu as la maladie, on allait faire les mêmes traitements pour vous. Donc, le message est toujours le même. Ces personnes sont guéries parce qu'ils ont pris conscience très tôt et ils se sont présentés dans leur structure de santé et ils ont pris le soin d'être hospitalisés pendant la maladie. Il y a un d'entre eux qui a été hospitalisé pendant 10 jours. Il y a l'autre qui a été hospitalisé pendant 20 jours à 21 jours. Donc, chacun répond différemment à la maladie. Mais l'essentiel, c'est qu'ils se sont présentés tôt et on a pu les prendre en charge de manière adéquate. Et ils sont sortis guéris.
1: Cuba. Le haut-commissaire de l'ONU aux droits de l'homme, Volker Türk, estime que le récent durcissement des sanctions américaines aggrave la crise que traverse ce pays des Caraïbes et met des vies en danger. Après une première série de mesures prises en janvier, Washington a encore renforcé ses sanctions en mai. Selon M. Türk, ces restrictions accentuent les pénuries de carburant, d'électricité et de médicaments. Le pays, longtemps cité en exemple dans la région pour ses faibles taux de mortalité infantile et la qualité de son système de santé, voit aujourd'hui davantage d'enfants mourir. Marta Hurtado, porte-parole du Haut-Commissariat aux droits de l'homme.
4: Les services médicaux essentiels tels que l'oncologie, la dialyse et la santé maternelle sont soumis à une pression considérable. Des données récentes en matière de santé publique montrent des tendances alarmantes, notamment un doublement de la mortalité infantile et une baisse des taux de survie des enfants atteints de cancer depuis l'imposition des restrictions sur les carburants à Cuba. Les médicaments essentiels font cruellement défaut. Les pénuries de carburants perturbent la chaîne agroalimentaire. Le haut-commissaire a appelé les entreprises et les institutions à éviter tout excès de zèle et tout désengagement systématique, conformément aux principes directeurs des Nations Unies relatifs aux entreprises et aux droits humains. Compte tenu des tensions engendrées par la situation et du risque accru des troubles sociaux à Cuba, M. Turk a exhorté les autorités à faire preuve de la plus grande retenue et à respecter les droits à la liberté d'expression, d'association et de réunion pacifique.
1: Voilà, fin de ce bulletin de Nu Info. Merci de votre fidélité. À bientôt.
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6: Bonjour à toutes et à tous. Vous écoutez les idées de sortie de Radio Alliance Plus. Mardi, le Muséum d'histoire naturelle organise au sein de Carré d'Art une conférence intitulée « L'ADN environnemental, une révolution pour l'inventaire de la biodiversité, présentation et retour d'expérience en France et à l'étranger ». Animée par Vincent Prier, malacogue et spécialiste de l'ADN environnement, cette conférence présente le principe et les atouts de la méthode de l'ADN environnemental, aujourd'hui largement utilisée pour détecter les espèces, réaliser des inventaires large spectre et assurer le suivi des écosystèmes. Pour finir, plusieurs résultats marquants seront illustrés à partir d'études menées en France, en Amérique du Sud et en Afrique. Pour assister à la conférence, rendez-vous à Carré d'Art, mardi, à partir de 18h. Le mois de juin est souvent synonyme de restitution et le Périscope ne déroge pas à la règle. Chaque année, le théâtre propose des ateliers hebdomadaires ouverts à toutes les générations. Les adolescents ont pu découvrir toutes les nuances du jeu dramatique avec Caroline Jolinon et les plus jeunes, quant à eux, ont découvert le théâtre au travers d'un travail de voix, de posture et de personnage avec José Sivieri. Après des mois de travail, il est temps pour eux de vous présenter ce sur quoi ils ont œuvré durant l'année. Ces restitutions auront lieu mardi à 18h30 pour les 6-13 ans et pour les 14-18 ans, ce sera mercredi à 18h30 également. Comme chaque année, l'Université d'été du climatographe réunit scientifiques, climatologues et universitaires à l'Espérou. Le thème de cette année est « Savoir, savoir-faire et savoir-être des communautés de vivants face au changement climatique ». Au programme, mardi, une table ronde intitulée « Agro-pastoralisme, quelle contribution à la qualité du vivant des territoires ?» avec Véronique Ancé, Hervé Brédif, Régis Valgalier à 19h. Quant à mercredi, c'est un ciné-débat qui vous attend. Retrouvez l'entièreté de la programmation sur le site de l'Observatoire du Mont-Aigoual, à savoir climatographe.fr. C'était les idées de sortie de Radio Alliance Plus. Merci beaucoup pour votre écoute et votre fidélité. Je vous souhaite une agréable journée sur le 103.2 en DAB+ et sur notre site internet. On se retrouve dès demain pour de nouveaux rendez-vous.
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1: Bonjour, bonjour à tous. Aujourd'hui, à nouveau une émission de philosophie, osons la philosophie avec Françoise Gernot. Bonjour Françoise.
2: Bonjour à toutes et à tous.
1: Penchée dans ses livres, les marque-pages pour choisir les bons textes à lire, puisque dans ces émissions, il y a toujours bien sûr des lectures. Et aujourd'hui, on ne peut pas prendre un titre plus court, hein, puisque vous avez intitulé cette émission « Pourquoi Socrate ?»
2: Oui, là, pourquoi, c'est court. Socrate pourquoi Socrate Bon, la tradition philosophique veut que, bien sûr, Socrate soit la figure idéale de ce qu'on appelle, et toute la question est là, ce qu'on appelle la philosophie, ou plutôt l'acte de philosopher. Donc, qu'est-ce qui peut justifier le fait que cet homme, qui n'a jamais écrit, il n'a rien écrit. Par contre, il a beaucoup parlé, et il a beaucoup parlé à des disciples qui se pressaient en foule autour de lui, mais il n'était pas le seul. Il n'était pas le seul à avoir cette cour, souvent d'ailleurs de jeunes gens de la haute aristocratie athénienne. Il ne l'était pas, lui, hein, puisque parallèlement à lui, il s'agit bien de parallélisme, il y avait ce qu'on appelait les sophistes. Donc Socrate, le penseur inaugural de l'interrogation philosophique, côtoyant, et la relation était souvent à la fois amicale et ironique, enfin, mais il n'y avait pas de dissension ni de violence, donc Socrate côtoyait ces sophistes. Alors, le mot de sophiste, lui, a pris un sens tout à fait péjoratif, mais philosophe, sophos, voilà. La question est déjà là.
1: Oui. Hein? Alors moi, j'avais proposé comme titre plutôt Socrate, le philosophe idéal, mais vous préférez pourquoi Socrate?
2: Alors,
1: parce que ça pose davantage la question.
2: Alors, ce qui m'intéresse, puisque ce dont je vais parler, c'est essentiellement du dialogue de Platon qui s'intitule Apologie de Socrate. Mm-hmm. Ce que l'on voit apparaître dans ce dialogue, c'est justement la personnalité en formation de ce qu'on appellera et de ce qu'on appelle déjà un philosophe, c'est-à-dire essentiellement un être qui, et c'est tout Socrate, qui ne sachant pas, hein, étant dénué de savoir ou de science ou de sagesse, pourtant invite par son questionnement, par ses interrogations souvent très entrelacées les unes avec les autres, il invite son entourage à réfléchir avec lui.
1: Voilà. Donc le mot philosophie en fait est apparu avec Socrate.
2: Alors nous allons voir que le mot de philosophos, philosophe, a d'abord une première acception et une seconde. Et justement la conversion elle est faite par l'œuvre de parole de Socrate. Alors, ce qui est intéressant dans le personnage de Socrate aussi, et c'est ça tout à fait étrange qu'on l'ait pris comme figure idéale, c'est son caractère étrange. Parce que ce qui revient toujours dans les appréciations qu'ils ont faites de son temps, de la personnalité de Socrate, il est atopos. Il est atopos, ça veut dire qu'il est
1: étrange.
2: À topos, qu'il est étrange et il est à la limite sans lieu. Hein, topos, le lieu. Oui. Il est d'une topographie, je dirais, tout à fait étrange. Alors, bien sûr, c'est un citoyen d'Athènes qui est, on dit qu'il est pauvre, mais enfin, il est moins pauvre que ça.

0: puisqu'il y a toujours un petit doute, hein, 470 avant Jésus-Christ, pour Socrate. Et il a été condamné
1: à mort en 399.
0: Oui, parce que quand on parle de Socrate, on parle aussi de sa condamnation.
1: Oui, hein. Et c'est le thème. Et ouais. c'est notre thème.
0: Et Platon l'a connu.
1: Alors, oui. Alors, Platon, c'est lui qui, dans cette dramaturgie absolument éblouissante, c'est un très grand texte littéraire, érige en quelque sorte la statue de Socrate et nomme pour la première fois cette personnalité étrange, philosophe. Alors, il ne faut pas oublier du tout que le philosophe, c'est un personnage étrange dans la cité, qui est en rupture par rapport aux idéaux classiques de la cité d'Athènes. Nous sommes dans le cadre de la démocratie.
0: Et c'est pour ça qu'il est accusé. Enfin, c'est de ça dont il est accusé.
1: Oui. Alors, nous allons voir quelles sont les raisons de cette accusation. Donc, revenons à Platon. Platon met en scène Socrate, la sublimité de Socrate, dans un moment, évidemment, d'une très grande tension dramatique, qui est celui de son procès. Alors, très simplement...
0: Il y a assisté. C'est
1: Socrate,
0: sûr.
1: Oui, Socrate a eu pour disciple Platon, et Platon a vraisemblablement, les témoignages se corroborent, hein, assisté au discours de défense de Socrate. Alors, le titre, Apologie de Socrate, hein, le mot apologie, apologia désigne en grec ancien, eh bien, non pas une apologie, ce qui est inconcevable, enfin au sens moderne, parce que Socrate fait tout, sauf l'apologie de lui-même. Le mot apologia, c'est simplement le discours de défense lorsque un homme est présenté et accusé. Alors, le système qui est mis en scène, hein, toujours par Platon, il faut revenir toujours à Platon, le système qui est mis en scène, c'est celui d'une scène de tribunal, j'ai bien, il s'agit d'une scène, d'un drame, d'une théâtralisation par l'écriture de Platon lui-même. Bon, d'un moment tout de même, effectivement, dans les faits très dramatiques.
0: Oui, tragique.
1: Très tragique, enfin c'est une tragédie, voilà. De la vie, non seulement de Socrate, mais de la vie d'Athènes.
0: Oui.
1: Alors que disais-je? Eh bien, ce dont il s'agit, c'est d'un procès qui est intenté, dans le cadre de la démocratie, qui est intenté par des accusateurs, ils sont trois. Il y a un premier procès, un deuxième procès, il y a un procès latent, disons. Hein. Mmh. Mais le procès auquel nous assistons, c'est le procès effectif où tout le dispositif, toute la mise en scène, toute la théâtralité de la procédure devant un tribunal. Alors le tribunal, il y a des juges et il y a le peuple, hein, puisque le peuple est lié aux juges et la décision des juges est celle de la population. Voilà. Donc nous avons une grande plaidoirie, hein, de Socrate qui se défend et ne se défend pas. Des accusations qui sont portées contre lui. Alors, quelles sont ces accusations?
0: Est-ce que l'issue du procès était acquise d'avance?
1: Non, pas du tout. Non, pas du tout. Alors, les accusations. Il y a une accusation devant le tribunal, mais elle a été précédée par des accusations flottantes qui ont déjà été mises en scène, parce que nous sommes vraiment dans un monde
0: théâtral
1: par Aristophane, hein, dans une comédie. Alors on montrait chez Aristophane, et c'est manifestement quelque chose de tout à fait faux, enfin, un être total, une espèce d'hurluberlu qui, s'intéressait au cosmos, à la physique, et c'était le sens du mot de philosophe, le premier sens du mot philosophe désignait des penseurs qui, justement, interrogeaient l'ordre du monde, hein, l'ordre du monde, en grec c'est cosmos, hein, c'est ça que ça veut dire, mais aussi qui essayait de définir quels étaient les éléments principaux qui formaient la nature étant une puissance évidemment. Tout cela évidemment enveloppé, si je puis me permettre, dans un monde où les dieux sont présents, hein. Les dieux sont là, comme a dit un célèbre helléniste allemand, die Götter sind da. Götterzinda. Voilà, les dieux sont là, il ne faut pas oublier les dieux, puisqu'il s'agira des dieux et d'un dieu. Alors, première condamnation, mais une condamnation, encore une fois, flottante, bien que mise en scène, à l'encontre

0: des élucubrations d'un certain Socrate. Mais ce dont il s'agit aujourd'hui, puisque nous assistons à la scène, ce dont il s'agit aujourd'hui, c'est véritablement d'un procès dans les formes dues par la démocratie grecque. Alors voici quelle est l'accusation. Et c'est Socrate qui parle, parce que Socrate va construire son discours de défense en reprenant point par point, d'une manière parfaitement logique, les deux éléments principaux, il y en a trois, mais les deux éléments principaux de l'accusation. Alors ceci. J'en ai assez dit pour me défendre auprès de vous contre les accusations portées contre moi par mes premiers accusateurs. Alors encore une fois, les premiers accusateurs, ce sont des poètes. Hein. C'est maintenant contre Mélétos, qui est-ce ? Bon citoyen, ce patriote, comme il se qualifie. Et contre mes récents accusateurs, que je vais tenter de me défendre. En effet, il nous faut, voyez-vous, revenir en arrière, et faisant comme si ces accusations, les nouvelles, étaient distinctes des précédentes. Bon. Alors, voici l'accusation. Je lis, je cite. Socrate citant l'accusation. Hein. Elle se présente à peu près ainsi. Socrate, dit-elle, l'accusation, est coupable de corrompre la jeunesse et de reconnaître non pas les dieux de la cité, ceux que la cité reconnaît, mais au lieu de cela, des divinités nouvelles. Ainsi se présente la plainte, et cette plainte, nous allons l'examiner à fond, point par point. Premièrement, suis-je coupable de corrompre la jeunesse ? Alors, qu'est-ce que ça signifie ? Ça signifie que l'enseignement de Socrate, enseignement encore une fois oral, de quelqu'un qui, enfin d'un Socrate qui se promène dans les rues d'Athènes, il n'a pas d'école, hein, il n'y aura pas d'école. Platon, par exemple, et Aristote construiront vraiment des écoles. Tel n'est pas le cas. Il y a une promenade tout à fait libre dans les rues d'Athènes où sont interpellés tel artisan, tel personnage célèbre. Enfin, tout cela est très fluide, très démocratique, en ce sens, au bon sens du mot.
1: Hein. Mais il est écouté, je veux dire, les gens s'arrêtent pour l'écouter.
0: Mais il est écouté. Alors d'abord, il est suivi comme les sophistes, il est suivi par ces jeunes gens, qui d'ailleurs suivent les uns comme les autres, hein, et en toute bonhomie, je dirais. Ouais. Bon, il n'y a pas de problème à ce titre. Alors, ce qui nous intéresse, évidemment, ce sont ces doubles accusations. Alors, corrompre la jeunesse, et Socrate ne cesse de dire que sa fonction, c'est de rendre les jeunes gens meilleurs. Donc, il instaure d'une manière totalement originale, d'une certaine manière, une éducation, mais une éducation qui, nous le verrons, va à l'encontre des valeurs culturelles de la cité d'Athènes qui sont orientées par l'excellence politique. Donc la formation des jeunes Athéniens de la haute, cette formation, c'est une formation qui consiste à les inciter à mettre en avant, mais d'abord les avoir comprises, à mettre en avant les valeurs fondamentales de la cité. Et la cité d'Athènes, c'est la puissance. Ce qui caractérise la cité d'Athènes, c'est bien sûr qu'elle peut avoir un régime tyrannique ou démocratique, mais c'est une cité qui vit de sa puissance. Et la politique, c'est tout de même l'art de la puissance, avec évidemment un à côté qui n'est pas négligeable, qui est celui de l'engagement dans toutes ces guerres, que pour assurer son hégémonie, puisque le mot est là, Socrate fomentera. Voilà.
1: Mais je croyais que, enfin, vous m'aviez dit que Socrate refusait toute activité politique.
0: Oui, alors
1: politique.
0: Nous y viendrons, oui. Alors, l'accusation à l'encontre de Socrate, elle tient à ceci, qu'il corrompt la jeunesse. Hein. Au lieu de l'édifier vers ses valeurs civiques, au contraire, il semble qu'il les inquiète. Alors, en effet, Socrate explique comment il a pu démontrer que les personnages, je dirais, les plus représentatifs, les figures les plus fortes de la cité d'Athènes, il a pu démontrer que ces gens qui prétendaient savoir ne savaient rien. Or, nous avons la fameuse formule de Socrate, qui est celui du « moi, je ne sais pas ». Je ne sais pas. Je suis vide, hein, kénos, en matière de sagesse et de savoir. Alors, Sophia, hein, la sagesse, ou le savoir, puisque les deux sont indissociables pour la pensée grecque. Alors, que fait Socrate, qui lui vaut beaucoup d'ennuis?
1: Bon, en d'abord, fait, il leur apprend à douter, quelque part.
0: Je ne suis pas sûre qu'il leur apprend à douter. Il leur apprend,
1: à remettre en cause.
0: Il leur apprend, par l'interrogation, à ruiner toutes les prétentions des uns et des autres au savoir. Alors, quels sont ces uns et ces autres? Bon, eh bien, d'abord, Socrate s'adresse à tous ceux que la cité d'Athènes considère comme prestigieux. Alors, corruption de la jeunesse, d'une part, et plus tard, introduction de nouveaux dieux dans la cité. Mais entre-temps donc, et comprend d'avance ce que Socrate va signifier lorsqu'il dit « Moi, je sais que je ne sais rien », Socrate donc interroge ceux, disais-je à l'instant, qui sont les figures idéales de la cité d'Athènes. D'abord les hommes politiques. Et il s'aperçoit que les hommes politiques sont ignorants. Et ignorants en particulier de ce qui doit orienter toute action politique, la justice. Ils ne savent rien. Dès qu'on les interroge autrement que sur leur politique pragmatique, ils sont muets. Ensuite, il interroge les poètes. Alors, les poètes sont aussi parmi les sophoi, ceux qui sont censés savoir. Or là, il y a une remarque tout à fait intéressante de Socrate qui dit, eh bien, les poètes, eux non plus ne savent pas. Alors, pourquoi ne sont-ils pas, porteurs de science? Parce que tout leur génie tient à l'inspiration divine. Donc, si vous voulez, cette excellence qui est la leur, et les poètes, on pense bien sûr à Homère, qui est abondamment cité, hein, bien sûr, dans ce dialogue, les poètes ne sont pas des hommes de science, en quelque sorte. Ce sont véritablement des personnages qui sont comme les devins, les porteurs d'un message divin qui, d'une certaine manière, passe à travers eux. Alors, il y en a peut-être qui savent. Alors là, c'est intéressant. Ce sont les artisans. Les artisans, ils ont des savoir-faire. Alors, des savoir-faire en toute, sûreté. Mais ce sont des savoir-faire...
1: Manuels.
0: Manuel, c'est pas ça qui gênerait Socrate. Mais ce sont des savoir-faire partiels.
1: Ouais. Hein?
0: Donc, un artisan, il est artisan pour telle ou telle chose. Voilà. Donc, ce qui a motivé les premières accusations de Socrate, c'est bien ce style interrogatif qui ruinait les prétentions des uns et des autres. D'où l'accusation, d'où les accusations au pluriel, qui relèvent justement d'un ressentiment. Nous saisissons bien, à travers le propos de Socrate qui explicite les raisons, qui analyse les raisons pour lesquelles il est victime de ces accusations flottantes et d'une accusation plus spécifique sur laquelle nous allons revenir, c'est le ressentiment. Je dis bien le mot ressentiment, je ne le vois pas apparaître dans la langue grecque, mais c'est bien ça. C'est-à-dire que tous ceux qu'il a interrogés, dont il a ruiné la prétention à l'excellence, ont vis-à-vis de lui un énorme ressentiment.
1: Donc, ce qui incite à une sorte de vengeance.
0: Oui.
1: La vengeance la plus terrible.
0: Alors, on voit bien que sous-jacente à toutes ces accusations, et donc au procès dont nous allons parler de manière tout à fait spécifique, il y a, vous le dites à l'instant...
1: La vengeance.
0: Un esprit de vengeance. Vous voyez, ce sont des termes, ressentiment, esprit de vengeance, ce sont des termes nietzschéens. Quand même, et je dirais que là, on n'est pas loin d'une analyse à la Nietzsche du procès de Socrate, quelles que soient d'ailleurs les positions très ambivalentes de Nietzsche par rapport à Socrate.
1: Alors on va écouter Eric Satie, qui a écrit La mort de Socrate, et on a choisi un extrait chanté.
0: Ce qui est alors vous comprenez bien, à partir de ce que j'ai esquissé, à quel point... Socrate, le procès de Socrate tel qu'il est relaté par Platon fournit une dramaturgie tout à fait exceptionnelle dont on peut s'emparer lorsqu'on est au théâtre ou à l'opéra, où là, il s'agit d'un, je ne sais pas comment nommer la pièce de Satie.

0: Alors sur Radio Alliance Plus, Françoise Gernot va terminer cette première émission. Pourquoi Socrate ? Et on continue sur cette accusation de corruption de la jeunesse avec ce ressentiment, ce désir de vengeance.
1: Oui, alors je reviens un tout petit peu en arrière parce que ce que l'on reproche à Socrate, c'est précisément aussi de ne pas savoir et de ne pas agir, et de ne pas agir au nom d'un savoir. Et quid ? Quel peut être cependant le savoir de Socrate, pour autant qu'il en ait un, qui lui permet justement, qui l'autorise si imprudemment, si impunément, si à interroger, comme je viens de le dire, donc les personnages dits excellents de la cité. De quelle sorte de savoir, je lis le texte de Platon, de quelle sorte de savoir peut-il bien s'agir ? C'est Socrate qui parle de lui-même. Hein. Socrate s'interroge lui-même. De quelle sorte de savoir, puisqu'on me reproche d'être un sophos, d'être un sage qui démolit tout, de quelle sorte de savoir peut-il bien s'agir ? De celui précisément, je suppose, qui se reporte à l'être humain. Je reprends. De celui qui précisément, je suppose, se rapporte à l'être humain. Hein. Qu'est-ce que ça signifie ? Ça signifie que Socrate lui-même, interrogeant sur ces accusations qui sont portées contre lui et qui mettent en cause ce qu'on pressent bien comme sa Sophia, sa sagesse, ce qu'il essaie d'interpréter, c'est ceci. C'est que, je suppose, c'est que son enseignement a pour fin l'être humain. Mon enseignement se rapporte à l'être humain. Alors, le terme grec est assez fort aussi. C'est une science qui est une Sophia une sagesse qui vise l'humain. Alors, qu'est-ce que ça signifie ? Alors, ça signifie d'abord négativement, et ça explique tout ce qui précédait. Ça signifie, d'une part, que le propos de Socrate ne concerne pas, comme c'était le cas pour les Sophoi anciens, qui parfois d'ailleurs sont ses correspondants. C'est un savoir qui ne correspond pas à l'étude des éléments de la nature et du cosmos. C'est un savoir qui n'est pas non plus un savoir politique, ni l'un ni l'autre. Donc l'essence, si j'ose dire, du savoir de Socrate, s'il en a un, à avoir. Mais sans le voir, ce n'est pas un savoir positif, c'est un savoir négatif, c'est un savoir en négatif. Ce savoir, il a avoir avec une certaine sagesse humaine. Voilà.
0: Ce que lui reprochent en fait ses accusateurs.
1: Mais ce que lui reprochent ses accusateurs, indépendamment du ressentiment, sont bien des faits intellectuels, des positions intellectuelles qui tiennent justement à son caractère de personnage en retrait des valeurs majeures de la pensée athénienne, en particulier la politique.
0: Donc il est dangereux.
1: Il est dangereux, oui, il est dangereux, c'est le ver dans le fruit. Mmh. Alors, première accusation, corrompre la jeunesse, c'est la première accusation, elle tient à cela. Mais auparavant, puisqu'on conteste, puisque la cité conteste le savoir, la Sophia de Socrate, Socrate qui lui-même d'ailleurs, nous allons le voir, ne se pare d'aucune espèce de connaissance, d'aucune sorte, ceux-là, donc, qui contestent Socrate, la pseudo-sagesse de Socrate, d'une certaine manière, renforce ce que Socrate pense de lui-même. Voilà. Alors, le moment le plus essentiel, il y a deux grands moments, c'est le moment où Socrate explique comment un de ses amis, ou explicite, ou raconte, comment un de ses amis a consulté l'oracle de Delphes et a justifié, grâce à l'oracle de Delphes, précisément, ceci que Socrate est le plus sage de tous les Grecs. Mmh. Alors, voici la scène. « Je produirai devant vous comme témoin le dieu de Delphes. » Témoin, nous sommes dans le vocabulaire juridique. « Vous connaissez sûrement Chéréphon. Ce fut pour moi un ami d'enfance et pour vous un ami du peuple. Aussi, dut-il, il n'y a pas si longtemps, partir en exil et en revint avec vous. Vous savez bien quelle sorte d'individu était Chéréphon. Quelle impétuosité il mettait dans tout ce qu'il entreprenait. En particulier, un jour, il s'était rendu à Delphes. Il osa consulter l'oracle, l'oracle d'Apollon, la pitié, vous savez ça, hein. Il osa consulter l'oracle pour lui demander, et n'allez pas, je le répète, m'interrompre par vos cris, citoyens. Parce qu'il y a du chahut dans la salle.
0: Oui,
1: hein.
0: On imagine bien.
1: Voilà. Un jour où il s'était rendu à Delphes, il osa consulter l'oracle pour lui demander, n'allez pas, m'interrompre, si en fait il pouvait exister quelqu'un de plus savant que moi. Sophotéron. Hein, Sophos, toujours Sophos. Plus savant que moi. Et sur ce point, c'est son frère qui portera témoignage parce que Chéréphon est mort. Alors, je vous laisse sur ce suspense, puisque nous le savons d'avance, et ouais. J'y reviendrai. Donc, l'oracle d'Apollon déclare que Socrate est le plus sage de tous les Grecs, ou le plus Sophos de tous les Grecs.
0: Donc, voilà. Ça ne va pas plaire à ses accusateurs.
1: Oui, mais ce qui est intéressant, et c'est la suite au prochain numéro, c'est la manière dont Socrate, lui, interprète cette parole qui, comme toute parole apollinienne, est énigmatique. Voilà.
0: Alors nous verrons dans la seconde émission le second chef d'accusation, mais qu'on a déjà abordé avec le côté divin. Quoi.
1: Oui.
0: Merci Françoise, à très bientôt.
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3: Bonjour à toutes et à tous et bienvenue sur Des artistes et des œuvres. Je suis Théo Souron et dans cette émission, je parle de mes recommandations, des œuvres qui m'inspirent et que j'aime. Aujourd'hui, on va parler d'un album très particulier que j'écoute rarement, mais qui me plonge toujours dans un état très spécial. Il s'agit de Homogénique de Björk. Alors bon, Björk, c'est une chanteuse qui joue beaucoup hors des codes de la musique. Si vous en avez jamais entendu parler, je parie que ça va vous perturber un peu. Je l'ai découvert grâce au Radiohead, figurez-vous, je suis fan de ce groupe, et Thom Yorke, le chanteur, a révélé avoir été beaucoup inspiré par elle, au point de dire qu'un de ses morceaux était le plus beau qu'il ait entendu, il s'agit de Unravel. Mais on va y aller doucement. Je veux d'abord vous parler du contexte de cet album. Donc ça fait quelques années que Björk s'est séparée de son groupe The Sugar Cube en 92. Elle a sorti déjà deux albums solo, Début et Post. Début est donc son premier album solo après sa séparation. Ici, elle expérimente pas mal avec des sonorités jazz où elle s'y installera pour parler de son fils, de son ancien petit copain. Et Post, c'est la suite de cet album, littéralement l'après. Je cite, « Post est à propos d'une fille qui quitte sa maison pour changer d'air. » C'est en fait ce que je cherchais dans cette nouvelle vie. Homogénique est ce que j'ai trouvé. Et dans Post, elle va parler d'autres sujets similaires. Des hommes, son frère, la technologie. Tout ça est exécuté par des matières électroniques au morceau. Qu'on retrouvera encore plus sur Homogénique. Et donc c'est en 97 qu'elle sortira cet album après deux succès. Homogénique est particulier car Björk est islandaise et elle aimerait montrer son identité à travers cet album, plus que ce qu'elle faisait avant. Le souci, c'est que il n'y a pas vraiment de musique qualifiée d'islandaise. Il n'y a pas vraiment de tradition musicale là-bas. Alors elle a dû trouver, dans sa vie, ce qui sonne islandais, selon elle. Ce qui donne un style conforme, moderne, hostile et spirituel. Tout en évoquant l'activité volcanique et les geysers de ce paysage déjà bien chargé. Donc elle s'installe chez elle, à Londres, avec Mark Drave, son ingé son qui la suit depuis un moment dans sa carrière. Mais voilà, en septembre 1996, le stalker de Björk, comme on l'appelle, a tenté de l'assassiner à travers un colis piégé. Et il se donnera la mort dans son domicile. Et alors là, croyez-moi, quand les journalistes et paparazzi apprennent l'endroit où vit et enregistre une nouvelle star, c'est terminé. Björk réussira quand même à enregistrer un morceau pour décrire l'absurdité de cette situation qu'elle nommera « So Broken » avec un style flamenco.

Et puis le batteur de sa tournée pour Post va lui offrir une opportunité de s'installer ailleurs, en Espagne, dans un studio aménagé qu'il a appelé El Cortijo. Je cite « Je suis arrivé un vendredi, je suis entré dans la maison, j'ai observé la vue qu'on avait depuis là et je me suis dit « je reste ». C'est donc là qu'elle enregistrera la totalité de son album marqué par ses dernières années éprouvantes pour Björk. Et c'est en prenant du recul chez son père en Islande qu'elle composera plusieurs morceaux qui partent de son incertitude quant à l'avenir. Mais donc allons-y, plongeons dans Homogénique. L'album s'ouvre avec Hunter, un premier morceau que je trouve génial. Un rythme électronique marqué par des espèces de bugs similaires à ce que fait Aphex Twin, j'en parlerai dans un autre épisode. Ce rythme très saccadé est accompagné par des nappes de synthé et un orchestre que je trouve majestueux. Une ouverture donc déjà inquiétante mais brillante. Ce morceau est ensuite suivi par Joga. Là, on ressent vraiment l'urgence, l'émotion à travers ce qui lui est arrivé. On a cette même tension entre rythme électronique décalé, bizarre, et ces violons qui ouvrent un superbe paysage. Les paroles sont présentes pour nous embarquer dans ce ressenti, surtout avec une voix qui monte haut dans les aigus.

tous ces accidents qui arrivent, suivi une ligne, un point. Cet état d'urgence. Comme c'est beau d'être dans l'état d'urgence. Un véritable cri à l'aide. On ressent que la musique est là de base pour détailler qui est Björk au fond, mais salie par tous ces problèmes, ces accidents qui rendent la chanteuse épuisée de devoir vivre et montrer sa vie. Et on a l'impression de fouler ces volcans en éruption, les lacs de lave. Puis on a Unravel, et là on change d'ambiance.

comme je vous l'ai dit tout à l'heure, Unravel est donc considéré comme le plus beau que Thom Yorke ait entendu. Ici, on a de grosses percussions, mais toujours décalées, glitchées, en fond, comme si nous étions dans une énorme pièce. On a l'impression d'entendre une respiration musicale, surtout grâce à ce saxophone en fond. Et la voix de Björk, toujours aussi intense, qui sort du cadre volontairement, ce côté « je reste humaine ».

Ici, on se retrouve dans les bas-fonds de ce que Björk veut transmettre. La beauté de l'âme pure. L'amour, ce petit feu qui brûle dans nos cœurs. J'imagine toujours une mare d'eau noire dans un grand bain, un espèce de spa où on y verrait des matières symboles sur les murs, ceux de Björk. De temps à autre, sa voix hésite à chanter. On dirait qu'elle ne sait pas si elle a le droit même de s'exprimer désormais que tout est comme coincé. Puis vient Bachelorette, le morceau phare de cet album qui traduit bien tout ce qu'elle a envie de dire.

une fontaine de sang dans le corps d'une fille. Des paroles glaçantes qui fait directement référence à ce stalker qui a tenté de la tuer et qui s'est tué pour elle. Bois-moi, fais-moi me ressentir réel. Le jeu qu'on joue est la vie. Un poème qui parle vraiment purement et simplement de ces dernières années compliquées. Une société qui ne la lâche pas, des gens qui la voient comme une déesse, des relations qui ne sont pas là pour elle et quelqu'un qui a même dédié sa vie à elle. Ce qui me le choque le plus, c'est à la fin, quand elle crie une note si haute, j'en ai des frissons à chaque fois tellement ce cri est puissant. C'est un appel à l'aide, comme si elle nous demandait de la lâcher, ou même plus encore, comme si elle voulait parler à la vie elle-même, lui demander qu'est-ce que je dois faire au final.

morceau, il est caractérisé déjà par sa voix, comme je viens de le dire, mais c'est surtout la quintessence de tout ce qu'elle a voulu faire pour l'album. Rythme électronique, des violons, un orchestre, de longues nappes, une basse qui nous engage fortement dans une conviction comme si c'était une manifestation intérieure. De même que pour Joga, je ressens cette explosion volcanique qui ressort presque physiquement chez Björk. Je trouve ça fascinant. Surtout que la fin nous fait redescendre brutalement vers la simplicité, un accordéon seul qui joue la mélodie, comme si au final nous n'étions que dans un rêve, comme si nous étions dans la rue.

Toujours à la suite, on a All Neon Like. On a quelque chose de calme et d'envoûtant avec la voix et les nappes, mais d'un coup apparaît une violence, celle de la basse et du rythme électronique. On a encore l'impression que les flaques tectoniques se mettent en rythme pour appuyer les propos de Björk. C'est lumineux, c'est gigantesque. C'est vraiment comme si nous étions dans sa cathédrale intérieure. Et alors là, on débarque sur Five Years, morceau très enfantin par la mélodie principale, mais toujours cette violence dans le rythme électronique. C'est ici qu'elle parlera le plus d'une ou des relations qui jouent un rôle avec elle, prétendent quelque chose. C'est aussi ici que la voix de Björk va dérailler, devenir rock à certains moments pour appuyer l'énergie du ras-le-bol. Ensuite, on arrive sur Immature. Je trouve la mélodie extraordinaire comme si nous étions dans la matrice, comme si la réalité était devenue même fausse. L'impression de plonger dans une eau profonde et qu'on coulait de plus en plus. La voix de Björk transcendant l'ambiance comme un ange qui nous parle de haut pour nous sauver. Une technologie qui nous habite comme si on était dans le futur et qu'on vivait dans un cyber-city. Ici, le rythme est plus simple, moins violent, plus sophistiqué. La basse se fait discrète, là c'est beaucoup plus cette mélodie et cette nappe qui rend l'ambiance si lumineuse. Ici, elle se questionne pourquoi elle est si immature de laisser des personnes, des hommes, remplacer ses failles et ses blessures, tout simplement. C'est court, mais j'adore. Et je pense que c'est ma préférée, alors la voilà en entière.

puis vient des morceaux plus pop, trip-hop même. Avec Alarm Call, on parle de l'espoir, du bonheur, et on entend d'ailleurs un synthé ressemblant à un oiseau, ce qui me fait rire. Plutôt, qui est très électronique, très saturé, très violent. Ici, c'est littéralement une explosion dont elle parle, l'explosion d'un corps, une transformation violente, I'll Be Brand New. Et enfin, All Is Full Of Love, ici, pas de rythme électronique violent, étonnamment, un morceau très calme, on a l'impression d'entendre une divinité nous parler. Björk crie, une lumière étrange dans ce morceau, divin, cosmique, lumineux, très atmosphérique pour terminer l'album. En bref, Homogénique mélange la brutalité électronique qui n'a pas d'âme face à une humaine qui cherche sa place, qui veut vivre, un cri de l'âme entouré de choses qui n'en ont pas. Voilà pourquoi il y a autant de dualité entre douceur et violence. On a l'impression de faire l'expérience, de rentrer à l'intérieur de la psyché de Björk, comme si on plongeait dans son monde dont elle est la reine. Ça, ça m'inspire beaucoup, car j'ai le même principe. J'ai un monde intérieur riche de figures, personnages, environnements et que j'essaye de traduire à travers ma musique comme un véritable univers. C'est pour ça que cet album m'impacte beaucoup dans la manière de faire de la musique. C'est pas juste chanter des paroles, c'est incarner ce qui est en nous, ce qui nous rend unique, ce qui nous anime. C'est retranscrire l'énergie, les émotions que notre corps même veut exprimer. Mon prochain album, c'est littéralement ça, l'expérience d'un monde, l'expression d'un univers qui vit en moi. Je pense que je ferai un épisode sur mon premier album pour que vous saisissiez mieux l'idée. En tout cas, merci de m'avoir écouté, c'était Théo Souron dans Des Artistes et des Œuvres sur Radio Nuance Plus. Je suis donc aussi un artiste musicien, si vous voulez justement écouter ce premier album, il s'agit de Uncharted Depths of a Mind, où vous pourrez me retrouver sur les plateformes en tant que Le Tardif. Si vous voulez soutenir la radio, vous pouvez aussi faire un don sur leur site internet.

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0: 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Il est 17h20 et tout de suite le bulletin d'information de la Radio des Nations Unies.
1: Bonjour à toutes et à tous, Christina Silvero pour ce bulletin de NU Info. À la une, le chef de l'ONU vivement préoccupé par la nouvelle escalade au Moyen-Orient. Labo, traçage, dépistage, la contre-offensive s'intensifie face à Ebola en République démocratique du Congo. Enfin, Cuba au bord du gouffre, des enfants meurent, l'ONU accuse les sanctions américaines. Le secrétaire général de l'ONU, Antonio Guterres, s'est dit vivement préoccupé lundi par la nouvelle escalade au Moyen-Orient et a appelé toutes les parties concernées à cesser immédiatement les attaques, à faire preuve d'une retenue maximale et à s'abstenir de toute action susceptible d'aggraver encore une situation déjà instable. Jérôme Bernard nous en dit plus.
2: Pour la première fois depuis le cessez-le-feu d'avril, Israël et l'Iran ont échangé des frappes dimanche et lundi. Après une intervention américaine, les deux pays ont annoncé la suspension de leurs attaques. Face à ce regain d'hostilité, le secrétaire général de l'ONU a exhorté toutes les parties à respecter pleinement les cessez-le-feu au Liban, en Iran et à Gaza et à éviter toute mesure susceptible de compromettre les efforts diplomatiques en cours. L'ONU est notamment inquiète de la recrudescence des hostilités entre Israël et le Hezbollah pro-iranien au Liban, malgré le cessez-le-feu annoncé la semaine dernière par le Liban, Israël et les États-Unis. L'ONU a également exprimé son inquiétude face à l'évolution de la situation à Gaza. À la suite de tirs de missiles vers Israël dans la nuit de dimanche à lundi, les autorités israéliennes ont fermé le point de passage de Kerem Shalom, seul terminal de marchandises encore opérationnel vers Gaza, au cours des deux dernières semaines. Le poste frontière de Rafah a également été fermé. Antonio Guterres a réclamé la réouverture immédiate de tous les points de passage afin de garantir l'acheminement rapide, sûr et sans entrave de l'aide humanitaire à grande échelle dans l'ensemble de la bande de Gaza.
1: En République démocratique du Congo, la lutte contre Ebola s'intensifie. Avec la montée en puissance du dépistage, l'ouverture de nouveaux laboratoires, dont un à Mangualou, et un traçage renforcé des contacts, plus de 5000 personnes exposées au virus sont désormais suivies. Et le pays compte aujourd'hui 550 cas confirmés et 101 décès.

0: Et malgré l'absence de traitement spécifique ou de vaccin homologué contre la souche Bundibugyo, 19 personnes ont aujourd'hui survécu à la maladie grâce à une détection précoce et une prise en charge rapide. Depuis Bounia, Dr Marie-Roseline Bélisère, responsable de la riposte d'urgence à l'OMS Afrique, explique comment ces guérisons sont possibles.
1: Ces personnes sont guéries parce que, comme vous avez dit, il n'y a effectivement pas de traitement spécifique pour le virus Bundibugyo. Cependant, il y a le traitement systémique qu'on fait. Quand ces patients viennent, on leur donne un support système. C'est comme si on les aide à ce que leur propre immunité, leur propre système immunitaire peuvent les aider à combattre le virus. On leur donne de la transfusion s'ils en ont besoin. On leur donne aussi de la réhydratation. On leur donne des médicaments de support, en fait. Et on contrôle leur système immunitaire, on contrôle leur système rénal et tout, de manière à ce que ces personnes ont le support clinique dont leur corps ont besoin pour combattre le virus. Je dois dire aussi que même si on a le vaccin n'allait pas remplacer ses soins parce que le vaccin allait te protéger. Mais une fois que tu as la maladie, on allait faire les mêmes traitements pour vous. Donc, le message est toujours le même. Ces personnes sont guéries parce qu'ils ont pris conscience très tôt et ils se sont présentés dans leur structure de santé et ils ont pris le soin d'être hospitalisés pendant la maladie. Il y a un d'entre eux qui a été hospitalisé pendant 10 jours. Il y a l'autre qui a été hospitalisé pendant 20 jours à 21 jours. Donc, chacun répond différemment à la maladie. Mais l'essentiel, c'est qu'ils se sont présentés tôt et on a pu les prendre en charge de manière adéquate. Et ils sont sortis guéris.
0: Cuba. Le haut-commissaire de l'ONU aux droits de l'homme, Volker Türk, estime que le récent durcissement des sanctions américaines aggrave la crise que traverse ce pays des Caraïbes et met des vies en danger. Après une première série de mesures prises en janvier, Washington a encore renforcé ses sanctions en mai. Selon M. Türk, ces restrictions accentuent les pénuries de carburant, d'électricité et de médicaments. Le pays, longtemps cité en exemple dans la région pour ses faibles taux de mortalité infantile et la qualité de son système de santé, voit aujourd'hui davantage d'enfants mourir. Marta Hurtado, porte-parole du Haut-Commissariat aux droits de l'homme.
2: Les services médicaux essentiels tels que l'oncologie, la dialyse et la santé maternelle sont soumis à une pression considérable. Des données récentes en matière de santé publique montrent des tendances alarmantes, notamment un doublement de la mortalité infantile et une baisse des taux de survie des enfants atteints de cancer depuis l'imposition des restrictions sur les carburants à Cuba. Les médicaments essentiels font cruellement défaut. Les pénuries de carburant perturbent la chaîne agroalimentaire. Le haut-commissaire a appelé les entreprises et les institutions à éviter tout excès de zèle et tout désengagement systématique, conformément aux principes directeurs des Nations Unies relatifs aux entreprises et aux droits humains. Compte tenu des tensions engendrées par la situation et du risque accru des troubles sociaux à Cuba, M. Türk a exhorté les autorités à faire preuve de la plus grande retenue et à respecter les droits à la liberté d'expression, d'association et de réunion pacifique.
0: Voilà, fin de ce bulletin de Nuit Info. Merci de votre fidélité. À bientôt.

0: Bonjour à toutes et à tous. Vous écoutez les idées de sortie de Radio Alliance Plus. Mardi, le Muséum d'Histoire Naturelle organise au sein de Carré d'Art une conférence intitulée « L'ADN environnemental, une révolution pour l'inventaire de la biodiversité, présentation et retour d'expérience en France et à l'étranger ». Animée par Vincent Prier, malacog et spécialiste de l'ADN environnement, cette conférence présente le principe et les atouts de la méthode de l'ADN environnemental, aujourd'hui largement utilisée pour détecter les espèces, réaliser des inventaires large spectre et assurer le suivi des écosystèmes. Pour finir, plusieurs résultats marquants seront illustrés à partir d'études menées en France, en Amérique du Sud et en Afrique. Pour assister à la conférence, rendez-vous à Carré d'Art, mardi, à partir de 18h. Le mois de juin est souvent synonyme de restitution et le Périscope ne déroge pas à la règle. Chaque année, le théâtre propose des ateliers hebdomadaires ouverts à toutes les générations. Les adolescents ont pu découvrir toutes les nuances du jeu dramatique avec Caroline Jolinon et les plus jeunes, quant à eux, ont découvert le théâtre au travers d'un travail de voix, de posture et de personnage avec José Sivieri. Après des mois de travail, il est temps pour eux de vous présenter ce sur quoi ils ont œuvré durant l'année. Ces restitutions auront lieu mardi à 18h30 pour les 6-13 ans et pour les 14-18 ans, ce sera mercredi à 18h30 également. Comme chaque année, l'Université d'été du climatographe réunit scientifiques, climatologues et universitaires à l'Espérou. Le thème de cette année est « Savoir, savoir-faire et savoir-être des communautés de vivants face au changement climatique ». Au programme, mardi, une table ronde intitulée « Agro-pastoralisme, quelle contribution à la qualité du vivant des territoires ?» avec Véronique Ancé, Hervé Brédif, Régis Valgalier à 19h. Quant à mercredi, c'est un ciné-débat qui vous attend. Retrouvez l'entièreté de la programmation sur le site de l'Observatoire du Mont-Aigoual, à savoir climatographe.fr. C'était les idées de sortie de Radio Alliance Plus. Merci beaucoup pour votre écoute et votre fidélité. Je vous souhaite une agréable journée sur le 103.2 en DAB+ et sur notre site internet. On se retrouve dès demain pour de nouveaux rendez-vous.
1: Moi, c'est Mathilde. 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Mais être volontaire dans une radio associative, c'est aussi découvrir le monde radiophonique et toute la partie journalistique qui en découle. 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
3: Levé de rideau est au Off d'Avignon du 4 au 25 juillet 2026. Venez nombreux, nous écoutons acteurs, actrices, metteurs en scène. Vive le théâtre! Aujourd'hui, nous allons parler de trois pièces au Off d'Avignon. Pourquoi les gens qui sèment aux Gémeaux à 11h20, sucrer les fraises à la chapelle des Antonins à 14h20 et un air de famille au Corsin à 16h50. Bon festival! Bonjour Letty.
4: Bonjour.
3: Alors vous êtes comédienne et vous êtes dans la distribution de Un air de famille au Off d'Avignon, donc pendant tout le Off, sous les jours de relâche. Donc dites-moi, à quel théâtre ?
4: On est au Théâtre des Corsins et ça sera donc tous les jours à 16h50.
3: À 16h50, sauf...
4: On ne fait pas de jours de relâche. Oh. Il y a de l'alternance dans notre distribution. D'accord. Donc ce qui nous permet d'être présent tous les jours au festival.
3: Alors, c'est la compagnie Tête en l'air, sous la direction de Jean-Philippe Azéma, qui est également acteur. Comment s'est fait le projet ? Vous êtes une compagnie, tout le monde est de la même compagnie, ou comment ça s'est fait, cette ère de famille ? Je redis, bien sûr, mais tout le monde le dit, c'est une adaptation de la pièce d'Agnès Jaoui et Jean-Pierre Bacri. Alors, comment s'est fait le projet ?
4: Alors, au départ, pour tout vous dire, je cherchais une pièce qui soit actuelle et qui puisse balayer plusieurs sujets, voilà, pour aller toucher tout le monde à un moment donné. Donc, je trouvais que la pièce d'Agnès Jaoui et Jean-Pierre Bacri voilà, correspondait à ça, puisqu'on parle autant des relations amoureuses que des relations familiales, que de ce qui se passe dans les entreprises aujourd'hui, la pression, le relationnel avec sa hiérarchie. Et j'ai voulu, en fait, regrouper des comédiens avec qui j'avais eu un coup de cœur artistique et humain.
3: Vous les connaissez donc depuis longtemps ?
4: Alors,
3: pas toujours.
4: En fait, pas toujours. Par exemple, Isabelle Parzi et Karim Ouellet, on a fait plusieurs projets déjà ensemble.
3: Mmh. Vous donc, êtes ça, six c'est... sur scène, hein ?
4: Oui, voilà. Donc, oui, c'est ça. C'est une belle équipe. Et ce qui est chouette aussi avec ce spectacle-là, c'est que c'est vraiment une pièce chorale. Donc, chacun, à un moment donné, voilà, à son moment. Donc, c'était très bien. Et puis, Véronique Boutonnet, ça fait très longtemps qu'on se suit. Voilà, qu'on va voir les projets de l'une, de l'autre, qu'on avait cette envie de travailler ensemble. Pareil avec Jean-Philippe Azéma. Et pour Alain Chapuis, c'est Jean-Philippe qui m'a proposé de rajouter Alain dans la distribution parce que lui avait eu un coup de cœur voilà. Et que ça faisait plus de projets qu'il faisait avec.
3: Le théâtre, c'est des questions de passion, c'est des questions de coup de cœur. Vous êtes comédienne depuis longtemps, ça a toujours été votre seule envie, en fait. Il n'y a pas eu de changement de parcours.
4: Non, c'est vraiment, on va dire, mon premier et unique métier. Et c'est vrai que j'ai cette chance-là, voilà, de vivre de ma passion.
3: Alors, cette pièce, on connaît bien sûr les personnages incarnés par Agnès Jaoui, Jean-Pierre Bacri, Jean-Pierre Darroussin, etc. Vous, vous jouez qui ? Ou vous jouez plusieurs personnes ? Je pose une question.
4: Moi, j'incarne le rôle de Yolande, qui a été créée par Catherine Fro.
3: Oui, je vois très bien. Combien de temps ? C'est une création ou c'est une... vous l'avez déjà joué, cette pièce ?
4: On l'a créé pour le festival l'année dernière. On avait fait deux exceptionnels avant au théâtre Le Grand Point Virgule, qui est un théâtre qu'on affectionne particulièrement au sein de la compagnie. Et voilà, puis on a fait plein de dates de tournée pendant la saison. Et comme on a beaucoup de plaisir à jouer ce spectacle, à être ensemble, on s'est dit allez,
3: on y va. Alors c'est vrai que c'est une pièce, à mon avis, les gens arrivent, je ne sais pas si c'est un plus ou un moins, arrivent en connaissant déjà un petit peu le thème. Donc c'est une adaptation, c'est quelque chose de nouveau. Comment vous avez travaillé ? Comment vous... C'est juste, comment dire, un copier-coller ? Non, je ne pense pas.
4: Non, alors après, Jean-Philippe a voulu être très fidèle justement au texte et à l'esprit des auteurs. Et donc, par exemple, on a voulu vraiment respecter, on va dire, la partie comique, la partie comédie de la pièce, mais aussi la partie un peu plus grinçante, un peu plus dérangeante, parce que dans l'écriture, il y a plein de moments où il y a des silences, il y a des répliques assez cinglantes qui créent soit l'émotion, soit la comédie. Donc Jean-Philippe, il a été vraiment très fidèle au texte et on a essayé chacun d'amener nos personnalités. Donc on va dire que c'est une adaptation que je trouve très fidèle parce qu'on ne voulait pas aussi décevoir les gens qui viennent parce qu'ils ont envie de réentendre le texte. Donc on n'a pas touché, je crois qu'on a juste changé une réplique qu'on trouvait qui aujourd'hui ne passerait plus dans la société actuelle. Mais sinon, on n'a vraiment pas... On n'a rien touché au texte. On est fidèle au texte, fidèle à l'esprit, avec...
3: C'était ce que je disais tout à l'heure, le public arrive avec une attente.
4: Oui, c'est ça. Donc, c'est à la fois, je dirais... Très positif parce qu'on sent un engouement pour la pièce et en même temps, ça nous met un stress qui fait que chaque fois, on se remet en question et on arrive avec ce trac. Ouais. Voilà. Après, du coup, ce qui est bien aussi, c'est que pour rester fidèle, on a vraiment travaillé en équipe. Donc, on a un décorateur qui fait qu'on, quand vous rentrez dans la salle de spectacle, vous êtes tout de suite dans un bar. On a un vrai bar sur scène.
5: Qui est sur l'affiche, voilà, je vois.
4: C'est ça. Et qui, enfin, les gens arrivent et ils ont l'impression de rentrer dans le père tranquille. Ça, c'est pour nous aussi, en tant que comédien, c'est hyper agréable de jouer justement avec une tireuse à bière, d'avoir cet espace-là.
3: Alors, comment vous avez abordé, vous, votre rôle ? D'abord, il faut apprendre le texte, vous faites des lectures, après vous faites à plusieurs personnages. Puisque vous dites, on a mis notre personnalité dans chaque personnage, comment vous l'avez appréhendé, cette Yolande ?
4: Alors, Jean-Philippe a fait tout ce travail à la table où on a fait beaucoup de lectures tous ensemble, où on a bien précisé justement les enjeux de chaque personnage, où à chaque personnage on a voulu donner une évolution. Donc pour Yolande, c'est vrai que c'est une femme qui est très dévouée à son mari. Qui, pour caricaturer, on peut dire, pourrait être au départ de la pièce peut-être un peu potiche. Et puis finalement, c'est voir comment au fil de la soirée, peut-être avec quelques coupes de champagne, comment tout d'un coup elle se révèle, elle s'impose et elle fait bouger aussi la famille.
3: Alors comment vous le jouez ? Comment une actrice, comment vous, Letty, vous parvenez justement à faire sentir cette évolution ? Alors c'est lié à la mise en scène, bien évidemment, c'est lié à vos partenaires, mais tout de même votre travail intérieur. Donc comment vous faites du travail ?
4: Oui, je dirais qu'on essaye à la fois de partir de qui on est, de ce qui nous touche, d'essayer de peut-être faire appel à notre vécu, à nous, mais aussi de regarder un peu le monde autour de nous et de se dire « Ah tiens, Yolande, ça serait peut-être cette personne que je connais. » Donc voyons, il y a tout un travail sur le corps, sur la voix, sur comment elle se déplace, comment elle se tient, comment elle parle, le phrasé, le débit. Et c'est vrai que Jean-Philippe ne nous a pas lâchés.
3: C'est le travail du metteur en scène. Et lui-même joue, donc il a double casquette. Alors vous me disiez tout à l'heure qu'il y a un côté un peu universel. Vous venez de me dire que les gens se retrouvent peut-être aussi à travers eux. Est-ce qu'après les précédentes représentations, vous avez eu des échos ? Parce que j'ai l'impression, moi je me souviens bien d'un air de famille, que chacun puisse se sentir concerné.
4: Oui, alors c'est l'avantage aussi d'Avignon, c'est au-delà du plaisir qu'on a à jouer la pièce, c'est que je trouve Avignon permet ça, c'est-à-dire qu'on croise beaucoup les spectateurs, soit à la fin du spectacle, soit dans la rue, et ça permet un vrai échange. Ou alors sur scène, quand on est sur scène, notamment dans toutes les réflexions qui touchent à la famille, puisque dans cette pièce-là, on aborde, on va dire, comment par moment les parents peuvent préférer un enfant à un autre. Effectivement, ça arrive dans certaines familles. Et on a pu entendre de façon très forte l'année dernière, dans le théâtre des Corsins, c'est arrivé quelquefois de tu vois, c'est ça que je vis. Ah, tu vois, c'est ça qui se passe avec tante.
3: Oui, donc c'est intéressant. Ça fait un peu office de pédagogie, quoi. Donc voilà,
4: c'est
3: et puis de relais entre les personnes. C'est ce que vous aimez aussi dans le théâtre, au-delà, puisque c'est votre métier. Vous aimez justement, au-delà du fait de jouer, de transmettre quelque chose, d'être un peu une passeuse, une pédagogue.
4: Oui, c'est ça, je trouve que c'est important d'être engagée. Alors, ce mot veut dire beaucoup de choses, mais en tout cas, voilà, d'aller peut-être faire réagir les gens.
3: Oui, c'est bien, c'est très bien.
4: Que ce soit par l'humour, aller aussi toucher les gens. Oui, voilà, leur donner une petite parenthèse où pendant 1h20, en tout cas, ils rient, ils pensent à autre chose, et puis à un moment donné, ils sont touchés et ils se disent « Ah ben tiens, qu'est-ce que j'aurais fait moi si j'avais été à sa place ?»
5: Ils y pensent après.
4: Ou de dire, ah ben, c'est ça. Ou de dire « Ah ben tiens, elle vit ce que moi je vis. » Et ok, que ça fasse des fois, un petit déclic. En tout cas, voilà, que ça fasse du bien aux gens.
5: Bah écoutez, c'est un grand plaisir et une grande joie. Je rappelle que c'est au Corsin, donc tous les jours pendant le festival off à 16h50. Un grand merci à vous, Letty, d'avoir pris le temps, à tous les autres acteurs, et à très bientôt. Au revoir.
4: À très bientôt et merci à vous. Au revoir.
5: Aujourd'hui, nous rencontrons Mathieu Lecoaster.
6: Bonjour, Sylviane.
5: Alors, Mathieu Lecoaster, que je connais depuis un certain temps et que nous allons retrouver aujourd'hui dans cette émission, mais également au Off d'Avignon pour deux pièces. Mais avant, je voudrais déjà, Mathieu, que tu nous présentes ta compagnie.
6: Mais avec plaisir, la compagnie Hors du Temps. La compagnie Hors du Temps, c'est une compagnie qui est née fin 2021 pour la création de notre premier spectacle Heureux les orphelins. Et on a décidé avec Sébastien Bizot, qui était l'auteur et le metteur en scène de ce spectacle, de monter cette compagnie professionnelle pour emmener notamment à Avignon notre premier spectacle Heureux les orphelins. Et depuis, de belles choses sont arrivées pour nous depuis bientôt 5 ans.
5: Alors rapidement, le théâtre, je suppose que c'est une passion. Ton parcours, Mathieu, comment on arrive à être producteur, comédien?
6: Alors moi, c'est un parcours pas forcément directement tout de suite, tout droit vers le théâtre, parce que moi, j'ai toujours aimé faire du théâtre. J'en fais depuis que j'ai 10 ans. J'en faisais voilà, comme une activité extrascolaire, on va dire. Et puis, j'avais pas forcément d'envie particulière d'en faire mon métier. En tout cas, ça s'était jamais posé dans ces termes-là. J'ai fait des études de commerce. J'ai fait une école de commerce. J'ai travaillé pendant 4 ans en tant que commercial dans un grand groupe d'agroalimentaire. Et puis...
5: Et puis tu t'es dit, ça me plaît pas.
6: Si, ça me plaisait beaucoup. Pour le coup, si, mais j'y trouvais peut-être pas tout ce que je voulais. Et en fait, il y a 5 ans, ça coïncide avec la création de la compagnie, j'ai eu cette petite voix qui m'a dit « Tiens, pourquoi tu n'aurais pas envie d'en faire un peu plus ?» Donc, je me suis inscrit dans une école qui avait des cours amateurs et des cours pros. Je suis passé des cours amateurs aux cours pros. Et là, voilà, j'ai fait 1 an et demi de formation professionnelle. Et là, ça a été vraiment une sorte de révélation où j'étais convaincu de vouloir en faire ma vie. Et donc la création de la compagnie a coïncidé avec cette période-là, et depuis j'ai la chance de jouer et d'avoir pris cette casquette de producteur.
5: Eh bien, c'est magnifique, hein, bravo à toi, parce que tout est possible à n'importe quel âge. Enfin, tu es tout jeune, hein, mais à n'importe quel âge, il faut écouter un peu ses envies.
6: Tout à fait.
5: Et Sébastien Bizot, qui est l'auteur des 3 pièces et le metteur en scène des 2 premières, tu l'as rencontré comment? C'est un ami de longue date ou récent?
6: Non, alors c'est lui justement, quand on était en cours amateur dans cette école qui s'appelle Le Foyer, une école de théâtre à Paris, à l'époque on était en cours amateur ensemble, et puis l'année suivante on a basculé dans un autre type de classe, c'était pas encore des cours professionnels, mais on avait vraiment créé ce petit groupe d'amis, et lui a dit, mais tiens les amis, moi j'ai une pièce dans les tiroirs que j'ai écrit il y a un petit moment, que j'ai envie de réécrire en ce moment, c'était Heureux les orphelins, dont le premier nom était Les Mots d'Electre, M-O-T-S, oui. Et c'est comme ça que s'est fait cette rencontre d'abord amicale, puis artistique. Il a voulu c'était son premier spectacle, sa première écriture et sa première mise en scène. Et puis depuis, on ne s'est plus quitté.
5: Voilà. Donc là aussi, une passion. Il a toujours écrit, il a fait d'autres métiers avant. Enfin, je suis curieuse, hein, pardon.
6: Tu fais bien. Lui, il n'est pas 100% auteur. C'était sa première pièce qu'il a écrite. Il a une autre activité à côté. Il bosse dans les relations publiques. Et c'est ce qui fait notamment qu'il est très baigné dans le milieu politique avec lequel il a beaucoup d'interactions. Et c'est pour ça que les 2 premiers spectacles, Heureux les orphelins et Pourquoi les gens qui s'aiment, ont une vraie connotation et un vrai ancrage dans la vie politique de notre pays et de notre société. Et lui, là, voilà, son activité professionnelle et cette passion de l'écriture. Et puis, je peux le dire d'autant plus facilement qu'il n'est pas là. Il a un vrai talent d'écriture très, très, très, très poussé, qui est vraiment apprécié par beaucoup de spectateurs depuis de nombreuses années, qu'on vient maintenant à Avignon. Et ce qui fait que voilà, il a été aussi encouragé par tous ses retours, tous les succès de nos spectacles pour continuer à écrire, et notamment cette nouvelle pièce dont on va parler tout à l'heure.
5: Alors toi, tu es dans toutes les créations, hein. Oui. Tu participes pas du tout à l'écriture, ou est-ce que tu as droit un petit peu à la parole, à ton avis
6: Alors, il se trouve que la compagnie, on la gère vraiment à deux, mais lui a vraiment la casquette direction artistique, d'accord, avec la casquette d'auteur et de metteur en scène des deux premiers, et moi la casquette production, et après je reste à ma place de comédien. Après, il se trouve que comme ça fait plusieurs années qu'on bosse ensemble, bah,
3: il t'écoute un peu.
6: Il écoute mes retours, et ce qui est assez rigolo, c'est que sur la troisième, pour le coup, ça s'est un peu fait dans l'autre sens, c'est pas une idée qui vient forcément de lui à la base pour le sujet, une idée qui vient de moi avec Margot, qui est une autre comédienne de la nouvelle pièce, et c'est nous qui avons envie de traiter cette thématique, et c'est en discutant avec Sébastien qui s'est emparé de ce sujet et qu'il en a fait cette nouvelle création.
3: Donc il y a toujours moyen d'évoluer, il y a toujours moyen de partager, il y a toujours moyen de faire des choses nouvelles. Alors on va revenir, puisque tu nous as expliqué, là je tutoie, hein, d'habitude je vous vois au micro, mais le off d'Avignon c'est autre chose, hein. C'est une autre ambiance. La première, Heureux les orphelins, c'était un peu compliqué, mais j'ai bien compris, avec ses relations avec le milieu politique. On ne va pas revenir puisque ça ne se joue pas, mais c'était tout de même très, très nouveau. Ainsi que la seconde, qui se joue encore cette année. Je te laisse la primeur de dire le titre de la deuxième pièce. Pourquoi ?
6: Pourquoi les gens qui s'aiment ?
3: Voilà.
6: S-E-M-E-N-T.
3: Et j'avais été très surpris parce que tu accueillais tous les spectateurs, je dirais presque un par un, tu étais déjà dans ton rôle de comédien.
6: Oui, exactement. L'objectif de ce spectacle, c'est vraiment de ne pas forcément être totalement au théâtre. C'est pas totalement une pièce immersive, parce que le théâtre immersif, c'est d'autres codes encore plus poussés. Mais en tout cas, on est vraiment dans le pitch de la pièce, pour en parler en deux mots. Mais c'est une histoire d'amour un peu compliquée entre une militante écologiste et un préfet qui se sont rencontrés il y a quelques années et qui maintenant se retrouvent avec
3: des devoirs
6: et des choses complètement opposées dans leur intime. Et l'objet de la pièce, c'est voir si cette histoire d'amour va résister, et notamment elle qui prépare une action militante avec auprès de bassines, contre les bassines, les méga bassines, alors que lui doit faire régner l'ordre sur ce territoire. Et en fait, Sébastien a voulu mettre cette histoire d'amour en plein dans notre société actuelle, que ce soit au milieu d'une arène politique, de l'arène médiatique. Et donc, en fait, l'objectif, c'est que le spectateur se sente toujours impliqué dans les scènes, tantôt militant dans une réunion publique, tantôt journaliste dans une conférence de presse, et n'est jamais complètement spectateur d'une pièce de théâtre, mais acteur, même s'il ne participe pas, d'une scène qu'il peut voir lui-même tous les jours dans les médias ou dans sa vie quotidienne.
3: Alors, ce qui est aussi frappant, c'est que dans les deux pièces dont on a parlé, vous jouez tous, là, les comédiens, comédiennes, vous jouez plusieurs rôles. Et c'est ce qui fait aussi le côté dynamique, hein, de la prestation. Je veux dire, c'est tout un travail.
6: Oui, oui, oui. Alors là, on a un peu inversé les rôles avec Paul Martin, qui jouait aussi avec moi dans Heureux les orphelins. Lui avait une casquette multirôle et moi, j'avais le rôle d'Oreste dans Heureux les orphelins, qui était un rôle unique. Et puis là, il nous a distribué différemment les rôles. Donc, Paul joue le rôle du préfet, qui est son rôle unique tout le spectacle. Moi, j'ai la chance d'avoir 10 personnages.
3: Que ça.
6: C'est un jeu d'équilibriste assez important à faire, mais qui est vraiment une source de plaisir immense, parce que vraiment, c'est de sauter de caractères très, très différents. On reconnaîtra pour certains une caricature pas très éloignée de Cyril Hanouna, mais aussi d'un maire, mais aussi d'un avocat plaidant à la fin dans le procès. Donc c'est des personnages tellement différents qui sont une grande richesse pour moi en tant que comédien.
3: Ça doit être très très fatigant de jouer comme ça, excitant mais très fatigant, et ça demande une concentration extrême. Hein.
6: Oui, je te confirme, les deux mots sont bien choisis, surtout à Avignon avec des températures très élevées, des changements de costume qui finalement, d'un point de vue totalement simplement physique, font qu'on transpire beaucoup, on n'est jamais en train de souffler en coulisses quand on ne joue pas. Donc voilà, je confirme que je sais pourquoi je me couche pendant le mois de juillet le soir.
3: Alors, ça se joue au Théâtre des Gémeaux à 11h20 tous les jours, sauf le relâche le mercredi. Et la compagnie a la grande chance d'apprendre, là, tout récemment, que vous serez à Paris au moins à l'automne.
6: Oui. Ouais. Exactement. On a la chance d'avoir fait la rencontre de Salomé Lelouch et Jessica Berthe, qui sont les directrices du théâtre Le Pic, qui est un très très beau lieu qu'on avait en tête depuis longtemps, parce qu'ils programment des spectacles assez ancrés dans l'actualité, dans notre société, de jeunes compagnies parfois auxquelles ils font confiance, notamment si certains ont vu les Molières récemment. Ils ont eu dégoté ce petit talent qui sont l'équipe de Fin et Fin, qui a eu le Molière de la meilleure comédie, qui sera avec nous aussi à l'affiche à la rentrée. Et nous, on sera à l'affiche à partir du 9 septembre, pendant 5 fois par semaine, pendant 4 mois. Donc on est vraiment hyper heureux. C'est une super visibilité pour le spectacle, pour la compagnie.
3: Bien sûr.
6: Et on est très heureux de cette confiance.
3: Bah ça fait plaisir, mais reposez-vous au mois d'août. Hein, après
6: Exactement, compte sur nous.
3: Alors, la troisième, c'est une création, Sucrer les fraises. Donc, c'est un spectacle plus familial qui se joue à la chapelle des Antonins La Factory à 14h20, relâche le jeudi. Mais avant d'en parler, parce que Sucrer les fraises, on peut penser que ça parle de la vieillesse. Et pourquoi avoir choisi comme musique Sylvie Vartan?
6: Alors, cette musique, elle est, pour ceux qui viendront voir la pièce, elle est très présente dans le spectacle. Avant d'expliquer pourquoi, je suis un peu obligé de donner le sujet, parce qu'en fait, ce spectacle, c'est vraiment... Alors, ça part, moi, d'une envie personnelle de raconter différemment les pertes de mémoire de nos anciens, et notamment moi de ma grand-mère, mais aussi Margot, une des comédiennes qui était aussi concernée par sa grand-mère qui perdait la mémoire. Et finalement, Sébastien, on s'est aperçu qu'il avait la même situation. Et en fait, plus on en parle autour de nous, c'est quand même aujourd'hui...
3: Plus c'est fréquent.
6: Que ce soit Alzheimer ou d'autres types de pertes de mémoire, quelque chose de très, très fréquent. Et nos anciens en sont, pour le coup, beaucoup touchés. Et en fait, le sujet de la pièce, c'est le regard tendre et poétique d'un petit garçon qui, lui, ne voit pas trop le problème de voir sa grand-mère qui perd un peu la boule ou dit des choses un peu incohérentes. Et finalement, nous, avec nos regards d'adultes, parfois, on met nos propres peurs, nos propres angoisses sur cette maladie qui n'est pas du tout... quelque chose de rigolo ou de détendu, mais en fait, on peut aussi l'aborder d'une autre manière.
3: Oui, ben le regard du petit garçon, justement, et son jugement, ça, c'est bien.
6: Exactement. Et en fait, ce que Sébastien a essayé de mettre, c'est ce qui a fait le déclic un peu dans cette création pour lui, c'est qu'il s'est aperçu que à jadis, quand sa grand-mère, qui n'est plus là aujourd'hui, mais parfois, ça lui arrivait de lui donner un marron régulièrement, sans explication. Et lui, il était un peu circonspect, il ne comprenait pas trop pourquoi sa grand-mère lui donnait un marron. Et il se trouve que des années plus tard, son fils, qui est une source d'inspiration importante pour lui, avec sa fille aussi, mais son fils, un jour, lui a donné un marron en se promenant dans la forêt. Il a été assez émerveillé. Il disait, ah là là, il est créatif, il se connecte à la nature, tout ça. Et là, il a eu une connexion de dire, mais pourquoi moi, là, je trouve ça merveilleux maintenant? Et ma grand-mère, il y a quelques années, j'ai trouvé ça bizarre et dérangeant. Et en fait, il s'est dit qu'en fait, il y avait aussi tout un imaginaire, tout un ensemble de choses qu'on pouvait accepter de regarder différemment. Et donc, pour revenir à l'histoire de la chanson de Sylvie Vartan, le sujet de cette pièce, c'est que Charlie, ce petit garçon, va comprendre dans les discussions avec ses parents, en écoutant les discussions de ses parents, que sa grand-mère, si elle ne retrouve pas le chemin de ses souvenirs, elle va finir dans une maison. Lui, il ne comprend pas trop ce que c'est cette maison, mais il comprend que ça n'a pas l'air très rigolo. Et il comprend que s'il aide sa mamie à retrouver ses souvenirs, bah elle devrait pouvoir échapper à cette maison. Alors, je ne dévoile pas la fin, mais en tout cas, Sylvie Vartan va avoir une place importante parce que le bibliothécaire de l'école va lui dire que notamment, il faut lui rappeler des souvenirs de sa jeunesse, notamment des chansons de sa jeunesse, et que notamment, bah, cette chanson La plus belle pour aller danser
3: coïncide
6: tout à fait avec la jeunesse de sa grand-mère.
3: Alors, on en écoute un court extrait et on continue et on conclut juste après.

0: Mathieu, Mathieu Le Goaster sur Radio Alliance Plus pour le Off d'Avignon. Nous avons parlé d'Heureux les orphelins qui ne se jouent pas cette année. On avait parlé de pourquoi, j'ai oublié le titre,
1: Pourquoi les gens qui s'aiment.
0: Voilà, qui s'aiment. Et la création Sucrer les fraises, donc avec Sylvie Vartan et toutes nos grand-mères, en fait. Je pense que c'est exactement pratiquement universel. Alors, tu joues quoi, Mathieu, et vous êtes combien sur scène?
1: Alors, on est trois, presque quatre, j'ai envie de dire. On est trois comédiens, plus Mamie. Parce que Mamie, à sa place, on a choisi d'incarner la grand-mère par une marionnette.
0: Donc,
1: c'est une marionnette à taille humaine qui est dans un fauteuil, qui interagit beaucoup avec Charlie, pas forcément par la parole, mais par beaucoup de gestes. Et on comprend qu'eux se comprennent dans les dialogues. Donc, Charlie, qui est joué par Jérémy Lutz, est un rôle unique. Et autour, il y a Margot Vicard et moi-même qui sommes en multi-rôle. On va être tantôt les parents de Charlie, mais aussi ses meilleurs copains, mais aussi le médecin, mais aussi le bibliothécaire, le professeur d'école, etc., etc., qui vont aider Charlie dans sa quête pour faire en sorte que sa grand-mère retrouve le chemin de ses souvenirs.
0: Alors, un beau sujet familial, un peu difficile, hein, parce que la vieillesse, c'est pas facile, mais également pleine de, peut-être d'humour et pleine de tendresse, de poésie.
1: Oui, bravo. On a voulu vraiment le traiter de manière douce et tendre, avec de l'humour certes et de la douceur.
0: Et je réalise, simplement que vous enchaînez là, la compagnie Hors du Temps, deux spectacles, un à 11h20 et après un à 14h20. Waouh !
1: Tout à fait. Alors, je serai le seul concerné par ces deux horaires, donc il va falloir que je souffle bien. Mais bon, je l'ai fait l'année dernière, il n'y a pas de raison.
0: Voilà, et puis maintenant, tu es un comédien professionnel, un producteur professionnel. Bravo à toi, bravo à cette belle passion. Bravo à Sébastien, bravo à l'équipe, bravo et vive le théâtre. Merci Mathieu.
1: Merci Sylviane, merci infiniment, à bientôt.

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1: Bonjour à toutes et à tous. RFI à Paris, il est 18h.
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1: 16h en temps universel. Nous sommes le lundi 15 juin. Soyez les bienvenus dans cette nouvelle édition du journal en français facile. Le sommet du G7. Donald Trump pour les États-Unis est arrivé à Évian. Le président américain accueilli à l'heure actuelle par le président français. La guerre en Ukraine, 11 morts la nuit dernière, des bombardements russes meurtriers et une cathédrale qui prend feu. Nous venons d'apprendre le décès, la mort du grand pianiste de jazz sud-africain, Abdullah Ibrahim. Retour sur sa carrière dans un instant. Un dernier mot de sport au mondial de football. Le début de la rencontre à l'instant entre l'Espagne et le Cap-Vert. Donald Trump vient d'arriver à Évian, en France, où se déroule le sommet du G7 pendant 3 jours. La réunion de 7 grandes puissances du monde, le Canada, la France, l'Allemagne, l'Italie, le Japon, le Royaume-Uni et les États-Unis, avec de très nombreux sujets à aborder. Le président américain arrive renforcé par l'accord négocié avec les Iraniens la nuit dernière pour tenter de mettre fin à la guerre qui a débuté en février dernier. L'occasion peut-être d'en savoir davantage sur le contenu de cet accord, car pour l'instant, Muriel Paradon, nous avons très peu de détails.
4: Oui, pour l'instant, c'est un protocole d'accord, c'est-à-dire que cela donne les grandes lignes d'un accord, mais les détails seront à négocier et on a peu de détails pour l'instant. L'essentiel pour les Américains et le reste du monde, à vrai dire, c'est la réouverture du détroit d'Ormuz, ce passage maritime essentiel au transport des hydrocarbures, du pétrole et du gaz. Donald Trump a annoncé que les premiers bateaux avaient commencé à naviguer à nouveau, même si pour l'instant, ils ne sont pas très nombreux. Sur ce point, les Européens, la France en tête, ont remis sur la table leur proposition de sécuriser le détroit de manière durable en engageant leur flotte. Autre point essentiel, bien sûr, l'arrêt des hostilités, y compris au Liban. Mais force est de constater que c'est difficile. Cet après-midi, les Israéliens, qui ne sont pas du tout contents de cet accord, ont bombardé une fois de plus le sud du Liban, faisant au moins un mort.
1: C'est un protocole d'accord, vous l'avez dit Muriel. Un début donc, cela veut dire qu'il y aura encore des négociations.
4: Oui, 60 jours de négociations sur 2 points essentiels. Le programme nucléaire iranien. Que va-t-il advenir, notamment des stocks d'uranium enrichi, c'est-à-dire le matériau qui peut être utilisé à un certain niveau pour fabriquer éventuellement une bombe atomique? Et puis, deuxième point, la levée des sanctions américaines contre l'Iran et notamment le déblocage d'avoirs gelés. Quel montant? On parle de dizaines de milliards de dollars. Et sur quel calendrier? Tout cela sera à négocier après la signature officielle du protocole d'accord, vendredi à Genève, si tout se passe bien d'ici là.
1: L'Iran, qui par ailleurs a fait une nouvelle annonce, l'Iran souhaite que l'accord final soit ratifié, soit approuvé, confirmé par les Nations Unies. C'était Muriel Paradon, merci Muriel. Quelques heures après l'annonce de cet accord qui n'est toujours pas signé entre les États-Unis et l'Iran, la présidente de la Commission européenne a réagi à son arrivée au G7 à Évian. Aujourd'hui, Ursula von der Leyen attend la fin des combats au Liban et la réouverture totale du détroit d'Ormuz.
5: La priorité est désormais la mise en œuvre de cet accord. Le détroit d'Ormuz doit rouvrir et la liberté de navigation sans péage doit être rétablie. C'est essentiel pour la stabilité régionale et bien sûr pour l'économie mondiale. Cet accord devrait ouvrir la voie à des négociations plus larges et aboutir à la fin des programmes nucléaires et balistiques iraniens. Je tiens également à souligner qu'il ne peut y avoir de paix durable tant que le Liban reste en proie aux flammes. Nous appelons à un véritable cessez-le-feu et au respect total de la souveraineté du Liban.
1: Le Liban, spectateur, les autorités libanaises n'ont pas été informées du contenu de cet accord négocié entre Washington et Téhéran. Vu d'Israël, Muriel Paradon en parlait, ce texte ne change rien pour le ministre israélien de la Défense. Il n'y aura pas de retrait de l'armée israélienne du territoire libanais. D'ailleurs, une frappe israélienne a ciblé une voiture dans le sud du Liban, près de la ville de Nabatieh. un mort. Enfin, dans ce contexte régional, nous avons aussi appris dans la journée que Mahmoud Abbas, le dirigeant de l'autorité palestinienne, annonce des élections présidentielles au début de l'année prochaine.
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1: 18h05 à Paris, autre sujet évoqué pendant cette réunion du G7 en France, la guerre en Ukraine. La nuit dernière, au moins 11 personnes ont été tuées, victimes de bombardements russes. À Kiev, la capitale, cette nouvelle série de frappes a aussi été marquée par un incendie. Les flammes ont ravagé la cathédrale de la Dormition, édifice du XIe siècle, par ailleurs classé à l'UNESCO. Daniel Valo, l'Ukraine accuse aujourd'hui la Russie d'avoir volontairement visé cet édifice religieux.
6: Pour l'heure, on sait qu'une façade de la cathédrale est éventrée et que le toit est partiellement détruit. Rappelons que cette cathédrale est située sur l'un des sites religieux les plus importants du monde orthodoxe, y compris pour la Russie, la Laure des Grottes de Kiev, un monastère emblématique dont une partie est constituée de grottes. Ce lundi, les autorités ukrainiennes accusent donc la Russie d'avoir délibérément visé le site, mais de son côté, Moscou dément et assure que c'est un missile Patriot utilisé par la défense antiaérienne de la capitale ukrainienne qui a touché le toit de la cathédrale. Notons cependant que d'autres sites culturels ont été visés et touchés cette nuit à Kiev, mais aussi à Dnipro et à Kharkiv. Pour le chef de la diplomatie ukrainienne, avec cette attaque sur la cathédrale de la Dormition, Vladimir Poutine a inscrit son nom pour toujours sur la liste des pires barbares de l'histoire.
1: Daniel Valo. Ebola en République démocratique du Congo. L'épidémie de cette maladie mortelle se diffuse plus rapidement que les capacités de réponse mises en œuvre sur le terrain, alerte aujourd'hui Médecins sans frontières. Dans l'actualité française, une des conséquences de cet accord Iran-États-Unis, le gazole, le prix de ce carburant le plus consommé par les Français, est repassé sous la barre des 2 euros le litre. C'est la première fois depuis début mars. Et puis l'actualité en France aujourd'hui, c'est aussi le début du bac général. Pour commencer cette série d'épreuves ce matin, la philosophie. Plus de 530 000 lycéennes et lycéens de terminale ont planché, disserté, réfléchi sur des sujets comme « Avons-nous la maîtrise de nos paroles ?» ou encore « Peut-on être heureux quand les autres ne le sont pas ?» Avant de refermer ce journal, la mort d'un grand pianiste, un pianiste sud-africain, il s'appelle Abdoulaye Ibrahim. Nelson Mandela, le président sud-africain, l'ancien président, le présentait comme le Mozart de son pays. Le pianiste de jazz s'est éteint aujourd'hui à 91 ans en Allemagne. Retour sur sa carrière avec Edmond Sadaka.
7: Durant le régime de l'apartheid, la musique d'Abdoulaye Ibrahim était perçue comme un symbole de liberté. L'un de ses morceaux, Mannenberg, était même devenu un hymne national officieux du pays et il avait été joué lors de l'intronisation de Nelson Mandela en 1994. La liste des collaborations d'Abdoulaye Ibrahim est impressionnante, de Duke Ellington à John Coltrane, en passant par Ornette Coleman, entre autres. Des collaborations qui, de toute évidence, n'avaient en rien entamé sa modestie, comme en témoigne cet extrait d'entretien qu'il avait accordé à RFI en 2022.
8: Je ne suis qu'un élève comparé à tous ces grands maîtres, mais vous savez, j'ai souvent été influencé par des artistes peu connus, et parfois même totalement inconnus. Tous m'ont apporté énormément et m'ont permis de m'exprimer pleinement grâce à la musique.
7: Les mélodies d'Abdoulaye Ibrahim sont élégantes et souvent empreintes de spiritualité. Celui qui fut un véritable porte-voix de la culture sud-africaine a su révolutionner l'esthétique du jazz, tout comme d'autres géants de cette musique, de Don Cherry à Pharoah Sanders en passant par Archie Shepp ou John Coltrane.

0: le portrait de ce pianiste sud-africain signé Edmond Sadaka. Un dernier mot de football, le mondial, quatrième jour de la compétition, Espagne-Cap-Vert. Le match vient de commencer 0-0 après 9 minutes de jeu. Ainsi se referme ce journal. Où que vous soyez sur la planète, merci de l'avoir écouté.
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3: Bonjour à toutes et à tous. Vous écoutez les idées de sortie de Radio Alliance Plus. Mardi, le Muséum d'Histoire Naturelle organise au sein de Carré d'Art une conférence intitulée « L'ADN environnemental, une révolution pour l'inventaire de la biodiversité, présentation et retour d'expérience en France et à l'étranger ». Animé par Vincent Prier, malacogue et spécialiste de l'ADN environnement, cette conférence présente le principe et les atouts de la méthode de l'ADN environnemental, aujourd'hui largement utilisée pour détecter les espèces, réaliser des inventaires larges spectres et assurer le suivi des écosystèmes. Pour finir, plusieurs résultats marquants seront illustrés à partir d'études menées en France, en Amérique du Sud et en Afrique. Pour assister à la conférence, rendez-vous à Carré d'Art, mardi, à partir de 18h. Le mois de juin est souvent synonyme de restitution et le Périscope ne déroge pas à la règle. Chaque année, le théâtre propose des ateliers hebdomadaires ouverts à toutes les générations. Les adolescents ont pu découvrir toutes les nuances du jeu dramatique avec Caroline Jolinon et les plus jeunes, quant à eux, ont découvert le théâtre au travers d'un travail de voix, de posture et de personnage avec José Civieri. Après des mois de travail, il est temps pour eux de vous présenter ce sur quoi ils ont œuvré durant l'année. Ces restitutions auront lieu mardi à 18h30 pour les 6-13 ans et pour les 14-18 ans, ce sera mercredi à 18h30 également. Comme chaque année, l'Université d'été du climatographe réunit scientifiques, climatologues et universitaires à l'Espérou. Le thème de cette année est « Savoir, savoir-faire et savoir-être des communautés de vivants face au changement climatique ». Au programme, mardi, une table ronde intitulée « Agro-pastoralisme, quelle contribution à la qualité du vivant des territoires ?» avec Véronique Ancé, Hervé Brédif, Régis Valgalier à 19h. Quant à mercredi, c'est un ciné-débat qui vous attend. Retrouvez l'entièreté de la programmation sur le site de l'Observatoire du Mont-Aigoual, à savoir climatographe.fr. C'était les idées de sortie de Radio Alliance Plus. Merci beaucoup pour votre écoute et votre fidélité. Je vous souhaite une agréable journée sur le 103.2 en DAB+ et sur notre site internet. On se retrouve dès demain pour de nouveaux rendez-vous.
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4: Bonjour à tous, Mondial Express, en ce lundi 15 juin, c'est le rendez-vous quotidien de votre Coupe du Monde 2026. Après un premier week-end de compétition, l'Allemagne signe pour l'instant la démonstration la plus impressionnante de ce tournoi, avec une victoire éclatante, 7 buts à 1 face au petit Curaçao. Parmi les autres résultats marquants, le Brésil et le Maroc se sont quittés sur un match nul, 1 partout, tandis que les États-Unis ont parfaitement réussi leur entrée en dominant le Paraguay 4-1. Cette nuit, la Côte d'Ivoire a pris le meilleur sur l'Équateur grâce à une victoire 1-0, alors que la Suède a largement dominé la Tunisie sur le score de 5-1. Du côté de l'équipe de France, la concentration monte à quelques heures de leur entrée en lice dans la compétition. Les joueurs de Didier Deschamps poursuivent leur préparation dans leur camp de base américain avant le rendez-vous de demain mardi face au Sénégal. L'ambiance est studieuse et le groupe semble parfaitement tourné vers ce premier rendez-vous mondial. Deux affiches retiendront aujourd'hui particulièrement l'attention. À 18h, l'Espagne fera ses débuts face au Cap-Vert. La Roja figure parmi les sélections régulièrement citées parmi les prétendants au titre final. Et cette première sortie sera observée de très près. Plus tard, la Belgique affrontera l'Égypte dans une rencontre qui s'annonce très ouverte. Les Diables Rouges voudront confirmer leur ambition face à une sélection égyptienne toujours capable de créer la surprise. C'était Mondial Express. Rendez-vous demain pour un nouveau tour du monde du foot en 90 secondes.
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7: Bonjour à toutes, bonjour à tous, bienvenue sur Radio Alliance Plus dans cette émission Au fil des pages consacrée à la lecture, aux livres, aux éditions, etc. Aujourd'hui, nous avons le plaisir d'accueillir pour la troisième fois, je crois, ou quatrième fois, Cécile Masson, directrice des éditions Palanquet. Bonjour Cécile.
8: Bonjour.
7: Nous sommes heureux de vous accueillir. Ça fait un bail que vous n'avez pas pu venir à Nîmes pour enregistrer. Mais là, merci de consacrer un peu de temps pour parler d'un des derniers livres que vous avez publié, parce que vous en avez publié déjà beaucoup. J'aimerais peut-être qu'on revienne un tout petit peu sur l'histoire de votre maison.
8: Oui, les éditions Palanquet sont nées en 2016.
7: Oui.
8: Et donc, 8 ans d'existence, un peu plus. Et en 8 ans, on a édité 17 livres.
7: Ah bien. Vous êtes basé où ?
8: On est basé dans la région lyonnaise,
7: oui.
8: À Villeurbanne. Alors, voilà, mais moi, je suis d'origine nimoise, donc attachée à la région.
7: Et une maison d'édition, ça consiste en quoi, en fait ?
8: C'est essentiellement choisir des manuscrits qui nous intéressent, des auteurs, des sujets, et puis en faire des livres, et puis ensuite les diffuser.
7: Alors, vous recevez des manuscrits. Qui est-ce qui vous envoie des manuscrits ?
8: Alors, au départ, pour démarrer, je n'étais pas connue, donc c'est moi qui suis allée à la recherche d'auteurs. Et puis maintenant, effectivement, le bouche à oreille fonctionne. Les auteurs parlent à d'autres personnes ou bien des gens qui ont lu aussi des livres et qui ont envie d'écrire à leur tour. Donc maintenant, effectivement, je reçois de plein de moyens différents.
7: Oui. Alors, vous recevez des manuscrits.

0: des manuscrits peut varier. C'est...
1: Oui, la longueur est variable. Donc pour les livres pour enfants, il y a des collections, donc il faut rentrer dans le cadre voilà, des collections existantes. Donc là, il y a un peu plus de contraintes de longueur. Donc c'est une trentaine de pages pour les albums jeunesse.
0: Avec des illustrations aussi ?
1: Alors les illustrations sont faites en général dans un deuxième temps. Donc je reçois d'abord les histoires et puis ensuite, avec l'auteur, on choisit ensemble un illustrateur qui va illustrer le livre.
0: Et quand vous dites on va choisir, alors vous avez vous êtes pas seul, j'imagine, vous avez des collaborateurs ou collaboratrices qui lisent, qui regardent avec vous.
1: J'ai des personnes voilà en qui j'ai confiance, à qui je demande leur avis, mais c'est vrai que c'est moi qui tranche en dernier. Voilà.
0: Et alors combien de temps ça met entre la rédaction d'un quelqu'un vous confie un manuscrit, si vous devez l'accepter, combien de temps ça prend pour être édité?
1: C'est un temps qui paraît toujours long aux auteurs parce que c'est un minimum de un an à partir du moment où le texte est vraiment terminé. Oui. Donc des fois, il faut en plus reprendre le texte, le retoucher. Donc,
0: mais alors là, il y a un rapport entre l'écrivain ou l'écrivaine et vous-même.
1: Oui.
0: Une fois que vous recevez le texte, vous avez votre mot à dire.
1: Bien, c'est vrai
0: comme un producteur de cinéma, c'est ça?
1: Un petit peu. Ça dépend aussi des livres. Il y en a qui sont, on va dire, totalement terminés, où il y a juste quelques petites corrections. Mais il y en a d'autres qui sont plus à l'état de projet et sur lesquels il y a une vraie collaboration au niveau de l'écriture, oui.
0: Alors vous demandez éventuellement des petits changements de forme
1: Ça peut arriver, oui, ou de bien positionner au moment où l'auteur écrit, à qui il va s'adresser, par exemple, à cibler un public particulier.
0: Et puis alors, il y a l'orthographe.
1: Oui, bien sûr, ça c'est...
0: Alors l'orthographe, qu'est-ce qui s'en charge alors? Si vous avez des correcteurs ou des correctrices, ou c'est vous-même, ou c'est l'auteur qui vous le renvoie en disant « mais corrige ta copie ».
1: Non, il y a toujours un deuxième niveau de correction. L'auteur fait, voilà, bien sûr, plusieurs lectures, mais c'est vrai qu'il y a toujours quelqu'un qui intervient en plus.
0: Oui.
1: Et c'est, jusqu'à présent, c'est moi qui fais la correction, la dernière correction, mais je peux me faire aider aussi sur certains points qui peuvent poser question. Voilà, et c'est peut-être quelque chose que je vais déléguer à l'avenir, mais jusqu'à présent, c'est moi.
0: Mais en même temps, c'est important, parce que la forme, la présentation d'un texte, on peut pas faire n'importe quoi.
1: Bien sûr.
0: Des gens sont très sensibles à ça.
1: Ah oui. Par contre, je ne fais pas la mise en page, donc il y a.
0: Oui, alors après, ça c'était la première partie. Vous recevez un texte, vous l'acceptez. Et alors, qu'est-ce que vous faites après de ce texte bien corrigé, etc.
1: Oui. Ensuite, il est confié à un graphiste qui va mettre en page le livre.
0: Ah oui.
1: Voilà. Donc c'est l'éditeur qui choisit le format du livre. Il peut donner au graphiste des souhaits, par exemple, en termes de taille de caractère, de marge, de présentation.
0: Aussi, c'est vous qui choisissez, qui décidez.
1: Voilà, oui.
0: Lui, il y a un échange, j'imagine.
1: Il peut y avoir, voilà, bien sûr, le graphiste peut donner son avis, et c'est important, puisqu'il est spécialiste et il peut conseiller aussi à ce niveau. Et puis, il y a un échange aussi avec l'imprimeur.
0: Alors après, le graphiste, lui, il ne fait pas l'imprimerie. Il met en page.
1: Il va faire simplement la mise en page et ensuite, quand la mise en page est prête, donc le fichier PDF est envoyé à l'imprimeur et l'imprimeur va imprimer. Mais du coup, au moment où on choisit le format du livre, l'imprimeur peut intervenir aussi, puisqu'on choisit le format aussi en fonction du coût final. Et le coût d'impression va aussi influer sur le nombre de pages, sur le papier qu'on va choisir, sur...
0: Oui, alors là, il y a le choix du papier aussi. Donc.
1: Voilà. Donc tout se tient et il y a des dialogues à tous les niveaux pour choisir.
0: C'est un métier passionnant, mais pas toujours facile, j'imagine, parce que c'est un pari, en même temps, un livre.
1: Oui, c'est vrai, tout à fait. C'est un pari et j'apprends tous les jours, je continue à apprendre parce que... Voilà.
0: Vous gagnez des paris, là, vous êtes contente des résultats que vous avez... Pour les premiers livres.
1: Alors il y a toujours des écarts, il y a des livres qui marchent mieux que d'autres, bien sûr, mais il y en a certains qui ont très bien marché. Par exemple, le compost à émotions dont on avait parlé ici, qui en est,
0: Pour un livre pour enfants, c'est
1: ça. Un livre pour enfants qui a très très bien fonctionné, qui vient d'être réimprimé, qui continue, sa diffusion.
0: Oui, écoutez, c'est intéressant de nous rappeler... que derrière cet objet qu'on a dans les mains, il y a plusieurs personnes qui ont travaillé, qui ont réfléchi, et que vous en êtes la pièce maîtresse après le rédacteur, ou avec le rédacteur. Alors,

0: Aujourd'hui, vous êtes venu avec un livre principalement. Vous en avez d'autres en tête dont vous nous parlerez peut-être. Mais vous nous avez proposé un livre de Thierry Tiertan, T-I-E-R-T-A-N-T, Thierry Tiertan, intitulé « La très naïve histoire de Darwin ». Qu'en dit vraiment la science ? C'est un livre assez important, parce que je ne sais pas quel est le format de ce livre-là. Comment ça s'appelle, ce format-là ?
1: Alors, il doit faire 15 par 21, quelque chose comme
0: 15,
1: ça.
0: 15 par 21, voilà. Oui, la moitié d'une page, d'une page A4, à peu près.
1: Pas tout à fait, ça tombe pas juste, hein, mais voilà.
0: C'est un livre quand même de plus de près de 250 pages, 230 pages, je crois.
1: Oui, un peu plus de 200 pages, c'est ça.
0: Oui, mais assez épais. Et qui correspond, je pense, à un des critères que vous avez évoqué. Vous avez parlé de la sensibilité chrétienne, c'est ça ?
1: Oui, c'est ça.
0: Et c'est un livre qui s'ouvre directement, enfin qui ne cache pas effectivement que c'est quelque chose qui l'anime, cette foi chrétienne. Et il essaye donc, à partir de ce qu'il considère être la foi chrétienne, il a fait des études visiblement de... Vous dites que c'est un autodidacte, je pense qu'il a fait des études aussi... pas tout seul, non ?
1: Alors, il s'est formé
0: dans beaucoup de domaines. Dans les universités.
1: Oui,
0: effectivement,
1: oui.
0: Il y a un nombre de références très, très importantes. Il a bien étudié les sciences actuelles. Et il considère que... il parle de Darwin, c'est le titre, donc, que Darwin s'est trompé et qu'on peut montrer que la science montre que Darwin s'est trompé.
1: Alors c'est ça, il revient aux bases scientifiques en fait de la théorie de Darwin. Et effectivement, c'est un sujet qu'il a travaillé pendant une vingtaine d'années, qui est le fruit de ses recherches et de ses lectures très très nombreuses, pendant 20 ans à peu près. Et il part des arguments scientifiques en fait, puisqu'il est croyant, mais... il considère qu'on ne peut pas en rester aux arguments de foi, ce n'est pas suffisant. Il faut aborder ces questions d'un point de vue rationnel et scientifique. Et effectivement, le livre s'appuie sur des arguments rationnels et scientifiques pour montrer que cette théorie a beaucoup de faiblesses et qu'on ne peut pas du tout la considérer aujourd'hui comme une théorie prouvée et comme quelque chose de sûr et certain, loin de là, très loin de là.
0: Alors peut-être il faudrait rappeler un tout petit peu, nous rappeler ensemble cette théorie de Darwin. Alors il faut peut-être par rapport à la France se rappeler qu'il y a eu le siècle des Lumières, il y a eu Diderot, il y a eu la grande encyclopédie de Diderot, et puis Lamarck est arrivé, Lamarck qui a réfléchi aussi d'un point de vue scientifique un peu sur l'origine de des espèces vivantes, on pourrait dire. Maintenant, sur le vivant, on a même des hésitations. Mais enfin, et puis Darwin, un siècle après à peu près, est arrivé, c'est bien ça ?
1: Oui, alors en fait, il montre que Darwin lui-même avait des doutes très importants quant à sa théorie, qu'il hésitait beaucoup à la publier, et que en fait, c'est parce que d'autres menaçaient de publier avant lui que finalement il s'est décidé à le faire, mais avec beaucoup d'interrogations et sans être vraiment sûr lui-même. Et ce qui, à l'époque de Darwin, pouvait encore paraître une hypothèse vérifiable, eh ben aujourd'hui, on est un certain nombre d'années après et on s'aperçoit que les preuves dont on manquait ne sont pas apparues.
0: Oui.
1: Et qui étaient espérées au moment de Darwin et où on pouvait penser que les chaînons manquants, par exemple, on allait les trouver. Ben aujourd'hui, on se rend compte qu'on ne les a jamais trouvés.
0: Alors, on va revenir dans un petit moment sur ce livre, on va faire une petite pause. Est-ce que vous avez une musique, l'idée d'une musique qu'on pourrait mettre ?
1: J'ai réfléchi, mais non, je suis désolée, j'ai pas de...
0: Alors on demandera à nos techniciens et techniciennes de choisir une musique qui corresponde à cette réflexion à la fois scientifique et, on pourrait dire, religieuse ou théologique.

0: Vous êtes toujours dans l'émission Au fil des pages sur Radio Alliance Plus, 103.2 à Nîmes. 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Nous sommes toujours avec Cécile Masson, qui est éditrice et directrice de la maison Édition Palanquet, basée à Lyon, et qui nous présente aujourd'hui le livre de Thierry Tertan, La très naïve histoire de Darwin, un livre qui a été publié, je crois, il y a quelques mois, à peine.
1: Fin 2024,
0: voilà,
1: oui.
0: Fin 2024. Alors, Cécile Masson, est-ce que vous voulez reprendre un peu le contenu de ce livre ?
1: Oui, moi, ce que j'ai trouvé particulièrement intéressant dans ce manuscrit, c'est l'articulation que fait l'auteur entre la science et les philosophes. Parce qu'on se rend compte, en fait, que la recherche scientifique n'est pas totalement neutre, que c'est très difficile qu'elle soit neutre et objective. La recherche est orientée par des présupposés, par des idées que les chercheurs ont et qui sont inspirées par la philosophie ambiante. Mmh. Et c'est le cas vraiment de la théorie de l'évolution. Et on voit bien dans le raisonnement de Thierry Tertan que pourquoi cette théorie a eu autant de succès et pourquoi on la considère aujourd'hui comme une quasi-certitude, parce qu'il y a quand même une très forte envie d'éliminer Dieu de notre vie. Voilà, à partir du moment où on considère comme un a priori que Dieu n'existe pas, et ben on a besoin de trouver d'autres explications. Et cette théorie, en fait, vient combler un besoin existentiel.
0: Alors, effectivement, il ne cache pas son jeu. Et dès le début du livre, il attaque toutes les personnes qui critiquent la foi chrétienne.
1: Oui, et il montre aussi, je trouve, assez bien les contradictions qui peuvent exister. Et certains philosophes qui avouent eux-mêmes que ils trouvent que l'explication de l'évolution est pas très crédible, mais comme on n'a rien de mieux, on y croit parce qu'on n'a rien de mieux.
0: Est-ce que ce n'est pas un peu court justement de réduire les philosophes à cela ?
1: Après, c'est au lecteur de se faire son opinion. Voilà.
0: Alors, en tout cas, il fonde effectivement son argumentation sur de nombreux écrits. On a l'impression qu'il a tout lu. Il a lu les philosophes, les grands philosophes, ou en tout cas, il cite beaucoup des philosophes qui font partie de la culture européenne, surtout européenne d'ailleurs, plus que mondial en général.
1: Enfin, il y a pas mal d'auteurs américains quand même,
0: oui,
1: qui sont cités,
0: oui,
1: aussi.
0: Moi, je veux dire occidentaux.
1: Occidentaux, c'est vrai.
0: Ils ne parlent peu des religions orientales. Et...
1: Tout à fait, oui, c'est vrai.
0: Mais alors, il cite les philosophes, mais il cite aussi les mathématiciens, les physiciens, mm-hmm, les plus récents. Il parle du champ magnétique terrestre, il parle de la thèse de l'univers jeune... le codage de l'ADN, voilà, on est donc en plein dans l'actualité scientifique.
1: Oui.
0: Mais, évidemment, pour lui, c'est la Bible n'a pas pu se tromper, et tout ce qui viendrait s'opposer à cela,
1: alors,
0: sont faibles.
1: Oui, je le ressens pas comme ça,
0: oui.
1: Voilà. Je pense qu'il a fait le tour justement des principaux arguments scientifiques qui s'opposent à la Bible, et ils montrent leur faiblesse, en fait, le fait qu'ils sont peu fondés. Voilà. Mais après, c'est sûr que c'est une question de foi, il ne s'en cache pas, il est croyant, mais je crois qu'il fait quand même la part des choses, et c'est aussi pour ça que le livre parle peu de la Bible, finalement, parce qu'il ne veut pas non plus imposer une croyance quelconque au lecteur, qui a bien le droit d'avoir la croyance qu'il veut, mais il montre surtout la faiblesse scientifique.
0: Oui.
1: Voilà.
0: Oui, c'est effectivement...
1: C'est ça l'idée principale.
0: Oui. Mais alors, par rapport à la Bible, est-ce qu'il ne faudrait pas lui suggérer de travailler avec des théologiens, justement, parce que dire la Bible... La Bible, c'est un monument, mmh, en soi.
1: Oui, oui, oui.
0: Et alors, il aborde cette question. D'ailleurs, il montre, il a bien lu la Bible, il a bien lu la diversité des textes dans la Bible. Mmh. Mais En même temps, la Bible ne se lit pas n'importe comment.
1: C'est vrai que ça pourrait faire l'objet d'un prochain livre.
0: Oui.
1: C'était un peu difficile de tout aborder en une seule fois.
0: Tout à fait.
1: Ouais.
0: Et quel écho ce livre a eu jusqu'à présent? Vous avez des retours déjà de...
1: Alors, on a quelques retours qui sont... Je vais être très honnête, très partagée.
0: Oui.
1: Voilà. On a des retours extrêmement enthousiastes d'une partie des lecteurs. Et puis, il y a aussi, même dans le monde chrétien, en fait, hein, des gens qui sont réticents à cette approche-là et qui n'y adhèrent pas.
0: Oui.
1: Voilà. Mais après, bah, c'est un élément posé, apporté à la réflexion. Moi, je trouve que c'est très important de proposer des approches voilà, qui ne sont peut-être pas consensuelles, mais qui permettent de réfléchir et d'avancer.
0: Tout à fait, oui. Et je trouve intéressant aussi la diversité, comme je l'ai déjà dit, la diversité des scientifiques, des personnes scientifiques mentionnées, citées, et pas simplement citées. On a vraiment le sentiment qu'il connaît son sujet.
1: Ah ben, à chaque fois qu'il fait une citation, il a lu le livre en entier.
0: Oui,
1: donc c'est vrai que c'est très impressionnant l'accumulation de connaissances qu'il a eues.
0: Et alors, il faut aussi ajouter, je ne l'ai pas dit, qu'il y a un certain nombre d'illustrations intéressantes.
1: Oui.
0: Illustrations, alors est-ce qu'elles viennent de vous ou de lui seulement? De lui certaines, en tout cas certaines viennent de lui, parce que c'est...
1: Oui, certaines viennent de lui.
0: Elles viennent de l'appui de son argumentation.
1: Voilà, oui, tout à fait. Et puis, les photos et les graphiques et les schémas scientifiques, c'est lui qui les a choisis, sélectionnés. Et puis, il y a aussi quelques dessins et le dessin de couverture qui ont été faits par Inès Payet, que vous connaissez peut-être ici à Nîmes, qui a été élève aux Beaux-Arts de Nîmes, avec qui j'ai collaboré sur d'autres livres déjà.
0: Oui, je crois que vous aviez déjà mentionné son nom.
1: Donc c'est elle qui a fait les illustrations de ce livre.
0: Ouais, alors c'est peut-être expliquer l'illustration de la couverture à nos auditeurs et auditrices. C'est l'image d'un singe?
1: Oui, c'est un singe qui est assis sur une branche d'arbre. Et
0: dans la nuit étoilée, voilà, avec comme des étoiles filantes autour d'elle, et puis une lune ou un soleil.
1: Oui, alors plutôt la lune, je pense, mais ça évoque aussi tout l'univers et la cosmologie dont l'auteur parle dans le livre, puisque la création de l'univers, c'est... Enfin, il y a aussi tout cet arrière-fond de la création des étoiles et de tout le système astral.
0: Et Thierry Tertan a-t-il eu l'occasion d'écrire d'autres ouvrages ou d'autres publications?
1: C'est son premier livre publié.
0: Et voilà. il a un chantier.
1: Il a plein d'autres sujets en tête, oui. Mais pour l'instant, c'est le premier.
0: Et alors, ça va être chez vous ou bien...
1: Ah, je ne sais pas encore. Pour l'instant, il y a des choses en cours d'écriture, on verra pour la suite.
0: Ben voilà, donc... Thierry Tertan, La très naïve histoire de Darwin, Qu'en dit vraiment la science, c'est ce livre-là donc que vous nous présentez aujourd'hui. Mais vous avez un ou deux livres en chantier ou à apparaître prochainement.
1: Voilà.
0: Est-ce que vous pouvez en dire deux mots?
1: Oui, avec plaisir. Donc un livre pour les enfants 7-10 ans, les petites histoires d'Agathe, dont le premier volume est sorti il y a 2-3 ans et pour lequel on prépare un deuxième volume.
0: Oui. Le premier volume a bien marché.
1: Voilà, le premier a bien marché. Un album jeunesse aussi, qui est dans la collection des albums Légone qu'on a commencé avec le compost à émotions dont je parlais tout à l'heure.
0: Jeunesse et enfant, jeunesse, c'est à partir de quel âge?
1: Oui, 10, alors, 12 ans. Bon, jeunesse, c'est pas très précis, mais Agathe, ça va être du 7-10 ans à peu près, et puis l'album, là, c'est à partir de 5-6 ans, un peu plus jeune. Voilà, et puis un livre pour adultes aussi, qui sera des lectures qu'on pourra utiliser en lecture et méditation quotidienne.
0: Méditation quotidienne.
1: Par un auteur suisse qui s'appelle Raphaël Nagler.
0: Ah oui. Là, c'est quelqu'un que vous avez déniché, qui vous a déniché.
1: C'est quelqu'un avec qui je suis rentrée en contact par l'intermédiaire d'une libraire avec qui je travaille.
0: Alors, puisque vous parlez de libraire, il faut dire que vos livres sont diffusés ici à Nîmes, alors, dans toutes les librairies, mais en particulier par la librairie Certitude.
1: Oui, tout à fait.
0: Vous avez l'habitude La librairie Certitude, qui est basée rue de la République.
1: Oui, et qui est extrêmement accueillante et chaleureuse.
0: Tout à fait.
1: Oui.
0: Voilà, mais je crois qu'on a dit l'essentiel sur vos publications, mais que vous ayez envie d'ajouter quelque chose.
1: Eh ben, je vous remercie beaucoup de m'accueillir.
0: Non, nous sommes contents d'accueillir aussi des éditeurs et des éditrices. C'est toujours intéressant de savoir comment un livre naît, qu'est-ce qu'il y a derrière. Et là, vous arrivez très bien à expliquer de quoi il s'agit. Et merci aussi pour la lecture de ce livre. Donc, c'est pas un livre, c'est un livre de controverse, mais de réflexion très, très passionnant.
1: Oui, et peut-être juste un dernier mot, c'est qu'on parlait du nombre de pages, c'est vrai qu'il est épais, mais il est aussi aéré et écrit relativement gros. Donc, c'est fait pour que ce soit facile à lire quand même.
0: C'est écrit, j'allais dire, c'est écrit en français courant. C'est-à-dire que tout le monde peut comprendre, c'est bien expliqué. On sent que c'est quelqu'un qui a lu des livres difficiles et qui arrive à les rendre intéressants et voilà.
1: Voilà.
0: Merci beaucoup. Je vous souhaite un bon retour chez vous et à une prochaine pour la présentation d'autres ouvrages.
1: Avec plaisir, merci beaucoup.
0: Au revoir.
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2: Vous allez écouter une conférence de Marion Muller-Collard et Olivier Abel intitulée L'engagement, qu'est-ce que ça change ? Organisé dans le cadre du colloque annuel de l'APA.
3: Bonjour à toutes et à tous. Un grand merci pour cette invitation stimulante. Voilà, moi je vais intervenir surtout en tant qu'éditrice aujourd'hui avec Olivier Abel, dont j'ai eu la joie de publier récemment un titre dans la collection « Qu'est-ce que ça change ?». Quand on a pensé à cette journée, notamment avec Philippe, avec Marie Orcel, autour de l'engagement, je me suis rendu compte que moi, mon engagement d'éditrice s'était beaucoup manifesté à travers cette collection. Et cette question-là, qu'est-ce que ça change en fait ? Parce qu'il me semble que... donc Olivier est philosophe de formation, moi je suis théologienne, c'est un peu philo option Dieu on va dire. Il me semble que l'écueil en fait de ces disciplines-là, c'est de partir un peu dans les airs de façon un peu vaporeuse sans qu'on puisse en retirer quelque chose de concret, et je crains que les intellectuels dont nous faisons un petit peu partie, hein, il faut dire, et perdu parfois un peu de crédit auprès de, bah, des citoyens au service desquels la pensée doit se mettre, en fait, doit permettre de se mettre en mouvement, en étant dans des réflexions finalement déracinées, qui ne montrent pas ce que ça change, en fait, de penser comme ci plutôt que comme ça. Et il me semblait que c'était complètement cohérent avec la question de l'engagement, parce que l'engagement doit changer quelque chose, sinon on est menacé de découragement, je crois. Voilà, cette question de qu'est-ce que ça change va être un petit peu le fil rouge de notre journée, avec trois notions qui vont venir croiser celle de l'engagement. La première, c'est la naissance. On va partir de là, Olivier, puisque c'est le thème dont tu t'es emparé pour dire qu'est-ce que ça change que la naissance. Évidemment, ça change tout, mais on va voir en quoi ça nous engage, en fait. Et ensuite, on va prendre deux autres titres dont les auteurs, malheureusement, ne sont pas présentes, mais tu vas dialoguer avec elles en leur absence. On leur racontera. Carole Wiedmeyer, La promesse, qu'est-ce que ça change ? Et Nathalie Sartou-Lajus, La ferveur, qu'est-ce que ça change ? Vous l'avez peut-être vu dans C'est politique dimanche, à propos de Notre-Dame, parler de ce livre. Voilà. Ce qu'on va faire déjà en amont, pour commencer cette journée, c'est vous faire passer trois petits papiers sur lesquels vous allez pouvoir inscrire des mots. Et ça vous fera un peu... C'est Sacha, notre stagiaire à la Bored Fides, qui va vous faire passer le carton qui contient des stylos et des petits papiers. Donc vous en prenez chacun trois. Parce que l'idée aussi, c'est comment est-ce qu'on mesure qu'est-ce qui change ? Et peut-être pour mesurer ce qui aura bougé pour vous dans une journée, parce qu'on va se parler, parce que vous allez écouter, parce que vous allez partager en groupe, parce qu'il va y avoir différents moments, que vous puissiez garder en fait avec quoi vous avez démarré la journée, qu'est-ce qui a changé dans la journée, qu'est-ce qui vous fait bouger, dans des associations d'idées que vous pouvez faire avec chacun de ces trois grands thèmes, la naissance, la ferveur et la promesse. Donc voilà, on avait déjà fait un atelier philo comme ça avec Olivier à Genève récemment. Et c'était intéressant de voir qu'est-ce qu'on associe chacun spontanément, sans trop réfléchir, au mot de naissance, par exemple. Et puis après, au mot de promesse et après au mot de ferveur. Et ça vous permettra aussi d'avoir des points de départ pour échanger en groupe, parce qu'en début de partage, souvent, voilà, c'est un peu, le démarrage n'est pas évident, donc vous aurez une base à partir de quoi vous pourrez échanger. Voilà, alors, À quoi nous engage notre naissance? Ça, c'est la première question qu'on va se poser, parce que finalement, on est tous là avec des engagements qui découlent du premier engagement que nous n'avons pas pris, qui est celui d'être né. Et je voulais t'entendre, Olivier, sur cet engagement paradoxal, non consenti, oui. Comme on l'a écrit en quatrième de couverture de ton livre, cette plainte de Kierkegaard qui dit « Pourquoi n'ai-je pas été consulté ?»
4: C'est ça.
3: On évoquait aussi des procès qui émergent d'enfants qui, à travers le monde, accusent et traînent en justice leurs parents pour leur avoir donné la vie sans leur consentement. Donc voilà, on voulait partir de ça, du premier engagement qui en fait n'est pas le nôtre. Est-ce aussi celui des parents? Est-ce que c'est engageant de faire naître? Et finalement, à quoi ça nous engage d'être né, sachant que est-ce qu'on peut parler d'engagement quand il n'y a pas de volonté? Donc on va partir de ce premier paradoxe.
4: Merci Marion, c'est vrai que c'est vraiment toute la question de ce petit livre, c'est de voir les limites du consentement, les limites du choix. On est dans une société du choix, du consentement, et en fait il y a des choses qui arrivent et qui n'ont pas été choisies, et qu'est-ce qu'on fait de ce qui arrive? Et d'abord, qu'est-ce qu'on fait des enfants? Qu'est-ce qu'on fait nous-mêmes de notre propre naissance? C'est vraiment ça la question. Et une phrase de Paul Ricoeur, que j'ai toujours en tête, qui m'accompagne dans beaucoup de mes méditations, c'est cette idée qui tient à sa réflexion sur la posture même de la philosophie. La philosophie a voulu parfois s'égaler au commencement, se mettre au commencement radical. Dire, par quoi est-ce qu'on commence, la phénoménologie ou Descartes, etc. Et Ricoeur dit, mais non, nous survenons au beau milieu, dit-il, d'une conversation qui a déjà commencé. Il y a toujours déjà quelque chose. Et donc c'est à partir de ce au beau milieu d'eux que rétrospectivement nous nous situons et nous apprenons, voilà. Et donc nous sommes déjà impliqués, par naissance nous sommes déjà impliqués. On est impliqué dans une époque, on est impliqué dans une culture, on est impliqué dans une langue, on a une langue maternelle, on est impliqué dans un corps qui est aussi sexué, qui est aussi qui a des formes, qui hérite de beaucoup de choses, etc. Bon. Donc, qu'est-ce qu'on fait de cette implication-là? Et en fait, le livre d'ailleurs aborde successivement les différentes dimensions du fait que nous sommes coincés. On est coincé dans une famille, on est coincé dans un corps, on est coincé dans un corps. Et qu'est-ce qu'on fait de ça? Et voilà, c'est vrai qu'avec Kierkegaard ou avec d'autres, hein, Gide, Sartre, Pasolini, il y a un temps de révolte, on pourrait dire, mais je refuse, je refuse ça. Et ça concerne beaucoup la question de l'engagement. Je pense aux propos magnifiques de Hannah Arendt dans une conférence qu'elle avait faite sur les sombres temps, une conférence sur Lessing, où elle dit, voilà, les humains ont une capacité. C'est la capacité de retrait, de se retirer. C'est tout contraire de l'engagement. On se retire. C'est une faculté essentielle. C'est une faculté essentielle de la liberté. Un humain qui ne peut pas se retirer, eh bien, il ne peut pas se montrer. Et ça touche aussi la naissance, parce que la naissance, c'est bien quelque chose qui se montre après avoir été dans une posture de retrait, une posture de préparation, une posture fœtale. Bon, et notre vie ne cesse d'être dans le retrait et dans le rétrécissement et le réélargissement. On sort et on re-rentre. On sort de la scène et on revient sur la scène, parmi les autres, etc. Bon. Donc cette faculté de retrait, elle dit, mais le problème, c'est que lorsque trop d'humains utilisent ce pouvoir de retrait, eh bien, le monde perd en densité, on perd le monde, il n'y a plus de monde commun. Chacun est dans son retrait, chacun est dans sa bulle, chacun s'est retiré. Et donc le monde existe par le fait que nous sortons de notre retrait, si je peux dire. C'est un propos que je trouve très important. Donc oui, mais on peut, voilà, il y a des moments où c'est important de dire stop, pousse, ça je discute, ça je proteste. Et ça touche aussi, bien sûr, le politique, parce que justement, le politique...
3: ils font pas mal pouce en ce moment.
4: D'accord. Tu as raison, ils ont fait un petit peu trop pouce, peut-être. Mais pour moi, le cœur du politique, c'est l'idée, vraiment à un niveau essentiel, c'est l'idée que j'aurais pu naître autre que ce que je suis. J'aurais pu être n'importe qui d'entre vous. Et n'importe qui d'entre vous dans le monde est arabe. J'aurais pu ne pas être d'abord. Bon. Et si je voilà, j'aurais pu. Et donc c'est cette idée de, je dirais, de l'équivalence des points de vue qui est, je dirais, le cœur, presque l'idée d'un tirage au sort qui est à la hauteur du vertige d'être né. Pourquoi moi? Pourquoi est-ce que je suis ce que je suis? Comment est-ce que voilà? Et donc là, je dirais, la méditation sur cette condition là est au cœur de, je pense, du pacte. Du pacte proprement politique qui fait que nos sociétés sont des sociétés humaines. Et puis, ça peut être aussi poétique, au sens où je peux, par la littérature, par la poésie, par le cinéma, par toutes nos extensions imaginaires et esthétiques, sensibles, on va dire, je peux sentir ce que seraient d'autres vies. Mais moi, il n'empêche que je suis dans cette vie-ci. Et je suis coincé dans mon petit point de vue de naissance, mais je salue le fait qu'il y a d'autres existences que la mienne. C'est la seule chose qui me console de n'être que moi, si je puis dire. Bon. Alors, je veux juste, il me semble que l'important, c'est après ce temps de retrait, de révolte, de refus, en venir à au consentement, mais à ce consentement après coup, en quelque sorte, qui est l'approbation. Ben oui. D'accord, ben soit que je sois né, assumer le fait d'être ce que l'on est, d'être impliqué dans ce corps, d'être engagé dans ce corps que j'interprète. Ça ne veut pas dire que je suis, il n'y a pas une nature immuable. L'humanité n'a cessé d'interpréter ces conditions, les conditions généalogiques, la famille, les corps, les cures, les langues. On ne cesse de réinventer. Les traditions sont créatrices elles-mêmes. Mais on s'appuie sur des choses qui sont déjà là pour aller plus loin ou pour varier les plaisirs, on pourrait dire, pour varier les plaisirs d'exister. Bon, et c'est ça que j'appelle l'approbation, l'affirmation. Ricoeur a cette formule, je vais encore parler de Ricoeur. Il a une formule magnifique. On lui demandait pourquoi est-ce qu'il était resté protestant. Et il dit oui, c'est un hasard. Je suis protestant par hasard parce que je suis né là-dedans. Si j'étais né chinois, ben je, voilà, ou bouddhiste, je sais, voilà, mais c'est pas moi. Moi, je suis né comme ça, et c'est un hasard transformé en destin par un choix continu. C'est-à-dire, le choix, il vient après. J'approuve. Je dis, mais oui, allez, d'accord. Mais il dit, on peut aussi, par exil ou par hospitalité, être reçu dans une autre tradition, dans une autre langue, dans une autre religion. Il compare les religions à des langues. Et voilà, c'est. Mais l'important, c'est d'être chez soi. Et d'une certaine manière, il dit, là, c'est cette formule-là, il dit, pour rencontrer un autre que soi, il faut avoir un soi. Il faut accepter de partir de quelque part. Et j'ajouterais même, accepter d'être chez soi. Et j'ai envie de dire, là, peut-être, le premier engagement, c'est justement de découvrir, d'accepter qu'on a un chez soi. On peut être hospitalier que si on accepte d'avoir un chez soi. S'il n'y a plus de chez soi, il n'y a plus d'hospitalité possible, d'hospitalité à d'autres existences que la nôtre. Voilà un petit peu le parcours rapide que je ferai sur ce thème pour la naissance, mais il y a plein d'autres choses à en dire, bien sûr. Mais
3: voilà. Tu as cette très belle phrase qui dit à chaque naissance correspond un hasard approuvé, la c'est rencontre ça. Entre le fait brut du hasard et l'existence consentie qui rassemble un peu ce que tu viens de traverser. Mais c'est vrai qu'avec ce thème de la naissance, on a l'impression qu'on va être dans un thème très intime, en fait, très personnel. Mmh. Et ce qui est la progression de ton texte, c'est de nous amener à la conséquence immédiatement politique, en fait. Et je dirais pas forcément de la naissance, mais des naissances. Finalement, c'est les naissances. Ma naissance m'engage à réparer l'inégalité des naissances. Il y a quelque chose de ça, en fait, que tu démontres, et puis qui a à voir avec l'engagement de l'APA aussi, c'est-à-dire, en fait, cette inégalité sociale en fonction de où est-ce que je suis coincée. Et puis, il y a des gens qui sont coincés dans des coins plus serrés que d'autres, ah, oui. quand même, pour connaître. Et qui va nous appeler, en fait, à nous engager. Je me dis finalement, peut-être que la bonne question, c'est pas à quoi m'engage ma naissance, mais à quoi m'engage, moi, personnellement, ce fait des naissances et du hasard qui les accompagne.
4: Oui. Et d'être parmi d'autres, justement. On accepte d'autant plus d'être coincé, mm-hmm. si je peux dire, qu'on s'élargit par le fait qu'on est parmi d'autres et qu'on fait avec les autres dans cette pluralité cette pluralité successive dans le temps, justement, et puis cette pluralité simultanée que l'on rencontre dans la société, dans les sociétés humaines, et d'ailleurs aussi, parce qu'il y a tout un chapitre sur la condition biologique, c'est le fait que la naissance, c'est une grande invention de la vie, parce que la naissance, ça va avec la mort, ça va aussi avec la sexualité, la reproduction sexuée en tout cas, et avec l'individu. Je veux dire, s'il n'y a pas de naissance, il n'y a pas de mort, il peut y avoir une vie sans naissance et sans mort, mais c'est une vie sans individu. Et d'une certaine manière, je redoute un petit peu ce que j'appelle dans ce livre l'effacement actuel de la naissance. C'est-à-dire, quelque part, finalement, il y a la vie, c'est une sorte de processus, et puis la naissance, la mort est en train de disparaître, et en plus, avec la maîtrise technique, la mort n'arrive plus, la naissance n'arrive plus, nous la faisons arriver, là aussi c'est du choix, et donc là, je pense qu'on est en train de perdre le rapport à ce qui arrive, à ce qui peut arriver, qui nous arrive de l'extérieur, au sens de Lévinas, là, quelque chose qui nous vient d'ailleurs.
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3: C'est un peu paradoxal ce que tu dis, parce que finalement le hasard, c'est ce contre quoi on va devoir s'engager, enfin avec... Pour justement essayer d'en rétablir les inégalités. En même temps, là, tu nous dis, c'est une condition sine qua non pour que la naissance reste ce qu'elle est, c'est-à-dire un fait du hasard. Et donc, est-ce que le hasard, c'est un tragique nécessaire, d'après toi? Parce que, du coup, bon... Je pense à ça, parce qu'avec Olivier, on a en commun d'avoir été tous les deux au Comité national d'éthique.
4: Ouais.
3: Et c'est assez vertigineux, ces réflexions bioéthiques, et notamment cette question du hasard dans la naissance, sur les possibilités. Alors, je pense que tu avais travaillé ces questions-là aussi, mais peut-être de façon moins avancée que depuis que, sur le plan génétique, un duo qui a reçu le prix Nobel franco-américain de femmes généticiennes ont mis au point ce qu'on appelle le CRISPR-Cas9, en fait, qui est un ciseau génétique qui permet des réparations, qui a été utilisé par un médecin chinois, un espèce de savant fou, qui a utilisé ça sur des cellules souches, c'est-à-dire transmissibles en fait à la descendance. Ça a fait un tollé dans la communauté scientifique, mais c'était un tollé parce que la méthode n'était pas encore suffisamment au point et qu'on avait un tout petit peu peur qui tape un peu à côté, parce que tout ça est minutieux tout de même, et pas tellement sur le principe. Ça a été un grand débat pour nous au comité d'éthique, de se dire, mais en fait, est-ce que le problème, c'est que c'est que c'était pas mûr et que la méthode n'était pas totalement maîtrisée, ou est-ce que c'est un problème éthique de fond, de se dire, bah, est-ce qu'on pourrait créer des humains OGM, quoi, tout simplement. On était vraiment dans le Bienvenue à Gattaca, ce film que certains d'entre vous ont peut-être vu, qui paraissait totalement dystopique et hors de portée au moment où il est paru, et qui devient tout à fait réalisable aujourd'hui, cette possibilité de modifier génétiquement et de faire des choix génétiques par rapport aux enfants à naître. Alors à la fois, on est pris dans ce paradoxe, c'est qu'on dit finalement notre naissance nous engage à rétablir les inégalités de naissance, et on aurait scientifiquement les moyens d'éviter que la naissance nous propulse dans de trop grandes inégalités. C'est très résumé, parce qu'évidemment on peut supposer qu'à l'échelle planétaire, ça risque surtout d'engendrer des humanités à double vitesse entre ceux qui auraient accès à et ceux qui n'auraient pas accès à.
4: Bien sûr, c'est ça la question politique au sens, là encore, éthique aussi très forte que ça pose. Mais je pense qu'on entre avec les maîtrises techniques actuelles et scientifiques dans un âge où ces dystopies sont possibles.
3: Ouais.
4: Et il n'y a pas que la question technique, il y a la question de l'imaginaire qui nous porte. Et cet imaginaire, il est véhiculé par le cinéma aussi, par les mangas, par les BD, par beaucoup de choses. Et c'est un imaginaire dans lequel on a quand même un petit peu quitté, je dirais, l'imaginaire qui allait avec

0: Sortir du corps, et en fait, il faut que. Et ça, c'est pas du tout chrétien, en effet, hein, dans l'histoire. Mais je dis ça parce que il me semble que ce qui est en train de nous arriver, c'est un grand retour de ce qu'on appelait dans l'Antiquité, jusqu'à Augustin, la gnose. Et la gnose, c'est l'idée que le monde, il est mauvais. Le monde, il est méchant, il n'est pas bon, il n'est pas bien, il n'est pas beau. Et en fait, vraiment, l'idéal, c'est de sortir de cette condition dans laquelle on est incarcéré. C'est pas incarné, on est incarcéré dans un corps et il faut vite s'en délivrer. Et en fait, on a d'ailleurs l'imaginaire de tout ce que tu viens de dire. Il y a la technique, il y a une part technique, comme disait Edgar Morin, mais une part semi-imaginaire qui est portée par le cinéma et tout ça. Et dans cette part imaginaire, justement, c'est, voilà, on est des âmes, ou des consciences, en sorte séparables de leur corps. Et le corps n'est qu'une enveloppe, et je devrais pouvoir choisir une autre enveloppe, ou changer mon enveloppe, etc., etc. C'est ça que j'appelle un imaginaire gnostique. Ça, c'est quelque chose de nouveau, très puissant aujourd'hui, pour toutes sortes de raisons. C'est vrai que le monde, il n'est pas tout rose, ni tout vert. Il est bien sombre, justement, pour reprendre la formule d'Anna Arendt. C'est ce que je vois accompagner le mouvement que tu décris, là. Et c'est vrai que là, il me semble qu'il faut entendre la part de révolte, de refus du monde tel qu'il est, mais en même temps, il faut faire attention de ne pas jeter, si j'ose dire, le bébé avec l'eau du bain. C'est-à-dire justement de dire, mais non, mais pourquoi ? Il n'empêche que, voilà, c'est la question, une des questions finales du livre, c'est pourquoi est-ce que... Bon, on sort de la guerre, tout est... Enfin, c'est Wilfred Monod, hein, dans Le problème du bien, un gros livre qui est écrit en 1919-1920, il y a des morts partout autour de lui. Et il dit, mais alors pourquoi est-ce qu'on se réjouit des naissances? Pourquoi cette joie autour des berceaux? Alors que ça devrait, finalement, c'est tout triste. Bon. Donc c'est, voilà, c'est cette question-là dans laquelle je pense qu'on est un petit peu... On est dans cette tension-là. Mmh. Ouais.
1: Alors, comme j'ai très peur de Philippe et qu'il nous gronde sur le temps, je vais essayer de passer à la question d'après, tout en vous invitant, du coup, à prendre un petit temps pour écrire sur un premier papier quelle association vous faites, vous, avec la naissance. Quel est le mot qui vous traverse spontanément quand vous entendez « naissance » ou si vous voulez retenir une question du rapport entre naissance et engagement pour vous servir d'appui tout à l'heure dans les échanges. Moi, je retiens un peu cette dialectique de rester solidaire du hasard tout en luttant contre les inégalités qu'il produit. C'est une tension en soi que je trouve un peu vertigineuse et en même temps intéressante.
0: Je peux ajouter un petit mot, peut-être.
1: Je sais pas. Donc, ce sera de la faute d'Olivier, d'accord, ouais, c'est bien faute. Noté. Merci.
0: Mon temps de parole. Non, mais c'est parce qu'en fait, toute la philosophie s'est beaucoup préoccupée de la mort, évidemment. Les méditations de la mort, enfin, depuis l'Antiquité jusqu'à Heidegger. Bon, je ne vais pas faire un cours de philosophie sur Heidegger, mais dans lequel l'être authentique, il est devant la mort, il est face à la mort. Et justement, le propre des deux auteurs que j'ai nommés, c'est-à-dire Anna Arendt et Ricoeur, c'est de dire, mais non, la philosophie, il y a une question plus radicale que la mort, c'est la question de la naissance. Une question peut-être plus angoissante. C'est le hasard, le pur hasard, la pure contingence, parce que nous pourrions tous là ne pas avoir existé. Donc notre existence elle est essentiellement absurde tant que nous ne lui donnons pas un sens par notre action, par notre parole, par le qu'est-ce que nous faisons du fait d'être né. Comment est-ce que, mais en soi cette existence elle est d'une ténuité, d'une facticité au sens de Sartre, c'est-à-dire on est superflu. Et ça nous touche beaucoup, parce qu'on est dans une époque où les humains, souvent, se sentent superflus. Ils servent à rien. Et donc, je pense qu'il faut repartir de cette condition. Voilà, nous sommes tous superflus. Notre existence, c'est du vent, c'est Abel, hein, en hébreu. C'est la vanité, c'est rien, c'est juste de la buée. Ça s'évapore tout de suite, c'est rien. Oui, mais qu'est-ce qu'on fait de nos existences? Et je pense que dire que la naissance est une question plus angoissante, plus radicale, plus fondamentale encore que celle de la mort, je pense que c'est un déplacement qui nous met en face de nos responsabilités, d'une certaine manière. Et je vous recommande, parce que je ne vais peut-être pas y revenir, mais le 23 décembre, là, comme chaque année, vous allez trouver sur Arte le film de Capra, La vie est belle, le grand film de 1946, hein, où il y a le personnage principal.

0: Pas qui est sur le point de se suicider, c'est le soir de Noël, il s'en aperçoit pas tellement il est malheureux, il est acculé, il est coincé justement. Il est complètement coincé et il dit « il aurait mieux valu que je ne sois pas né ». Et là, il y a un ange qui est là, juste à côté de lui, qui dit « ah, ça c'est une bonne idée, tiens, on va lui montrer ce que serait le monde s'il n'était pas né ». Et il va découvrir le monde sans lui. Et c'est l'enfer. Et donc il va revenir en courant et dire je veux de nouveau être né. Redonne-moi le fait que je sois né. Bon.
1: En tout cas, c'est aussi ton parti pris dans ce livre de croire. C'est quelque chose aussi d'un parti pris, d'une croyance au sens du parti pris, que chaque naissance change quelque chose. Ouais. Quel que soit peut-être notre degré d'engagement, et qu'en ce sens elle marque, elle engage déjà un changement dans le monde, quelle que soit la durée de notre vie, quelle que soit la façon dont on occupera ce temps qui nous est donné. Alors,
0: deuxième thème
1: qui n'est pas le tien, qui n'est pas celui que tu as choisi, puisque chaque auteur sollicité choisit en fait de quoi il a envie de parler, avec quelle notion il a envie de s'engager justement dans un avant-après, un avec ou sans, que serait le monde avec ou sans ferveur. Et on reporte du coup cette question à celle qui est la nôtre aujourd'hui, qui est celle de l'engagement. Et je trouvais intéressant de se poser cette question parce que, et surtout peut-être si on parle aussi du protestantisme, il semble que l'engagement soit parfois une réponse qu'en psychanalyse on appellerait surmoïque, une réponse du surmoi, de cette espèce de mauvaise conscience qui pourrait être la nôtre face à la totale gratuité de notre existence qu'il faudrait absolument justifier. Et il se trouve que les protestants, tout en ayant beaucoup théorisé là-dessus, sont quand même pas très forts en pratique sur la justification par la grâce et l'idée qu'en fait on n'aurait rien à justifier de nos existences. Bon, est-ce que l'engagement n'est pas des fois une petite névrose psychique aussi, à vouloir absolument se justifier d'être là, d'avoir changé quelque chose justement de façon très active, très volontaire, et peut-être un peu dictée aussi par une certaine morale, un certain héritage, le poids d'un héritage, d'une tradition parfois. Et je me souviens d'un... C'est une petite anecdote, mais la ferme à côté de chez moi, une fois, avait eu un stagiaire, et puis on faisait le bilan. Ça va pas aller, parce qu'en fait, il a la volonté, mais il a pas le désir, quoi. Et je trouvais que c'était une belle formule de dire, en fait, la volonté peut pas nous amener toujours très loin, quoi. La pure volonté théorique, la pure volonté morale, l'idéal de soi, j'aimerais être celui qui... est-ce qu'à un moment donné, il n'y a pas un moteur qui s'enraye, quoi. J'avais une amie qui avait cette formule sur le bénévolat qui disait « Ouais, alors quand on n'est pas payé, on se paye comment ?» c'est quoi notre retour, en fait ? Et je me suis, du coup, demandé si l'engagement était possible sans ferveur, sans le fait... que ça nous mette un peu en ébullition, que ça produise une émotion, que ce soit accompagné d'une émotion et pas seulement d'un engagement rationnel, théorique, factuel, mais aussi d'une part de plaisir. Je crois qu'on le voit beaucoup dans les discussions sur la crise écologique, avec ce rapport compliqué pour toutes les personnes qui doivent communiquer là-dessus, transmettre des informations, de à la fois transmettre des informations justes, précises, réelles, et en même temps qui n'engage pas un catastrophisme qui serait démobilisant. Et comment en fait parler d'un engagement sur une cause que certains présentent déjà comme perdue, en remobilisant aussi quelque chose du plaisir, de la saveur, du goût. C'est Aurélien Barreau qui dit très bien, mais en fait, c'est pas tellement qu'il faut changer moralement de paradigme et de modèle, c'est quand on a en fait le désir étouffé. C'est qu'en fait, ce qui est plus souhaitable, c'est un monde décroissant. C'est le monde où on va retrouver de la saveur, on va retrouver du sens, on va retrouver de la convivialité. Donc lui, il a une façon de présenter les choses que je trouve très enthousiasmante, en fait, en disant que tout ce qu'on va perdre, on va le gagner, en fait, dans cette histoire. Et donc, tout ça pour en venir à la question émotionnelle, avec cette dimension, en fait, dont on est aussi des êtres émotionnels, et est-ce qu'on peut, en fait, s'engager sans avoir un retour au moins émotionnel positif.
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0: Tu vois, quand ce thème de la ferveur, je pense tout de suite à la dernière phrase, non, c'est peut-être pas la dernière, une des grandes phrases de nourriture terrestre de Gide.
1: Elle cite Nathalie Sartoulageux, elle cite Gide, évidemment.
0: Nathanaël, je t'enseignerai la ferveur. Ouais. Et c'est pas un hasard par rapport à ce que tu disais.
1: Ouais,
0: ce milieu protestant un peu moraliste, sans doute, un peu rigoureux. Je dis ça, mais en même temps, moi, mon poste, là, pendant 40 ans, à l'Institut protestant, j'étais professeur de morale, quand même. Mon prédécesseur, André Dumas, me disait « Non, mais ne dis pas éthique, dis tu acceptes d'être professeur de morale. » Et j'aimais bien. On a besoin aussi, il faut aussi repenser autrement la morale, il faut accepter, parce que tout le monde dit « Moi, je fais pas de morale. » Bien sûr, il faut que personne fasse de la morale. Il y a encore moins les théologiens, bien sûr, non, le sens n'est pas moral, le sens il est vraiment beaucoup plus élevé que moral. Mais moi je pense, d'ailleurs avec Calvin, que ça a des implications. Qu'est-ce que j'en fais ? Alors justement, le problème c'est que si on est suractif, ça nous concerne beaucoup, hein, bon, si on est suractif pour multiplier les preuves du salut, alors là ça devient dangereux en effet. Là ça devient. Mais si on est suractif pour multiplier les preuves de sa gratitude, non, juste pour. Pas pour multiplier les preuves, pour manifester la gratitude. Il y avait la toute jeune duchesse d'Uzès qui était dans les escadrons là, de la Catherine de Médicis, les filles qui entouraient Catherine de Médicis. Et en fait, elle et son mari étaient acquis aux idées de la réforme, hein, la duchesse d'Uzès. Et Calvin lui écrit pour lui demander un service auprès de Catherine de Médicis, hein, une information, et elle tardait à le faire. Et alors Calvin lui écrit en disant « Madame, vous ne pouvez pas, en toute votre vie, rendre à Dieu ce qu'il vous donne à chaque jour. » C'est dur, c'est très très très très dur. Donc oui, en effet, on a été monté un peu comme ça. Non mais, non, je pense que la gratitude, forcément, elle se manifeste. Je pense que c'est pour ça que j'utilise le mot gratitude. Il y a de la ferveur parce qu'il y a de la gratitude, dans tous les sens. Elle peut être envers le monde, elle peut être envers d'autres, elle peut être... Et moi, je pense que l'émotion, la volonté a une part d'émotion, évidemment. Une volonté sans émotion, on ne sait pas ce que c'est. Nous ne savons pas ce que serait la première à la thèse de Ricoeur, le jeune Ricoeur, c'est sur le volontaire et l'involontaire. Et il y a ce qui est au cœur de ce travail, c'est la place de l'émotion dans l'action. L'émotion qui nous meut, qui nous met en mouvement. C'est l'émotion qui nous met en mouvement. Et après, elle va s'installer d'ailleurs en habitude. Ce qui est peut-être qu'il faut refuser l'opposition un peu excitante, un peu massive, mais finalement un peu plate entre l'émotion et l'habitude. Les émotions, ce qui était au début une émotion, va devenir une habitude. Quelqu'un qui apprend à faire du vélo, un enfant qui apprend à faire du vélo, il est tout ému, son cœur battant, et puis peu à peu, il va savoir faire du vélo, hein, bon, ou du piano, ou conduire une voiture, etc. Et je dirais, mais en même temps, garder dans ce que nous faisons, ce va-et-vient entre l'habitude et l'émotion, ça me semble essentiel. Et oui, moi je pense que... J'ai été étonné quand j'ai vu ce titre parmi les trois que tu choisissais, mais ça a un sens, c'est essentiel. L'engagement a à voir avec la gratitude, ce que j'ai appelé tout à l'heure la gratitude, et avec l'émotion qui nous met en mouvement et qui dans tous les registres de l'engagement.
1: Et ce que montre en fait Nathalie Sartoulageux, en tout cas ce qu'elle a envie de partager, son postulat, c'est de se demander si finalement notre monde ne souffre pas d'un déficit de ferveur. Et elle part en fait de l'ambivalence de la ferveur, c'est-à-dire à la fois comme une émotion dangereuse. En fait, l'émotion mère, pour elle, la ferveur, c'est l'émotion mère. Et c'est un peu ce que tu dis, c'est le départ, quoi. Enfin, c'est tout ce qui va pouvoir générer de l'élan et donc, du coup, de l'engagement, d'où le lien que je faisais. Et en même temps, elle dit... C'est-à-dire que la ferveur est toujours risquée, puisqu'elle est une forme d'ébullition, en fait, une mise en ébullition. Elle a une étymologie commune avec la fièvre. Donc elle dit quelque chose, en fait, d'une montée en température qui peut passer des seuils critiques, en fait. Et elle dit, certes, la ferveur est risquée, mais on l'a tellement identifiée comme risquée que du coup, on l'a évacué, en fait, et qu'il y a une espèce de triomphe, parfois, du cynisme, de « non, moi, je ne vais pas me laisser prendre ». Et c'est intéressant, d'ailleurs, parce que c'est quelqu'un qui a cette personnalité-là, qui a une personnalité très enthousiaste et qui se plante, généralement, dans la vie, à partir au galop, trop vite, trop rapidement, avec beaucoup d'enthousiasme, versus des personnalités qui vont se planter à être pas parties, quoi, tout simplement. Et évidemment, on est tous un peu le mélange de tout ça, mais c'est vrai que Elle a fini par approuver non seulement sa naissance, mais aussi sa personne, en disant, mais finalement, moi, je plaide pour ce risque-là. Parce qu'il lui paraît plus risqué d'abandonner la ferveur que d'assumer les risques des débordements de la ferveur. C'est un peu son... Et ça touche aussi la question de l'engagement. C'est-à-dire que si on se paye en ferveur, est-ce qu'il n'y a pas un risque aussi de se mettre surtout au service de soi-même.
0: Oui. En fait, c'est... En t'écoutant, là, je découvre quelque chose qui est très d'abord important pour moi. Je me rappelle quand on était adolescent, on était dans la région parisienne, on avait fait un groupe de jeunes, mais comme avant, nous avions habité en Ardèche, on avait emmené tous nos amis du groupe de jeunes de Robinson. On était un grand groupe, on était 130. Sur les routes d'Ardèche. Et on avait donné comme nom à ce groupe Ardesco, qui veut dire « je brûle » en latin. Et Augustin dit « Ardesco amandi »,« je brûle d'aimer ». C'est une dimension de ferveur, vous voyez. Mais c'est ce côté-là. Et je découvre, tu vois, que quand j'ai été professeur de philosophie au Tchad, j'avais le sentiment, dont parlait Philippe tout à l'heure, j'avais le sentiment que ce que je faisais était plein de... Voilà, c'était dangereux, c'était risqué, c'était une activité. La philosophie, là, au bord du désert, c'était... Il y avait forcément une sorte d'émotion. Il y avait un tremblement. C'était pas facile. Et je suis revenu après faire mes stages au lycée à Montpellier, au lycée Joffre, et j'avais le sentiment que ça changeait rien. Et donc, j'ai voulu repartir. C'est pour ça que je suis reparti en Turquie. Parce que là, de nouveau, il y avait de la ferveur. Il y avait un tremblement. Il y avait une émotion. J'étais engagé. Et c'est pour ça, après, que finalement, je suis resté 40 ans à l'Institut protestant. Parce que là aussi, il y a de la ferveur. J'ai affaire à des étudiants qui ne sont pas juste des étudiants là, juste pour un savoir, mais pour un témoignage. Ils apprennent les propos, on peut dire, ne sont pas que de l'enseignement, c'est aussi de partager quelque chose qui a à voir avec la ferveur. Donc, en effet, et je pense que certainement, ça a à voir avec le retrait dont je parlais tout à l'heure, nous sommes dans un monde de résignation, beaucoup. Un monde, peut-être pas encore plus grave, de scepticisme. Nous ne croyons plus les paroles, nous ne croyons plus les témoignages. Il nous faut des doses énormes de témoignages émus pour dire « Ah oui, là, il y a peut-être un peu de vérité ». Sinon, ça circule, vous voyez, on a... Je reviens à Ricoeur un instant. Un jour, on m'a marché comme ça, et puis il me dit, on parlait des dogmes de l'Église ancienne, ça, il me dit, on ne comprend plus l'épaisseur des canalisations qu'il a fallu pour contenir la puissance de ferveur qui était portée par les religions autrefois, par la foi autrefois. Et donc, maintenant, c'est une canalisation énorme d'institutions, de dogmes, etc. Ça nous paraît étroit, ça nous paraît enfermant, etc. Mais c'est parce que dedans, il y avait une énergie à tout faire péter. Et il fallait la contenir et il fallait la canaliser, cette énergie. Et je trouve que c'est une image intéressante. Et peut-être que, justement, nous sommes, à force de chercher le juste, c'est-à-dire aussi la juste distance, les bonnes distances, etc., les égalités, etc., nous perdons les grandes forces qui sont aussi les forces du rapprochement et qui sont des forces de fusion, de ferveur, d'émotion, mais qui sont aussi, bien sûr, des forces dangereuses. Toutes les forces de l'amour sont extrêmement dangereuses. et mais du coup, pas peur de l'amour, pas peur de tout ce que ça fait fondre et donc de tout ce que ça met en fusion de manière dangereuse, eh bien, nous mettons sans cesse des cloisonnements et des séparations. Je pense que ce que tu dis là est très...
1: Finalement, oui, il y a un parti pris dans ton livre sur la naissance et un parti pris dans ce livre sur la ferveur, qu'est-ce que ça change. Un parti pris pour le risque, en fait. Ça pourrait être aussi un éloge du risque. Le temps tourne et il nous reste encore un thème à associer à cette question de l'engagement. Et je vous laisse quelques instants, si ce n'est déjà fait, pour griffonner quelque chose sur votre papier qui est voué à la ferveur, sur le petit papier ferveur. Si vous êtes plutôt dans la team risque ou, ou gestion de risque. Et donc la promesse, donc c'est un dernier titre de cette collection à 7 titres aujourd'hui, dont la promesse qui avait ouvert la collection avec l'origine et le cerveau, bizarrement. Et c'est Carole Wienmeyer, qui est une spécialiste à Hannah Arendt, qui enseigne à Besançon, qui a écrit ce texte que je trouve aussi magnifique. Et dans lequel elle fait une dédicace filée. En fait, j'avais jamais vu ça, mais c'est qu'en fait, ce livre est dédicacé à sa fille et la dédicace est filée tout au long du livre. Ouais. Puisque de temps en temps, il y a des incursions où on l'entend s'adresser, tutoyer en fait une enfant qui est en fait cet enfant à qui elle dédicace au départ son livre. Sur ce grand thème arendtien qui est celui de la promesse avec le pardon. Deux grands thèmes arendtiens. Et alors, c'est drôle parce que, pour l'anecdote, cette collection, donc vraiment, ça a été toute une construction. Olivier le sait aussi, je suis un peu pénible comme éditrice parce que je veille vraiment à ce qu'elle remplisse en fait sa mission, c'est peut-être un bien grand mot, mais qui est d'essayer de s'adresser à un plus large public et notamment de remettre un petit peu en cause l'association érudition-intelligence, en fait, et de se dire, en fait, je crois qu'on a tous besoin, désir de penser, de parler, d'échanger, et de temps en temps, on est exclu, en fait, de ces agoras, de ces moments où on peut parler, parce qu'on a l'impression qu'on n'a pas le vocabulaire, qu'on n'a pas la connaissance, qu'on n'a pas la culture, qu'on n'a pas... Et donc, j'ai une lectrice cible, en fait, pour cette collection, qui s'appelle Julie, qui existe pour de vrai, qui élève des chèvres dans mon village, qui est quelqu'un que je trouve extrêmement intelligent. Moi, si j'ai un problème dans ma vie, j'aime bien en parler avec Julie, parce que souvent, je ressors et puis je vois se dessiner une solution. C'est quelqu'un qui n'a pas fait d'études secondaires, qui, dès qu'on emploie des mots compliqués... Alors moi, souvent, elle me dit « Marie, on ne comprend pas quand tu parles. » Voilà, donc c'est des débats à n'en plus finir pour essayer de reformuler, de se comprendre, d'avoir un vocabulaire commun. Et ça me tient politiquement. Je pense que c'est urgentissime. Et donc cette collection veut s'inscrire là-dedans. Et au final, donc Julie reçoit tous les qu'est-ce que ça change et qu'est-ce que ça change la promesse. Alors qui est pourtant réputée pour être un des peut-être plus difficiles des qu'est-ce que ça change. Elle a pas trouvé ça difficile du tout. Et en fait, ça a été une révélation et ça a changé quelque chose de très concret dans sa vie parce qu'elle s'était rendue compte qu'elle s'était faite à elle-même une promesse qui l'enfermait et qu'elle a en fait, grâce à cette lecture, dénouée. Et donc c'est très fort, c'est qu'en fait c'est un qu'est-ce que ça change qui a changé vraiment quelque chose dans la vie d'une lectrice. Et parce qu'en fait ce que dit un petit peu Carole Wienmeyer, et tu m'as dit rapidement quand on se parlait au sujet de cette journée que tu n'étais pas complètement d'accord avec elle, mais c'est intéressant d'en parler, c'est qu'en fait la promesse a plutôt vertu à nous tenir qu'à être tenue. Elle inverse un petit peu la dynamique de la promesse, je trouve. Elle ne le dit pas comme ça, mais si je le reformule avec mes mots, c'est ça. C'est en fait la promesse a cette vertu de nous tenir, de nous projeter, Elle a cette très très belle formule qui dit « La promesse est la manière pour l'espoir d'exister devant témoin ». Et je trouve ça magnifique. Bah, elle le montre comme une construction habile, dynamique, nécessaire, mais qui pour autant ne doit pas devenir dictatrice. Et ça pose la question de l'engagement, c'est-à-dire que je me suis engagée à, c'est déjà faire une promesse. Et des fois, on a aussi peur de s'engager, de peur anticipée, de devoir un jour se désengager. Si je m'engage, comment je peux, voilà. Et comment est-ce qu'on peut associer du coup promesse et engagement, et promesse, engagement et liberté, et devenir aussi, parce que c'est aussi toute une réflexion sur le devenir, sur la question du temps en fait, et comment le temps joue avec l'engagement en termes d'usure, en termes d'inactualité, c'est-à-dire de vouloir figer dans un temps quelque chose qui pourrait être encore vrai pour demain. On a eu l'avertissement de Philippe tout à l'heure, pas de « c'était mieux avant ». Je trouve qu'il y a beaucoup d'éléments qui touchent aussi à cette dynamique de l'engagement et à ce qui peut nous freiner, parce qu'on a l'impression qu'on dit oui pour la vie, quoi.
3: Ah oui.
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3: Non, mais je suis tout à fait... Non, c'est un livre magnifique et je suis en fait foncièrement d'accord avec elle. Hein, bon. Mais c'est des débats que j'ai eus avec Ricoeur aussi, en fait, pendant longtemps. Parce que Ricoeur dit... une fois, j'avais fait une émission pour Présence protestante en 91... l'entretien avec lui qui durait une heure, hein, c'était long. Et donc, soudain, il part et fait un développement sur la promesse. Il dit, mais la promesse tient beaucoup de ce que j'essaye de dire dans mon éthique, ma petite éthique, là, dans soi-même comme un autre, parce que avec la promesse, on décline tous les registres. Il y a de je promets, je m'engage par mes paroles, mais je m'engage devant toi. Donc, il y a le je. Il y a le tu, parce que vous savez, l'éthique, c'est la visée à la vie bonne avec et pour autrui dans des institutions justes. Hein, c'est la fameuse formule de Ricoeur. Donc, visée à la vie bonne, la promesse est une des formes de cette visée à la vie bonne. Voilà ce que je me promets. Bon, mais en fait, je me promets, mais je me promets avec toi, devant toi. Bon. Donc, ça concerne l'autre. Et dans des institutions justes, au sens, l'institution des institutions, disait-il, c'est le langage. Et donc, la promesse présuppose un langage fiable. On s'appuie sur un langage dans lequel on a confiance. Et donc, ça peut être ruiné sur tous les niveaux. C'est-à-dire, je peux ne pas tenir mes promesses, tu peux ne pas du tout compter sur moi, et puis le langage peut ne pas être fiable. Donc chacun de ces niveaux a ses vulnérabilités, ses fragilités. Il a cette formule extraordinaire parce que finalement, toute son enquête dans ce livre qui s'appelle « Soi-même comme un autre », c'est un livre difficile, hein, bon, mais c'est l'enquête du soi. Qui suis-je ? Le soi comme un autre. Bon, qui suis-je ? Qui suis-je ? Qui suis-je, moi, si versatile ? Parce qu'il y a le temps, justement. On n'est jamais sûr de se maintenir dans le temps. Bon. Qui suis-je, moi, si versatile, pour que néanmoins tu comptes sur moi ? C'est une formule, une très belle formule. Tiens. Oui, moi je sais que je suis versatile et pourtant tu comptes. Donc c'est toi qui vas me donner la consistance dont je manque. C'est ta confiance qui m'oblige à me maintenir, à tenir ça. Bon. Alors peut-être le lieu de mon débat avec Paul était le suivant. En fait, moi, j'ai été très marqué par la lecture de Austin. Austin, qui a écrit « Quand dire, c'est faire ». Ça touche notre collection, si tu vois. Mm. Une parole qui est en même temps une action, qui change quelque chose. Il y a des paroles qui réellement sont des actions. Des mots de pardon, s'ils sont formulés dans certaines circonstances qui leur donnent cette force étonnante, eh bien, ils changent quelque chose. Ils changent même la mémoire. Bon, il y a toutes sortes de paroles. Il y a des paroles d'inauguration, il y a des baptêmes. Enfin, il y a des occasions où les paroles sont des actes. Bon, on peut dire que la promesse, c'est quelque chose comme ça. Bon, et alors Austin, qui lance en 1953 la pragmatique par ce petit livre, Quand dire, c'est faire, il dit que dans ce livre, il dit nos mots sont nos liens. Donc nos mots nous engagent, nous lient. Bon. Mais il dit aussi, à la page suivante, oui, mais nos liens ne sont que des mots. Et c'est ça c'est juste cette petite... Qui n'est pas seulement une inquiétude, c'est aussi quelque chose qui fait partie, je dirais, de la merveille qu'est la promesse. C'est-à-dire, ce n'est qu'un mot. Si ce n'était pas un mot, si c'était irréparable, si c'était irréversible, rappelez-vous, les promesses, ça peut être aussi des promesses terribles. La terre promise, c'est une promesse, mais ça peut devenir une promesse terrible. Quand Dieu dit laisse-moi, je vais tous les écrabouiller, hein, dans l'Exode, 32-37, je vais tous les tuer, et puis que Moïse arrive à l'apaiser, ça veut dire qu'en fait, il le délie d'une promesse terrifiante. Et heureusement que Moïse arrive à délier Dieu de sa parole de colère, de sa furie. Bon, donc, c'est ça qui m'intéresse, c'est ce va-et-vient entre se lier et se délier. Et c'est pour ça que le pardon et la promesse sont intimement liés, parce qu'on se délie par le pardon et on se relie par la promesse. Donc il y a tantôt la parole augmente, elle devient importante, c'est la promesse. Et puis tantôt, elle délie, elle dit non, c'est pas grave, je me délie. Il y a ce va-et-vient-là qui me semble important. Et je pense que dans l'éducation des enfants, à la fois c'est très important de tenir les promesses. Les promesses non tenues, c'est parmi les expériences d'injustice fondamentales, bien sûr. Mais en même temps, c'est important aussi de ne pas avoir un rapport à la parole dans laquelle finalement toute parole est tragique, parce que quelque part elle est inflexible, elle est inévitable. Non. Il y a des moments où on peut se délier, mais il faut le dire, mais voilà, c'est un peu dans ce sens-là. Voilà.
1: Et là encore, c'est une mise en tension dans un monde qui polarise beaucoup et qui simplifie à outrance, en proposant toujours d'avoir des opinions, de choisir des camps, d'être pour ou contre, et en proposant peut-être un petit peu moins ce temps qu'en philosophie on va appeler dialectique, qu'on peut résumer peut-être sous le terme de tension, d'à la fois peser ses mots, ne pas avoir peur des mots, et voilà, je pense qu'on est là aussi aujourd'hui pour se poser toutes ces questions. Quel est mon rapport aux mots dans l'engagement? Est-ce que j'ai peur d'en dire trop, de peur qu'on me rappelle parce qu'une fois que c'est dit,
3: c'est ça, sinon on n'ose plus jamais s'engager.
1: En fait, c'est ça, le revers, et ça a à voir, enfin, je me rends compte, ça a à voir avec la ferveur, c'est-à-dire le risque. Oui, il y a du risque, mais en fait, le risque, c'est de ne pas prendre de risque.
3: Oui, et d'ailleurs. Regarde, excusez-moi, je reviens sur la réforme, mais la réforme, c'est le cœur de la réforme, c'est la contestation des engagements indissolubles. Que ce soit d'abord les vœux monastiques, non, il n'y a pas de parole humaine qui soit indissoluble. C'est vraiment, il y a là vraiment une déconstruction d'une parole prétendument divine. Même Dieu ne fait pas ça, justement. Donc, à l'aune du texte biblique, on découvre qu'il n'y a pas de parole indissoluble, et donc ça change tout. Ça change tout pour le politique, parce que du coup, le politique peut devenir un pacte qu'on peut rompre. Une nouvelle alliance, mais on peut toujours rompre l'alliance. Ça change tout en politique, ça change tout dans le mariage. On peut divorcer, c'est important au moment de la réforme. Ça change tout dans l'engagement monastique. Alors, du coup, les engagements vont devenir des engagements, on pourrait dire, à la fois sans cesse, enfin, de tous les jours. C'est pas un engagement une fois pour toutes. C'est tous les jours qui vont. Voilà. Tous les jours, est-ce que je suis chaste aujourd'hui? Est-ce que je suis c'est quoi la pauvreté volontaire? C'est quoi l'obéissance volontaire? Oui, mais je peux toujours rompre cette
1: quelque chose comme ça. J'aime bien aussi l'idée du rituel, peut-être de la parole. Comment est-ce que les engagements que vous avez pris dans vos vies sont marqués en fait par quelque chose, d'une parole ritualisée? Il me semble qu'aujourd'hui aussi ça nous paraît un peu folklorique, on a de la peine en fait à marquer les étapes, peut-être aussi de peur qu'elles soient justement trop marquées et qu'elles nous emprisonnent, et peut-être d'y aller à fond, là aussi, d'y aller à fond dans le oui, en sachant que peut-être un jour il se retournera. Mais moi j'aime bien l'idée du groupe électrogène, j'aime bien dire ça sur le mariage notamment, qui est aussi une promesse parmi d'autres, de dire bon, en fait c'est aussi la mémoire de cette promesse, de cet espoir formulé devant témoin, qui va tenir, en fait, qui va servir de groupe électrogène quand moi je suis en panne, en fait. Bon, après, le groupe électrogène, au bout d'un moment, voilà, il faut que moi je revienne, quoi. De savoir qu'on a marqué des temps, justement, dont on peut faire mémoire et qui vont, en fait, nous prendre un relais d'énergie et peut-être nous laisser sur la route prise le temps, en fait, où nos émotions, justement, parce qu'elles sont versatiles, parce qu'elles nous échappent, parce que, voilà, on peut traverser une période un peu difficile, vont battre de l'aile et qu'il y a un oui qui tient au-dessus de nous, comme ça, ou comme une ligne de basse, au contraire.
3: Ah, c'est une belle idée, ça, que c'est une sorte de truc emmagasiné, en quelque sorte, et qui continue. Mais tu vois, une chose aussi qui me frappe, c'est que dans une société où, alors je reviens maintenant sur à rebours de ce que je disais tout à l'heure, une société dans laquelle il n'y a pas d'engagement, dans une société dans laquelle on ne s'engage jamais, dans laquelle il n'y a rien d'irréversible, tout est tout le temps réversible, tout est tout le temps résiliable, etc., eh bien ça crée un besoin de choses irréversibles, d'engagement fort, etc. Moi, je suis très frappé. C'est une interprétation très, très farfelue, peut-être, mais quand je vois des gens autour de moi, des gens qui se tatouent, le tatouage, c'est, à mon avis, ça dit quelque chose d'un besoin de voilà, ça, d'accord, c'est pour la vie. Quoi que ce soit, c'est pas forcément un amour pour la vie, c'est juste un signe. Mais c'est, il y a quelque chose dont j'accepte que c'est pour la vie. Mmh. Et c'est étonnant.
1: Oui.
3: C'est dans une époque qui semble aller rouler vers l'autre chose, vers l'inverse. Mmh. Et je pense que ça, comme certains engagements religieux, même qui nous semblent fanatiques, quoi, ou dans des engagements politiques, semblent très radicaux. On se demande pourquoi ça. Ont à voir avec justement cette peut-être ce déséquilibre dans lequel on est, dans lequel il n'y a plus de parole, on est sceptique, on est résigné, il n'y a plus d'engagement, et du coup on en veut encore plus, on fait des promesses encore plus, enfin voilà, juste comme ça.
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0: 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Excusez-moi, je vous avais écouté. Vous avez parlé de Macintosh et Peter, n'est-ce pas?
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0: I had to cut it off. Trop dangereux. Too English. Trop anglais. Suivez-moi.
1: Keep it real,
2: on peut le suivre, je crois.

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0: Bonjour à tous et à toutes. Nous sommes sur Radio Alliance Plus. C'est Didier, votre serviteur, qui vous présente Parole aux associations. Eh bien, aujourd'hui, je reçois la Croix-Rouge du Gard et je suis en compagnie de Georges Labonne. Bonjour Georges.
1: Bonjour.
0: Et de Maryse Roussillon.
2: Bonjour.
0: Bonjour Maryse. Alors, Georges est le président territorial du Gard de la Croix-Rouge et Maryse est responsable des bénévoles du SAMU social. C'est bien ça ?
2: Tout à fait.
0: Alors, nous allons parler de beaucoup de choses aujourd'hui et notamment donc de cette grande association que nos auditeurs connaissent, la Croix-Rouge. On la voit partout, mais on ne sait pas trop, elle a beaucoup de fonctions. Donc c'est déjà une association humanitaire internationale, c'est ça ?
1: Tout à fait, c'est une association internationale qui a été créée il y a 160 ans, puisqu'on fête cette année le 160e.
0: C'était Henri Dunant, c'est pas ça ?
1: C'était Henri Dunant qui a créé il y a 160 ans, et donc qui s'est développée. Donc la Croix-Rouge, c'est... Quand il y a une zone de guerre, on connaît le CICR, le Comité international de la Croix-Rouge française. Mais en parallèle à Genève, on a la Fédération des Croix-Rouges et des Croissants Rouges qui se regroupent et qui sont sur tous les terrains de catastrophe quand il y a des inondations importantes dans les pays ou des tremblements de terre, comme il y a eu dernièrement au Maroc ou en Syrie, je crois.
0: Alors c'est voilà. Sous l'égide des Nations Unies, ça, non ? Vous parlez de Genève.
1: Oui, parce que quand on va à Genève, il y a effectivement le CICR, la Fédération et puis l'ONU qui sont côte à côte.
0: Alors voilà. Vous, là-dedans, vous êtes où alors ? Tout en bas de la France, puisqu'on
1: nous,
0: est dans
1: nous,
0: le Gard.
1: Voilà, on est dans le sud de la France, voilà.
0: Alors, cette association humanitaire internationale, elle est organisée comment ? Il y a une association loi de 1901, j'imagine ?
1: Alors, c'est une loi de 1901 qui est une et indivisible. C'est-à-dire qu'on n'est pas déclaré, chaque département n'est pas déclaré dans sa préfecture, mais c'est déclaré à la préfecture de Paris et c'est géré par... Donc, le numéro d'association est donné par la préfecture
0: de Paris. Donc juridiquement, vous dépendez de Paris ?
1: On dépend du siège.
0: Mais vous êtes complètement autonome sur le Gard ?
1: On est complètement autonome sur le Gard, hein, puisque j'ai une délégation de pouvoir, moi, du président national. Quoi.
0: D'accord.
1: Voilà.
0: Et donc vous œuvrez sur le Gard en fonction de cette délégation, évidemment dans les missions de la Croix-Rouge.
1: Tout à fait.
0: Alors, parlons un peu de votre organisation, de la structure dans le Gard. Vous avez, on va parler déjà des locaux.
1: Alors, les locaux, déjà, il faut dire que la Croix-Rouge, elle est bicéphale. Il y a un réseau bénévole, dont je préside les destinées dans le Gard, et puis un réseau établissement. Dans le Gard, les établissements, pour faire simple, il y a le centre de protection infantile de Montory, qui accueille un peu moins de 80 enfants handicapés tous les jours. Il y a deux maisons de retraite. Il y a le pôle de lutte contre les exclusions, où on retrouve entre autres le SAMU social, le 115 et à côté le CHRS et puis les CADA.
0: On va en parler tout à l'heure avec
1: Maryse. Les CADA, on en parlera tout à l'heure avec Maryse. Il y a ce qu'on appelle Croix-Rouge Compétences, qui est l'école d'infirmières et des aides-soignants, en fait, l'Institut de formation des soins de santé. Quoi. Ça représente 400 salariés sur le Gard. Et à côté, le réseau bénévole, 600 bénévoles, répartis dans les 13 unités locales qui maillent tout le territoire.
0: Donc, et vous gérez tout ça ?
1: Je gère le réseau bénévole, oui.
0: Alors, ouais. Tous ces établissements dont vous parlez, ce sont des établissements qui appartiennent à la Croix-Rouge ?
1: Ce sont des établissements qui appartiennent à la Croix-Rouge et qui sont gérés ou subventionnés en partie par l'État. Le pôle de lutte contre les exclusions avec le SAMU social, c'est subventionné par l'État, entre autres.
0: Et les EHPAD, par exemple, c'est...
1: Les EHPAD, ça appartient à la Croix-Rouge, mais c'est géré comme un EHPAD normal, avec l'ARS en lien avec l'Agence régionale de santé, le centre hospitalier, etc.
0: Et ce sont des salariés de la Croix-Rouge qui...
1: Et ce sont des salariés de la Croix-Rouge.
0: Là on n'a pas de bénévoles.
1: Il y a des... Alors, dans les établissements, on a des bénévoles. Vous allez au pôle de lutte contre les exclusions, il y a 60 ou 70 bénévoles au SAMU social, par exemple. Vous allez dans les EHPAD, il y a effectivement des bénévoles qui sont là pour aller vers nos aînés, pour les animer un petit peu les après-midi. Quoi.
0: Donc, beaucoup de locaux dans le Gard, alors ? Alors, pas forcément sur Nîmes ?
1: Pas forcément sur Nîmes. Sur Nîmes, bon, il y a tous les établissements salariés, ils sont basés sur Nîmes. sur Nîmes, il y a l'unité locale de Nîmes, il y a la délégation territoriale, il y a la direction de l'urgence et du secourisme, plus une plateforme logistique importante qui rayonne sur tout le sud de la France. Hein. Et à côté de ça, j'ai 13 unités locales qui sont réparties sur tous les départements, avec Alès, Bagnols, Uzès, Quissac, Saint-Ambroise, enfin bon, on peut faire...
0: C'est ce qu'on appellerait des antennes, non ?
1: C'est pas des antennes, on appelle ça des unités locales.
0: Vous avez votre propre terminologie.
1: On a notre propre terminologie et il arrive parfois que des unités locales et des équipes, c'est le cas de Quissac qui a une équipe au Vigan, une équipe à Saint-Hippolyte-du-Fort et une autre à Saint-Jean-du-Gard, je crois. Ouais, voilà.
0: D'accord. Et alors, les locaux que les Nîmois connaissent, qui sont vers le mas de l'agriculture, oui. Au chemin du
1: Bachas, chemin du Bachas, 2160.
0: Alors, c'est quoi, là ? Alors, c'est assez grand, quand on passe, on voit des véhicules.
1: Oui, alors là, ici, vous avez la délégation territoriale du Gard, où il y a mon bureau, où je suis basé. Vous avez un grand bâtiment de 2-3 étages, c'est l'Institut de formation des soins de santé, l'école d'infirmières.
0: Elle est là.
1: C'est là. Vous avez à côté, vous avez l'unité locale de Nîmes, vous avez la direction territoriale de l'urgence et du secourisme et la plateforme logistique sud.
0: Alors la direction de l'urgence, c'est quoi ?
1: Alors c'est la direction de l'urgence et du secourisme qui dépend de la direction territoriale. C'est une activité particulière avec un directeur et puis des adjoints pour gérer toute la partie secourisme et urgence du territoire.
0: Dont on parlera tout à l'heure. Alors parlons un peu, tout à l'heure on a évoqué les bénévoles. En fait, c'est assez mixte à la Croix-Rouge, c'est-à-dire il y a des bénévoles et des salariés.
1: Alors, dans le réseau bénévole, il y a effectivement que des bénévoles, sauf deux à la délégation territoriale. J'ai deux salariés qui me gèrent la comptabilité et qui me font la gestion des postes de secours. Quoi.
0: Alors dites-nous, les bénévoles, on les rencontre, on les voit dans les férias, on les voit un peu sur la route, on n'est pas bénévole comme ça à la Croix-Rouge, il y a une formation, je crois.
1: Alors, il y a beaucoup de formations, même. C'est même un peu, peut-être un peu ce qui pêche, mais on est obligé. Toutes les formations secouristes, ce sont des formations d'État. Quoi. Les diplômes, ce sont des diplômes d'État. Quoi. Donc,
0: mais vous ne gérez pas ça ?
1: Si, on les gère. Si, on les gère. On a des formateurs et on a même des formateurs de formateurs.
0: D'accord.
1: Qui passent en commission à la préfecture, d'ailleurs, hein, puisque ce sont des diplômes d'État. Et toutes les formations sont assurées par la Croix-Rouge, quoi. Voilà.
0: Alors, soyons concrets, une personne souhaiterait devenir bénévole à la Croix-Rouge. Mmh. Comment ça se passe ? Quel est le cheminement ?
1: Le cheminement, c'est très simple. Hein. Soit elle va sur le site bénévolte et puis elle dit « Bonjour, je voudrais être bénévole à la Croix-Rouge ». C'est mon premier vice-président qui reçoit l'information. Il prend contact avec elle. « Vous habitez où ? J'habite à Bagnols, par exemple. Bon, ok, je vous donne le numéro de téléphone de Bagnols. Et puis, vous adressez à Bagnols. Bagnols vous recevra. » Prendra contact avec vous pour savoir ce que vous voulez faire. Parce qu'on a un panel d'activités qui est tel qu'on peut être secouriste, on peut être du social, on peut aller faire des maraudes aussi. Hein. On travaille également pour le SAMU social.
0: Donc, en fait, faut faire un petit peu un choix. Parce qu'on a toujours dans l'esprit de nos auditeurs et de beaucoup de personnes que la Croix-Rouge, c'est du secourisme. En fait, non.
1: Alors, il est vrai qu'on connaît la Croix-Rouge à travers les petits hommes oranges que l'on voit lors des festivités. Et quand on dit aux personnes qu'on rencontre dans la rue, mais non, mais on a aussi l'action sociale, on fait de l'aide alimentaire, on a des vestiboutiques, etc., les gens nous regardent avec des yeux en disant, mais vous avez tout ça ? Oui, j'ai tout ça.
0: Alors, la personne qui veut être bénévole chez vous, alors il faut déjà qu'au départ, elle sache ce qu'elle veut faire et quel service elle veut vous rendre, non ?
1: Alors, bien souvent, les personnes qui viennent chez nous, elles viennent, mais elles ne savent pas trop quoi faire. Donc, on leur met le panel sur la table et puis on leur dit, vous choisissez. D'ailleurs, quand vous passez route de Saint-Gilles devant la délégation départementale, vous verrez, il y a une grande fresque sur un mur où on a mis de dos des bénévoles, enfin, on a fait peindre de dos des bénévoles avec marqué urgence et secourisme, on a action sociale, etc. Le panel de tout ce qu'on fait.
0: Même donc en fait, les gens se décident en venant vous voir alors.
1: Les gens se décident en venant nous voir. D'accord. Voilà.
2: Et on participe aussi quand même à la journée des associations qui a chaque année au mois de septembre.
0: Ah oui, le forum.
2: Le forum des associations.
0: À l'esplanade.
2: Voilà, il y a beaucoup de gens qui viennent nous voir, qui discutent avec nous, puisque il y a des secouristes, il y a des SAMU sociales, et qui à partir de là s'orientent vers un secteur ou un autre.
0: Alors justement, c'est à ce moment-là peut-être qu'elles s'orientent. Et elles découvrent des activités.
2: Et puis après, on approfondit plus tard avec eux à l'occasion de rendez-vous.
1: Mais il y a des personnes qui viennent nous voir et qui veulent être secouristes, par exemple, mais qui ne sont pas en très grande forme physique. Oui. Et donc, ça pose un petit problème. Vous savez, quand on parle des arènes et qu'il faut brancarder quelqu'un dans des arènes en bas, il faut avoir un peu de force physique.
0: Et les gradins sont hauts. Hein.
1: Oui. Les gradins sont hauts, je l'ai fait. Donc, voilà. Donc, on demande aux personnes, c'est peut-être pas très compatible avec votre.
0: Il y a ça, puis il y a aussi, peut-être la peur du sang, ou de, je ne sais pas, il y a des gens qui, ont une réaction devant des blessés, comment vous gérez ça?
1: Ça, c'est effectivement un problème. Effectivement, dans les formations, on ne peut pas leur mettre du vrai sang sur la table. Mais c'est arrivé déjà que, lors d'une première intervention, une fois formés à une première intervention...
0: ils ne sont pas faits pour ça.
1: Ils ne sont pas faits pour ça.
0: Vous les orientez vers une autre
1: activité. Les oriente vers une autre. Déjà, on fait jouer le côté psychologique avec nos psychologues pour essayer de rattraper la personne.
0: D'accord.
1: Puis bon, voilà.
0: Puis Dieu sait s'il y a d'autres missions, on en parlera dans la deuxième partie.
1: Ouais, ouais.
0: Alors justement, avant d'aborder la deuxième partie, vous savez qu'habituellement, enfin nos auditeurs le savent, c'est que l'émission est entrecoupée d'un morceau musical et vous avez choisi... You Count the Rock. Si mon anglais est pratique. Alors, pourquoi ce choix, Georges?
1: Alors, je vais vous en donner la primeur, parce que bon, je le sais depuis la semaine dernière. La Croix-Rouge a décidé d'allier la musique avec la diffusion du droit international humanitaire. D'accord. Et il se trouve que ce groupe, You Count the Rock, est propice à cela. Alors,
0: c'est en anglais, j'imagine, les paroles.
1: C'est en anglais. Mon anglais était également très rudimentaire. Donc voilà, j'ai choisi ça. Donc il va falloir que... C'est un groupe anglais. A priori, j'ai regardé sur Internet, je suis comme tout le monde, j'ai un ami Google, qui m'a dit que ce groupe faisait pas mal de concerts, dont en France, il a participé à des grands rassemblements, et que Paris nous demande, le siège de la Croix-Rouge nous demande maintenant d'essayer de trouver des salles, des salles un peu dans les villes, et si ces salles correspondent aux desiderata du groupe, ils viendront faire un concert.
0: Donc peut-être on les verra à Nîmes.
1: Ben écoutez, j'espère. Il faut que je voie Monsieur le Maire.
0: Donc en fait, c'est un partenariat entre ce groupe et la Croix-Rouge internationale, au niveau de Paris. D'accord. Ouais. Bon, mais peut-être que nos éditeurs en connaissent certains morceaux. Louis va se faire un plaisir de nous en donner un extrait. On écoute et on se rejoint tout à l'heure.

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1: Ben nous reprenons le cours de notre émission en espérant que cette mousse musicale, je vous rappelle, Yucca on the Rock, vous a plu. Et je suis en présence de la Croix-Rouge du Gard avec Georges Labonne et Maryse Roussillon. Alors, maintenant, nous allons parler des missions de la Croix-Rouge. S'il y a deux jambes, c'est ça, Georges, vous m'avez expliqué tout à l'heure.
2: Deux jambes, on appelle ça plus communément le socle commun, nous. C'est-à-dire, on a l'urgence et le secourisme, et on a les actions sociales. L'urgence et le secourisme, il y a urgence et secourisme, en fait. Le secourisme, c'est les petits hommes oranges que vous voyez, ou femmes d'ailleurs, que tout le monde connaît, dans les postes de secours, les férias, les corridas, etc. etc. quoi. Les fêtes votives aussi. Quoi. Et puis l'urgence, c'est les plans d'urgence quand il y a des inondations, des feux de forêt,
1: etc. Si vous voulez bien, on va commencer par l'action sociale, que les gens peut-être ne connaissent pas. Donc, elle regroupe plusieurs missions, d'après ce que vous m'avez dit. Il y a l'aide alimentaire en premier, c'est ça?
2: Alors, il y a
1: le plus important.
2: Alors, l'action sociale, on les retrouve dans toutes les unités locales que l'on a sur le département. Il y a effectivement de l'aide alimentaire. Il y a les vestiboutiques. On fait de l'alphabétisation également. Mona Lisa, c'est d'aller voir nos aînés dans les EHPAD pour animer des après-midi. Quoi. Et puis, ma foi, il y a plein d'actions qu'on peut inventer et qu'on peut prendre à notre compte aussi.
1: D'accord, alors beaucoup d'actions. Commençons par l'aide alimentaire, en quoi ça consiste?
2: Alors l'aide alimentaire, on est en lien avec, entre autres, la banque alimentaire, et puis on a aussi des conventions avec des supermarchés ou même des Carrefour Market, enfin je donne des noms là, eux n'ont pas le droit de mettre à la poubelle, donc ils nous les donnent juste un petit peu avant la date limite, ça nous permet d'améliorer le sort de pas mal de personnes qui ont des revenus très faibles.
1: C'est organisé comment sur le département?
2: Alors c'est organisé, toute personne qui vient pour l'aide alimentaire doit passer voir déjà l'assistante sociale. Et c'est l'assistante sociale après qui nous les envoie. Et là, il y a un calcul qui est fait par la Croix-Rouge pour savoir le reste à vivre qu'il leur reste. Et en fonction du reste à vivre, ils ont droit ou ils n'ont pas droit.
1: Alors ils vont où dans le Gard?
2: Ben, ils vont dans les unités locales la plus proche autour de chez eux. Quoi. Donc les unités locales, vous vous renseignez.
1: On peut donner le numéro de téléphone de la Croix-Rouge?
2: Vous pouvez donner le numéro de téléphone.
1: Si vous voulez connaître les centres où il y a de la distribution d'aide alimentaire, vous composez le 06 76 85 12 17. Alors cette aide alimentaire, elle est distribuée pas qu'à Nîmes, dans tout le département du Gard?
2: Dans tout le département, dans chaque unité locale. Je crois qu'il n'y a qu'une seule unité locale qui ne fait pas d'aide alimentaire, c'est l'unité locale de Saubière, pour des raisons qui leur est propre.
1: Sinon, on vous trouve partout sur le département. Alors, vous m'avez parlé tout à l'heure des vestiboutiques. Alors, c'est quoi?
2: Alors, les vestiboutiques, ce sont des endroits où on vend à un prix très modique des vêtements que l'on nous donne, qui sont lavés, reconditionnés, on va dire, là, et puis qui sont vendus. Quoi.
1: Alors, ils sont distribués aussi dans les centres
2: Alors, pratiquement toutes les unités locales ont une vestiboutique dans le Gard. Quoi.
3: Donc, et puis, c'est très à la mode aujourd'hui, c'est très vintage.
2: Ça fait vintage,
3: Donc, on va...
1: Les gens viennent chercher
3: Même au niveau des vêtements. Mm-hmm. Beaucoup de gens, maintenant...
2: À titre indicatif, il y a un magasin, je ne veux pas donner le nom, qui a déposé le bilan, et on a eu 90 palettes de vêtements, donc qu'on a distribuées un petit peu dans toutes nos unités locales, et voilà.
1: Maintenant, l'alphabétisation.
2: Alors, l'alphabétisation, ce n'est pas toutes les unités locales qui le font. Ça consiste à avoir des gens... C'était le cas quand on a eu, entre autres, l'Ukraine... où c'était au centre de
3: Vauvert,
2: à Aimargues, où on organisait l'après-midi de l'alphabétisation pour les Ukrainiens qui étaient là, les Ukrainiennes qui étaient là.
1: Maintenant, je me tourne vers Maryse, qui s'occupe du SAMU social, le 115, le fameux 115. Alors, parlez-nous un peu de cette activité au sein de la Croix-Rouge, et plus particulièrement dans le Gard.
3: Alors, l'activité du SAMU social est à l'origine, elle est destinée à aller vers les personnes qui sont en difficulté, qui n'ont pas, a priori, au départ, les moyens de se déplacer, afin de créer ou de recréer du lien social. Ça, c'est la définition même du SAMU social. Nous faisons aussi de la distribution alimentaire, mais la distribution alimentaire n'est pas des repas, ce n'est pas la même chose que ce dont a parlé Georges précédemment. Mm-hmm. Nous, c'est simplement un point d'ancrage à la rencontre. C'est, les gens viennent sur, nous sommes sur, à l'heure actuelle sur deux points fixes, sur le Pablo Neruda et sur le boulevard et sur l'avenue Feuchères, où des personnes qui sont alors ou dans la rue, donc comme on dit des SDF sans domicile fixe, ou des personnes qui sont aussi en grande difficulté, mais qui ne font pas partie des personnes de, à qui est destinée l'aide alimentaire dont parlait Georges, et qui vont venir nous rencontrer sur ces deux points le soir. Donc les maraudes du SAMU, ce qu'on appelle des maraudes, donc sont destinées à rencontrer ces personnes, sachant qu'il y a des personnes qui ne sont pas SDF, mais qui viennent quand même nous rencontrer, parce que ben, elles n'ont pas de moyens suffisants, et qui viennent aussi nous rencontrer pour le lien social. Parce qu'elles ont besoin de discuter, de venir.
1: Il n'y a pas que l'aide alimentaire.
3: Il n'y a pas que l'aide alimentaire, il y a le contact. Voilà. Donc,
1: alors, on nous disait tout à l'heure que le SAMU social, le 115, ça a une particularité dans le Gard, parce que vous êtes un des rares départements, c'est ça ?
3: Alors, le SAMU social, le 115, alors, il y a le numéro 115 qu'on appelle hein, à toute heure du jour et de la nuit, H24 et 7 sur 7, c'est un numéro qui appartient à chaque département. C'est-à-dire que quand je fais le 115, si j'appelle le 115 sur Nîmes, je ne pourrai ne faire des signalements que sur les départements du Gard.
1: Bien sûr, oui.
3: Si je fais à Montpellier, ça sera sur le département de l'Hérault. Et il y a

0: Nous nous sommes installés sur le boulevard Salvador Allende, le SAMU social, et nous avons donc le fameux numéro 115, et les bureaux du SAMU social sont juste à côté, d'accord, dans le même bâtiment.
1: Et alors, vous intervenez sur place combien de fois par semaine ?
0: Alors, nous faisons, le 115 va recevoir des demandes diverses et variées, vous et moi, nous pouvons l'appeler pour signaler quelque chose qui se passe en bas de chez nous, comme les personnes qui ont des besoins peuvent l'appeler. Nous, après, en tant que SAMU social, nous faisons donc les maraudes le soir, c'est-à-dire... nous sommes à l'heure actuelle en période hivernale, donc nous faisons des maraudes 7 jours sur 7. Ça veut dire que le lundi, le vendredi, le samedi, le dimanche, on va dire que ce sont des maraudes traditionnelles. Traditionnelles. C'est-à-dire que c'est
1: En point fixe.
0: En point fixe, voilà. Compte tenu du nombre de personnes que nous rencontrons, qui est quand même assez important, on peut aller jusqu'à une centaine, 120 personnes parfois. Donc, compte tenu de ce nombre de personnes, nous faisons des points fixes. Après, nous avons été amenés à mettre en place un mode de fonctionnement un petit peu différent, parce qu'on était quand même un peu submergés par beaucoup d'arrivants migrants, en particulier des MNA, donc mineurs non accompagnés. Donc on a remis en place, en fait, le modèle originel des maraudes, c'est-à-dire que c'est la maraude qui va vers les gens.
1: D'accord.
0: Et plus les gens qui viennent vers nous. Oui. Donc c'est ce que nous appelons des maraudes exploratoires.
1: Ce qui permet peut-être de découvrir des personnes qui n'oseraient pas venir directement vous voir.
0: Voilà, il y a des personnes qui ne veulent, veulent pas venir sur les points. Donc ça nous permet, nous, parce qu'il y a nous, les bénévoles, ce n'est pas nous qui nous occupons ces maraudes exploratoires. Nous, dans notre équipe, il y a donc à peu près 50, tu m'en as mis un peu plus, mais enfin à peu près 50 bénévoles. Et il y a aussi 3 salariés permanents. Qui sont embauchés, deux qui sont en permanent, et une troisième personne qui a embauché pendant l'hiver, parce que comme on tourne 7 jours sur 7, il faut 3 personnes. Donc ce sont ces salariés qui font aussi des maraudes dans la journée, ils vont aller voir les gens sur la rue, où ils ont des signalements, et qui le soir vont aller vers ces personnes-là. Et ça permet
1: Alors Marie, je m'excuse de vous couper, temps passe, d'ailleurs, on va avoir l'occasion de se revoir, puisque la radio va aller sur place, je pense, avec vous, suivre une maraude.
0: On va essayer de mettre ça en place.
2: Alors, je voudrais rajouter rapidement, parce qu'on parle du SAMU social sur Nîmes, mais il y a aussi une antenne du SAMU social ALS et dans le Garodanien.
0: Et à Bagnols-sur-Cèze, à Petite-Camargue.
1: Maintenant, on a parlé donc des actions sociales, il y a le secourisme maintenant. Georges, c'est aussi une particularité dans le Gard.
2: Particularité dans le Gard, parce qu'on est dans un département très festif, donc on est fortement sollicité, avec les fêtes votives, on a les férias, on a les concerts aux arènes, toutes les manifestations qui sont aux arènes sont protégées par la Croix-Rouge.
1: Vous me disiez tout à l'heure, 1000 postes sur le Gard.
2: On tourne à peu près 1000 postes par an.
1: Par rapport à d'autres départements français,
2: ils sont loin derrière.
1: Vous êtes au top.
2: On est au top.
1: Bon, alors, en plus, j'imagine que ça, c'est de votre action, pas personnelle, mais volontaire. Et vous avez aussi... des actions sous l'autorité du préfet.
2: Alors, on a tout ce qui est urgence. Dès qu'il y a... Dans le Gard, on a tous les risques. Possibles, inimaginables.
1: On est pas un département,
2: Les incendies, le risque tellurique, le risque nucléaire. Avec Marcoule. On a un bord de mer également. Les inondations, avec les effets cévenols, effectivement. Donc, on cumule tout. D'ailleurs, on a cumulé... Il y a eu une année où on a eu la feria plus des inondations à Saint-Laurent-le-Minier. On cumule tout. Et effectivement, dès qu'il y a un gros coup comme ça, on est sous l'autorité du préfet, puisque la Croix-Rouge est auxiliaire de l'État français.
1: D'accord.
2: Donc, au centre opérationnel départemental, dès que le préfet ouvre ce centre, on a une place pour nous là-bas.
1: D'accord. Mais ce sont des bénévoles qui œuvrent dans
2: ce sont des bénévoles qui œuvrent. On a la plateforme logistique, justement, où on a 1000 lipicos, 1000 duvets, plus des kits hygiène et j'en passe, et des meilleurs, à disposition.
1: C'est de logistique, elle est à Nîmes, au
2: Masque. Elle est à Nîmes, elle est
0: Chemin du
2: Bachas. Et donc, c'est le préfet qui dirige les opérations et donc qui nous demande d'aller à droite ou à gauche en fonction des besoins.
1: Voilà. D'accord, c'est un vaste, ouais. vaste sujet. Et alors évidemment, c'est à toute époque de l'année, j'imagine.
2: Ça peut arriver à toute l'époque de l'année. Il y a eu une année où on a eu un effet cévenol en

0: plein mois d'août à Bagnoles, où il y avait eu un mort d'ailleurs, donc hélas. Hein, donc,
1: On peut appeler quoi ça? Vous êtes réquisitionné? Comment ça se passe? Vous êtes tenu d'être sur le terrain?
0: On a, disons que comme on est auxiliaire de l'État dans les affaires françaises, c'est l'histoire qui l'a voulu,
1: hein, ouais, ouais.
0: Donc on a effectivement un droit de réponse. Maintenant, dans les sept principes qui régissent la Croix-Rouge, il y a neutralité. C'est-à-dire qu'on peut dire non au préfet.
1: Suisse, non.
0: Et c'est déjà, et c'est déjà arrivé que la Croix-Rouge dise non à un préfet. Donc, bon, voilà.
2: Oui, neutralité, impartialité. Ouais.
1: Bon, bah écoutez, c'était très intéressant, on pourrait en dire plus. Je voudrais ajouter que vous pouvez joindre la Croix-Rouge du Gard au 06 76 85 12 17. Vous pouvez les contacter sur la boîte mail suivante georges avec un S, point labonne avec deux N, arrobase croix-du-6-rouge.fr. Eh bien, Maryse et Georges, merci.
0: Merci à vous de nous avoir reçus.
2: Merci beaucoup.
1: Et sûrement à bientôt, puisque dans une autre émission, on va se revoir sur le terrain cette fois.
0: Avec plaisir.
1: Et également aussi peut-être lors de Feria, on ne sait jamais. Merci beaucoup.
2: Merci de nous avoir accueillis.
0: Merci, au revoir.
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0: Bonsoir.
1: Bonsoir.
0: C'est assez particulier comme émission. Moi, je suis très content. Donc, c'est le Musaïque Club. Musaïque Club, donc sur Radio Lens Plus, donc sur 103.2 FM, Rage Radio sur le 102.5 Nîmes et 90.3 Avignon. Très content de cette soirée parce qu'elle est un peu particulière. Y a les copains. Les copains, c'est leur première fois.
2: Ils sont là.
0: À la radio. Alors, pas pour certains, je crois, mais on s'en en parlera tout à l'heure. Donc, autour de la table, on a qui? Donc, je vais me présenter déjà. Christophe du Musaïque. Ensuite.
3: La Gramme.
1: Il y a Robin.
0: Robin.
1: Un ami de longue date.
0: Clairement, oui.
1: On
0: oui.
1: est en famille.
0: On est sur la petite vingtaine d'années, je crois.
1: Ouais. Pas loin.
0: Ensuite, on a aussi.
2: Cyril.
0: Ouais.
2: Pareil. Un peu moins longtemps, mais pas mal non plus.
0: Ouais, on n'est pas très loin.
3: Et Mathieu.
0: Et Mathieu aussi.
3: Et ça fait 20 ans.
0: Ouais. Ouais, une vingtaine d'années. Et donc là, c'est une soirée, en fait, c'est une soirée entre amis où on s'est dit, mais pourquoi pas, on va faire, en fait, on va immortaliser ce moment. Sur la radio, donc un moment radiophonique tous ensemble. On va commencer à balancer du son. Donc je sais pas qui commence, mais je crois que c'est toi.
2: Peut-être Robin.
0: C'est toi, Robin, ouais.
1: C'est moi qui commence.
0: Ouais, tu vas commencer.
1: Allez,
0: à nous balancer ton
1: parti.
0: Premier son.
1: D'accord.
0: Tu peux nous en parler maintenant ou même après, c'est comme tu le souhaites.
1: Bah, je peux vous en parler maintenant, moi, si vous voulez.
0: Allez, go.
1: Alors ça commence par Jeff Beck, c'est ça, hein? Ouais, qui fait une reprise A Day in the Life, désolé pour l'accent, qui est un morceau des Beatles. Ça doit dater des années 60, je pense. Et Jeff Beck, il a repris ce morceau, mais évidemment, il ne reprend pas les paroles, parce que Jeff Beck, c'est un guitar héros. C'est un des derniers. Il est mort il y a 2 ans, je crois. Et voilà, moi, je suis très attaché, tu le sais, à un instrument, la guitare. C'est fabuleux. Et Jeff Beck, il a une particularité, un peu comme Mark Knopfler, il joue avec les doigts. Et donc, il y a une sensualité incroyable dans son jeu. Moi, c'est ça qui m'a rendu amoureux de sa musique. Et il y a ce morceau qui est très particulier, parce qu'en fait, il ne l'a joué qu'en live. Il n'existe pas enregistré en studio. Et donc, c'est chaque fois un peu comme Alien, tu sais, le 8e passager, un morceau qui revient. Ouais. Chaque fois qu'il revient, il est différent. Et là, moi, ce qui m'a touché, donc, c'est le live de 1999 à Tokyo. Là, dans ce live-là, il est plus rock que d'habitude. Il l'a repris plusieurs fois et parfois c'était un peu plus folk ou un peu plus raffiné. Là, c'est très couillu, si je peux me permettre le terme.
0: Tu peux.
1: Et voilà. Et on est vraiment sur un son très électrique, c'est très rock. Et ça va chercher un peu vers le Queen, parfois vers le Pink Floyd. Enfin, moi, je trouve, hein, c'est avec, avec ma perception à moi. Et c'est un morceau qui me fascine depuis longtemps. Et je me suis dit, tiens, s'il y a un morceau à choisir, j'avais envie de vous le partager.
0: On va écouter ça.
1: C'est parti.
0: C'est parti.

0: Super.
1: Tu dis super, tu me disais que c'était pas ta cam.
0: Alors en fait, oui, mais on a le droit de tout se dire. En fait, c'est une émission radio, donc je t'expliquais en fait le contexte. C'est une bande de potes qui se fait retrouver autour d'une table. On est là, on est là pour parler de nos échanges, de nos goûts musicaux, de nos univers musicaux. Moi, honnêtement, c'est vrai que je ne suis pas sensible, pas du tout.
2: Bah, t'aimes pas la guitare.
0: Tu parlais de référence tout à l'heure de Pink Floyd. Moi, Pink Floyd, ben, j'avoue, ça ne me touche pas. Mais Queen ne me touche pas. Ce ne sont pas des groupes de rock qui me touchent. Mais ça
2: fait pas la guitare.
0: Bon. Alors j'adore la guitare, j'adore Jimi Hendrix, j'adore des choses comme ça. Mais voilà, c'est des choses qui ne me touchent pas. Mais ça nous appartient. Et voilà. Et
2: toi, par électro, t'aimes quoi?
1: Pas de jugement,
0: Non, j'aime le rock, j'aime plein de choses. Mais le post-punk, par exemple, mais plein de musique. Mais c'est vrai que ça, non. Mais voilà. Mais par contre, je retrouve le côté Kali, en fait, et je le reconnais toujours. Il y a le côté Kali. Est-ce que tu as en fait bien décrit, je le ressens, mais ça me fait pas plus. Okay. Mais voilà.
1: Tu vibres pas.
0: Exactement. Mais c'est moi. Ce rock, c'est mon ressenti. Britain. Le ressenti est personnel.
2: Non, mais Robin, il est important.
0: Et c'est la culture.
2: Il aime que la musique électronique, ce garçon. C'est à part les Teriyaki Boys, il y a rien d'autre, quoi.
0: Clairement. Voilà, en parlant de musique électronique, tu vas nous proposer quelque chose, Mathieu. Parce
2: c'est,
0: que,
2: vrai, c'est vrai, c'est vrai.
0: Et oui, parce qu'on n'est pas très loin. Parce que Jimmy, oui, mince, j'ai teasé, mais non, oui.
2: C'est pas grave, Jimmy Somerville.
0: Ouais, tout à fait. Il est aussi DJ aussi. Donc actuellement, donc il fait quand même pas mal de choses. Voilà. Mais
2: tu m'as demandé de choisir un son. Et écoute, j'ai regardé dans ma playlist que j'avais écouté dernièrement et j'avais ce titre. Small Town Boy du groupe Bronski Beat, et effectivement c'est Jimmy Somerville qui chante.
0: Ouais.
2: Et pourquoi j'ai choisi ce son, parce que c'est il y a une mélodie super entraînante, voilà, il y a un super son. Et puis derrière tu m'as dit mais tu connais l'histoire, et donc non, je connaissais pas l'histoire.
0: Et l'histoire elle est vraiment sympa, histoire en fait, bon on va la faire rapide, mais c'est ce qu'on disait tout à l'heure ensemble autour d'un verre, c'est que l'histoire en fait c'est voilà ce côté atypique d'un jeune garçon qui se retrouve en fait dans un petit village où il n'y a pas cette atypicité qui est reconnue, on va dire, et qui va être identifiée, peut-être un peu écartée. Et lui, il a besoin d'un grand espace où il va se noyer dans la masse. Et donc, c'est un peu cette histoire-là. Mais cette atypicité, effectivement, c'est son aspérité sexuelle, mais ça peut être autre chose et tout. Donc, elle est vraiment profonde, cette chanson. Et moi, elle me touche beaucoup. J'aime beaucoup cette chanson.
2: J'adore cette chanson. Je ne connaissais pas l'histoire. Ouais. Et donc, du coup, et on comprend pourquoi cette chanson nous touche, parce qu'il y a une force.
0: Clairement.
2: Oui, on est d'accord.
0: Et on va l'écouter de suite, si tu es d'accord.
2: Ah ben c'est parti.
0: C'est parti.

0: Alors, tu as aimé ?
1: Bah oui, clairement. Bah oui, oui, j'adore ce morceau. Ah, j'adore Bronze qui vit. J'adore Bronze qui vit, j'adore Jimmy Somerville. Mais c'est un vrai artiste en plus. Bon, alors, je ne suis pas une personne qui s'attache à la voix. Ce n'est pas ma cam. Mais il a quand même une voix.
2: Ah, bah tu ne vas pas être déçu avec ma chanson alors.
1: Ouais, clairement. Je pense aussi. voilà. Non, c'est vraiment un super artiste
3: on
1: et tout.
3: On a tous dansé là quand même. Hein.
1: Et on a tous dansé. Parce que c'est un morceau, bah oui, qui a subi les années 80. Ouais. Mais en plus, qui ne vieillit pas. Qui est toujours actuel. Ouais.
2: Non, très,
1: très bon,
2: bon
1: choix. Très bon choix. Merci Mathieu.
0: Je sens que ça peut finir au Lulu ce soir.
1: Super, bonne nouvelle.
0: On est à côté.
1: Nous, on va continuer, on continue toujours. Donc, on a quand même. Donc, qui vient de se rapprocher de nous sur le plateau, c'est
3: Olivier.
1: Olivier, donc pareil, Olivier, un ami de longue date.
3: Ah, on se connaît depuis très longtemps.
1: Ouais, depuis très longtemps, depuis une vingtaine d'années aussi. Et ça fait plaisir de te retrouver là. Te retrouver là avec ton âge avancé, quand même, qui est. Voilà, c'est pas évident, quoi.
2: On t'entend moins bien.
3: C'est quoi mon surnom déjà ?
1: Papy. C'est Papy ton surnom, ouais. C'est okay. Papy. Donc du coup...
3: Papy est là.
1: Papy est là. Qu'est-ce que tu vas nous proposer, Papy, ce soir ?
3: Ah, c'est à moi ?
1: Ouais, non, c'était à qui ? C'était à toi ou
2: c'était... Je crois que c'était à moi.
1: Oh, pardon, pardon, Cyril. Donc c'est à toi. Donc excuse-moi, Cyril.
2: Si c'est Kazokins, c'était à moi.
3: Tu perds ouais, le fil, c'est ça. Christophe.
1: Non, oui, pardon. C'est Kazokins, ouais, tout à fait. C'est à toi. Donc Kazokins, tu peux nous en parler ? Un peu ?
2: Je peux t'en
1: moi,
2: parler.
1: Moi, perso, je connais pas.
2: Mais il n'y a pas grand monde qui connaît.
1: Ben
2: c'est pour ça que j'ai
1: balance.
2: Choisi cette chanson. Kazokins, moi, ce qui me touche, c'est vraiment sa voix. Je pense qu'on m'entend beaucoup mieux que lui.
1: D'accord.
2: C'est pas non, en fait, j'écoute énormément de musique. Je marche beaucoup à l'émotion. Et elle, je trouve que sa voix, il y a une émotion énorme. Et l'anecdote, c'est que je l'ai contactée en lui envoyant un petit message. Et que j'ai discuté avec elle pendant pas mal de temps, justement, sur sa musique. Ouais.
1: Ah bien.
2: Et je trouve ça exceptionnel.
1: Elle est,
2: c'est vraiment pour la faire découvrir que j'ai choisi ce morceau et sa voix, je la trouve magnifique.
1: Mais elle est française, elle est...
2: Pas du tout.
1: Mais ouais, de quel pays ?
2: Aucune idée.
1: D'accord, ok.
2: On parle en anglais.
1: D'accord.
2: Tout simplement.
1: Ok.
2: Ces musiciens sont énormes et, ouais. Et franchement, à découvrir.
1: Elle a sorti des albums, des autres.
2: Oui. Mais elle est beaucoup moins connue que les deux chansons qu'on a entendues avant.
1: D'accord. Bah écoute, on va écouter ça.
2: Vas-y.
1: On écoute ça et on en parle après. Comme ça, je pourrais
2: c'est
1: bien te massacrer.
2: Oui, si tu veux.
1: Allez, go.

0: Et voilà.
1: Bah, c'était très beau.
0: Ah.
1: Ouais, magnifique.
2: Très une. Mais pour ma part, en fait, c'était une agréable surprise. Surprise, pardon. Je connaissais pas du tout. Je me suis bien moqué au début de toi.
1: Comme d'habitude.
2: Et comme d'habitude. Et vraiment, ouais, presque bah, des petits poils sur les bras qui se hérissent.
0: Voilà, c'est le but.
2: Ouais, la voix, l'intonation, le couplet tel qu'il est fait. Enfin, il y a vraiment y a un truc là, et la guitare et tout, c'est. Ouais, je m'attendais pas du tout à ça. Donc, merci en tout cas pour ce petit moment.
1: Merci Cyril.
0: Voilà.
2: Merci
0: Cyril. Content de vous avoir fait découvrir un artiste exceptionnel.
2: Ouais, c'était vraiment sympa. Non, vraiment. Cool. Vraiment, c'est des découvertes. À toi, papy. Qu'est-ce que tu vas nous faire écouter ? Alors, du métal avec des perruques de caniche
1: Du tout. Un morceau qui me tient vraiment à cœur.
2: C'est vrai.
1: Et ça part de loin. Je pense que le film Good Morning Vietnam, si vous connaissez.
2: Un peu, Robin Williams. J'en ai entendu parler.
0: Je l'avais dit.
2: Un peu, ouais.
1: Il y a une très belle scène à un moment donné. Et puis, c'est. La scène est magnifique et c'est Louis Armstrong qui interprète What a Wonderful World.
2: Oui, très joli.
1: Et donc c'est quelque chose qui me voilà. Un film que j'ai vu et revu. Bon, j'ai habité au Vietnam. Je pense que
2: oui, on va pas parler du Vietnam.
1: Voilà,
2: ouais, on a trop peu de temps là.
1: Il y a un lien certain avec ça.
2: Ouais, plein de choses. Il y a plein de liens en fait.
1: Et un grand groupe punk que j'adore moi depuis toujours, c'est les Ramones. Et donc quand Joey Ramone a fait une reprise de What a Wonderful Life, et ben j'ai forcément adoré. Donc voilà ce que je vous propose.
0: Life ou World?
1: World. Ah, j'ai dit une bêtise.
0: Merci.
2: Bah, c'est son accent anglais, c'est comme ça.
1: Excusez-moi.
2: On va écouter ça?
1: C'est parti.
2: Go.

0: Bah bien.
1: Ça vous a plu?
0: Bah on connaissait un peu.
1: Tu connaissais?
0: Je connaissais, oui.
1: Non, je pense pas.
0: Tu penses que
1: Joey Ramone... Tu connaissais ce morceau?
0: Bah, clairement oui, que, oui, ouais, même je t'avais dit oui, c'est quand même un morceau, je me rappelle qu'il était très court, et Joey Ramone c'est quand même, je connais un peu, oui.
1: Okay.
0: Même si je suis parti sur la veine post-punk, mais oui, le, quand même le punk, c'est, je connais un peu, les bases. Mais très sympa en tout cas.
1: Très sympa.
2: Sans, donc, sans condescendance aucune, hein, bien sûr.
0: Clairement, non, il n'y a aucune condescendance, mais non, pourquoi tu ressens une condescendance, Robin?
2: Non mais tu connais le punk et tout ça.
0: Bah, je connais un peu le punk, et après moi, je suis effectivement sur, plus sur une mouvance post-punk, parce que voilà, c'est plus ma cam, mais...
1: Peu importe, c'est une affaire d'émotion, Cyril l'a dit, c'est une affaire d'émotion.
0: Voilà,
1: et moi, ça me transporte.
2: Il vient, il ouvre
0: tout à fait,
2: et
0: voilà,
1: il y a
0: plein
1: de choses
0: Cyril,
1: en moi,
0: pareil.
1: Là, qui...
0: Cyril nous a fait effectivement ce cadeau avec cette merveilleuse chose qui était cet artiste et que je connaissais pas et Kaz Hawkins, je sais bien ça. Ouais. Et voilà, donc voilà, notre émission c'est que ça, c'est que des cadeaux et on se fait des cadeaux comme ça et ça plaît ou ça plaît pas. Mais c'est subjectif, la culture est subjective. Toujours, se le rappeler.
2: Toujours.
0: Il faut que ça voilà, il y en a pour tout le monde. On continue avec notre nouvel ami. Pareil, d'une vingtaine d'années, qui s'appelle
3: Sylvain.
0: Sylvain. Ah,
1: Sylvain.
2: Tout jeune, parmi
0: tout jeune, notre ami Sylvain.
3: C'est ça.
0: Qui va nous proposer un morceau.
1: On ne sait pas, hein. Ça va être une surprise.
0: Mais peut-être que si, peut-être que non, mais je ne sais pas. Je crois que oui, quand même.
3: Donc il s'agit d'un morceau de la bande originale de Star is Born, réalisé par Bradley Cooper, avec Lady Gaga. Voilà, donc c'est un film que j'ai découvert parce que c'est le remake d'un film que je connais, que j'aimais bien, voilà, qui s'appelle Une étoile est née, un film des années 50 avec Judy Garland. Voilà, donc j'ai découvert le film comme ça par curiosité et j'ai adoré la bande originale. Voilà, composée. Oui.
0: Vas-y, continue.
3: Composée donc principalement par Lady Gaga. Voilà, et donc j'ai choisi le morceau Shallow.
0: Faut juste savoir qu'en fait que t'es quand même de la bande de copains autour de la table, t'es quand même le plus signifié d'entre nous. Donc c'est pour ça en fait, c'est pas non plus anodin le morceau que tu nous proposes. T'es quand même le plus signifié d'entre nous, je pense. On peut le dire.
3: Oui. Avec Olivier.
0: Je me sens seul là. Donc,
3: avec Olivier.
0: Sait pas, voilà, donc, ouais,
3: avec Olivier.
0: Olivier, il est sur ce cinéphile, tu penses? Même sur le site de
3: Année 80,
0: sur lequel... ouais, on est plus sur années 80, avec, années 80, avec des prénoms qui commencent par Steven, des choses comme ça quand même.
2: Et qui finissent par Seagal.
0: Voilà. Est-ce qu'on peut appeler ça cinéma?
1: Il y a des très bonnes sons.
0: Je
1: aussi,
0: sais pas. Sur Steven Seagal?
1: Je crois.
0: Ah ouais? Il y a des très bonnes sons. Ouais, super. Ben, on va plutôt écouter ton morceau.
1: Voilà.
0: Je pense que.
1: Du coup.
0: Du coup, c'est ça. Allez, go, c'est parti.

0: T'as pleuré? T'as pleuré?
1: Non, j'ai pas pleuré. J'ai pas pleuré parce que je connaissais le film, très émouvant. On parlait en fait, on parlait pas de. Moi, je parlais pas de ça. Je parlais de Lady Gaga. Lady Gaga que je veux pas non plus. Je connaissais pas son monde. C'était pas ma came musicale encore une fois. Mais que quelqu'un que je respecte, que j'ai appris à connaître, et c'est quelqu'un en fait dans la pop dans laquelle elle évolue. C'est quelqu'un de très très. Enfin, c'est une personne qui est très exigeante et très professionnelle. Et elle est artistiquement. Même si c'est pas le truc, encore une fois, on reparlait de Pink Floyd, des choses comme ça, je reconnais le côté un peu qualitatif et que je reconnais chez Lady Gaga, qui me transperce pas, mais en tout cas, voilà, je pense qu'on est vraiment sur des personnes, en fait, des artistes qui sont vraiment top level. Quoi.
0: Mais tu as vu le film
2: hors norme, quand même.
1: Oui, je l'ai vu le film. Oui, tout à fait.
2: Elle a une voix hors norme, quand même.
1: Ouais, tout à fait. Ouais, elle a une voix hors norme. Ouais. Et elle se sent, mais elle a pas un malaise, cette meuf. Ouais, il y a pas un truc où elle se sent pas belle ou quelque chose comme ça. Ouais,
3: elle a... Oui, elle cachait son visage.
1: Elle a ce truc-là. Ouais,
2: c'est évoqué fait, d'ailleurs dans le film.
1: Son... Et pourtant, c'est une... son nez, elle est magnifique. Elle est super belle.
2: Ouais, très complexée par son physique, son poids et son nez aussi.
3: Elle ne montrait jamais son visage au début.
1: Ouais, c'est ça. Ouais, du coup, j'avais pas. Moi, j'avais du mal à comprendre parce que je la trouvais très jolie et tout. Bon, après. En tout cas, très bon choix.
3: Et oui.
1: On va continuer sur quelque chose de différent, quelque chose qui me, ben c'est à moi,
4: c'est à ton
1: ça me porte, ouais, ça me porte. Juste rappeler qu'on est quand même sur Rage et Radio Relance Plus. On est donc sur Radio Relance Plus sur la fréquence 103.2 FM, sur Radio Rage Nîmes sur du 102.5 et du 90.3 pour Avignon. Donc faut voilà, on est diffusé sur les deux radios. Juste que le Musaïque Club, donc on répète que c'est le Musaïque Club qui... On a aussi... on fait des concerts, on fait des événements. On a aussi une campagne d'adhésion qui attaque donc en 2025. Donc adhérer à notre association, c'est super important pour nous.
3: Pub.
1: Voilà, ça commence par des petites sommes qui sont à 5 euros. Même vous, les enseignants, vous pouvez en fait vous lâcher sur 5 euros.
4: Oui, ça
1: vous fait un crédit sur Finco sur 18 mois, donc vous pouvez le faire. Il n'y a pas de souci. Et après, vous avez aussi même des passes à 25 euros, des passes VIP qu'on appelle ça.
4: Wow.
1: Et ça vous permet en fait d'accéder à tous les événements de l'année 2025 gratuitement. 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
1: 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Donc, et ça permet de soutenir toutes les associations qui portent en fait voilà, des actions culturelles. Sur le territoire, enfin, sur tous les territoires, et nous en l'occurrence, sur le territoire de la ville de
3: Nîmes.
1: C'est
3: bon, tu as fini ?
1: Ouais, j'ai fini.
3: Allez, mets-nous ton titre là, de David Guetta.
1: Donc, non, je vais pas vous mettre David Guetta, c'est pas du tout ça. Je vais vous mettre un groupe. En ce moment, c'est un peu. En ce moment, c'est pas que je me cherche. Mais j'étais vraiment sur en ce moment j'ai un peu une saturation sur tout ce qui était un peu rock, post-punk, des choses comme ça. J'ai l'impression que il y a beaucoup de mimétisme sur en ce qui se passe. Il y a des veines en fait musicales qui sont vachement à la mode. Et en ce moment je me suis un peu lassé. Mis à part en fait certaines choses, particularités, un gros coup de cœur. D'ailleurs, qu'on a programmé à Paloma et qui m'a tenu à cœur. Mais là, je cherche en fait des groupes qui me rejoignent sur un peu la pop. J'aime beaucoup la pop en ce moment. J'aime beaucoup la new wave. J'aime toujours le rock. J'aime toujours le côté rock, un peu grunge, choses comme ça. Et j'ai découvert en fait ce petit coup de cœur qui s'appelle Sweeping Promises. Un petit groupe, un duo qui n'est pas très vieux, ils ont sorti un premier opus je crois en 2020 et là ils ont sorti un autre opus en 2023 et on va écouter un morceau ensemble et vous me direz ce que vous en pensez.
4: Allez, c'est parti.

0: Et voilà.
1: D'accord.
2: Très bon choix.
1: Est-ce que tu peux nous en parler? Parce que moi, j'ai du mal à entrer dans cet univers-là, justement.
0: C'est-à-dire? Mais quel univers?
1: J'entends une musique qui est très ronde, où tout est mélangé. J'entends pas un instrument ou une voix qui ressort comme on a entendu sur le morceau.
0: C'est exactement ça. Ouais,
1: voilà. Et j'ai du mal à entrer dans cet univers-là. Est-ce que tu peux m'expliquer ce qui, toi, t'attire?
0: Alors moi j'aime bien la nouveauté, j'aime bien le melting pot, j'aime bien les nouvelles vibrations, tout ce qui peut apporter en fait. Je me dis qu'en fait n'importe quel artiste peut faire en fait élargir le style musical. Là tout à l'heure en fait je parlais de lassitude au niveau du post-punk. Là je me dis ils tiennent quelque chose, ils peuvent tenir un truc. Là je ressens de la new wave, de la pop indé, donc c'est assez. Oui. Ouais, on peut un truc. Ce morceau-là aurait pu sortir dans les années 90. Je trouve ça.
1: Exactement. Oui.
0: Mais sauf qu'on vit une époque où en fait on est très stéréotypé. On a toujours cette musique qui va matcher et marcher en fait de plus en plus. Et on manque en fait d'originalité. Et le seul truc, si je reprends en fait, alors un groupe que j'ai peut-être que vous ne connaissez pas, qui s'appelle les Coin Losers, c'était mon gros coup de cœur 2024. Et j'ai un coup de cœur dans l'année. C'est vrai, hein, c'est véridique, j'en ai pas mille, j'en ai qu'un. Les Coin Losers, en fait, c'était vraiment. C'est ce qu'on dit, eux, ce stéréo. Et alors, ils avaient une étiquette qui s'appelait No Wave. Pour moi, c'est du post-punk. Et ils avaient cette chose, en fait, qui avait vraiment hallucinante, avec du cuivre, des choses qui permettaient, en fait, de sortir cette musique et ce vecteur au-delà du post-punk tel qu'on le connaissait. Et moi, j'aime bien, en fait, toutes ces nouvelles choses. Parce que ces nouvelles choses, en fait, c'est des petites briques qui vont arriver, en fait, à un nouveau son. Et ça immisce, en fait, quelque chose, en fait. Voilà, c'est
1: des nouvelles choses qui renvoient aux années 90.
0: Alors, il n'y a pas que, ça peut aller plus loin, en fait. Ça peut faire évoluer parce qu'on reprend toujours les bases pour aller plus haut. C'est la base.
1: D'accord.
0: Et là, si tu veux, maintenant, quand on parle de rock alternatif, je vois les groupes émergents. Mais c'est intéressant ce que tu dis, Robin. C'est vraiment intéressant. Les groupes émergents, actuellement, ils s'inspirent en fait de Nirvana. Des choses qu'on connaît, en fait, qu'on a connues. Parce qu'on avait cet âge-là, on avait cet âge avec, à l'adolescence. Et ils s'inspirent de ça, mais ils font autre chose. Ils font quelque chose de différent. Et je trouve ça, voilà, toujours intéressant. On s'inspire toujours de ce qui a été fait pour aller un peu plus haut. J'aime bien cette musique-là. Donc voilà, ce sont des bases. Est-ce que j'ai répondu à ta question?
1: Complètement, complètement.
0: C'est parfait.
1: On est d'univers différent.
0: Tout à fait. Oui, non, mais oui, voilà, un univers différent avec... alors, il faut savoir aussi qu'on consomme la musique de manière différente. Moi, je consomme énormément de musique, et voilà, de manière quotidienne aussi. C'est on peut en faire un débat, mais je pense que nos auditeurs et nos auditrices, en fait, voilà, mais la musique, vous la consommez de telle manière, vous pouvez réécouter un morceau 10 000 fois par jour, c'est pas un souci, mais vous pouvez écouter aussi 10 000 nouveaux morceaux par jour. Donc c'est chacun, en fait, à la manière de consommer sa musique. C'est tel que je le vois.
1: D'accord.
0: Voilà.
1: Merci.
0: On continue avec qui? Avec toi.
1: Avec moi, il me
0: avec
1: semble.
0: Avec toi, ouais, ouais. Avec toi.
1: Alors, que tu moi, je vais vous parler de Brown Sugar, qui est un morceau de ZZ Top. Et bon, l'histoire est courte, hein, pour le coup. C'est le miracle des algorithmes. On a tendance à critiquer les nouvelles technologies et l'IA.
0: On a longtemps parlé.
1: On a fait un débat ce soir. Voilà.
0: Bon, ouais, on va épargner nos auditeurs.
1: Là, voilà, c'est un petit miracle. C'est-à-dire que j'entends ce morceau comme ça qui survient dans une écoute qui était aléatoire. Et basé sur, a priori, sur mes goûts. Et ça a matché, pour le coup. Et j'écoute ce morceau. J'étais en pleine année d'école jazz à Montpellier, qu'on appelle le Jam. Voilà, super
0: une
1: école.
0: Salle qu'on connaît très bien, parce qu'ils
1: que
0: passent
1: je
0: de très,
1: partout.
0: Très... Oui, ils ont une très belle programmation, en plus.
1: Ouais, ils sont super. Bref, mais c'est quand même pas eux qui ont programmé ZZ Top ce jour-là. Mais j'étais dans une année comme ça, et là j'entends un blues qui me paraît venir du fin fond des âges, mais avec un son très, très propre. Et donc je suis surpris, je tends l'oreille, et il s'avère que, voilà, Brown Sugar de ZZ Top.

0: trouvé super. Très bon choix.
1: Pas mal.
2: T'as fini
0: pas mal. Pas mal, pas mal.
1: Ça rejoint un peu plus tes goûts.
0: Ça rejoint mes goûts, mais en plus, c'est rigolo parce que c'est. J'en parlais juste avant le morceau que tu passais. Jimi Hendrix, ça te parle ?
1: Je vois pas trop, non, je connais pas bien.
0: et j'ai trouvé en fait la musicalité, la narration, enfin, la chanson. On revenait en fait sur du Jimi Hendrix. J'ai retrouvé ça en fait.
1: D'accord.
0: C'est assez rigolo. J'écoutais, je fais mais waouh, j'étais en train d'en parler et là je ressens en fait du Jimi Hendrix sur ce morceau que je connaissais pas du tout en fait de ZZ Top parce que c'est pas non plus.
1: C'est pas un morceau référence. Non.
0: Mais vraiment très bon, ouais. Très bon.
1: Ok. J'ai que ça t'a fait plaisir.
0: Ouais. Donc ils se sont bien inspirés, je pense. Et voilà. Mais en tout cas, ça m'a fait penser à ça. Donc ouais. Ouais. Donc du coup, je reviens sur ZZ Top aussi. Voilà. Merci. Merci pour ça.
1: Avec grand plaisir.
0: Mais très bon morceau. Très bon. Il n'y a plus de voix, il n'y a plus personne qui parle.
1: Oh, si, on peut parler.
3: Mais non, mais bon, non, à un moment donné, on aimerait bien aller boire un coup en ville, quoi.
0: Ouais, clairement. Clairement. C'est vrai que le temps est quand même chronométré. C'est vrai qu'on est soirée entre copains.
3: Ouais.
0: Non, c'est deux heures. Je crois que c'est à deux heures.
4: Et je suis seul à ne pas avoir vu de Jimi Hendrix dans la chanson.
0: Non, ouais. Moi, j'ai senti Jimi Hendrix.
1: Moi, je laisse Christophe parler.
4: D'accord,
1: en tant qu'il puisse s'exprimer.
4: Tu peux donner aussi ton opinion.
0: Oui. Bon, après, c'est mon ressenti.
1: Elle n'était pas requise.
0: C'est que dalle. On va passer à Monsieur Cyril. Hein, Cyril qui va continuer avec un morceau. Tu vas nous proposer quoi ?
4: Alors, la chanson. C'est une chanson de Mano Solo.
0: Ouais, Mano Solo. On a déjà diffusé à Musite. Beaucoup.
4: Oui.
0: Je pense, plusieurs fois même.
4: Qui est venu dire au revoir à ce concert à 7 où j'étais avec une très bonne amie qui m'a fait découvrir cet artiste. Et le pauvre est mort pas longtemps après, donc il y a beaucoup d'émotions dans cette chanson. Et dans cette chanson, il explique le parcours de sa vie et il venait dire adieu à son public. Voilà.
0: D'accord.
1: Waouh.
4: Oui, c'est encore beaucoup d'émotions.
0: Merci de nous plomber la soirée, super. Ben, on va écouter
3: c'est le frère de Bruno Solo, alors, c'est ça?
0: Pas du tout. C'est très bon. Merci Mathieu. Merci Mathieu pour ce moment. C'était. On écoute.
4: Allez. Go.

0: très touchant.
1: Bah, c'est magnifique. C'est...
0: Ouais, très touchant, et ça va toucher aussi mon pote Rémi, donc du Musaite, parce que je sais qu'il aime beaucoup Mano Solo. Et donc voilà, mais je pense qu'on l'a passé beaucoup, plusieurs fois. Merci Mathieu. Toujours très discret. Mais ouais, on l'a passé plusieurs fois à la radio Mano Solo. Donc
2: ce titre.
0: Alors pas ce titre, mais Mano Solo, oui. Mano Solo, plusieurs titres de Mano Solo qui a. Voilà. Qui rappelle certaines choses à certaines personnes. Donc, qui est important. On va se quitter, malheureusement. Désolé, on va se quitter.
3: Ah, et là,
0: on
3: dit.
0: Oh, on va se quitter. Vous régalez ou pas?
3: Oui,
0: on aurait pu prolonger. C'est radio, alors. C'est votre première, en fait, il faut aussi se le dire.
3: Toute la nuit,
0: fait.
3: On peut rester.
0: C'est vrai? Ah, oui, c'est super à la radio. Hein. Donc, on peut se dire, on peut se faire plein de choses et tout. On peut se raconter plein de choses, passer plein de musique, débattre sur plein de trucs. Donc, c'est vraiment l'idée, en fait. Voilà, une bande de potes. On se raconte des choses, on se passe des morceaux et ces morceaux nous parlent. Voilà. Et donc, et c'est ça qui est super important. Échange. Il y a vraiment un échange, ouais. Et c'est ça qui est important.
2: Merci pour cette invitation, Christophe.
0: Ben, l'invitation, Merci. Elle s'est faite naturellement, je pense. C'était aussi immortaliser un peu notre amitié. C'était super important à mes yeux, en tout cas. Et voilà, donc du coup je trouve que le pari il est là et il est gagné, et moi je suis super heureux parce qu'on va pouvoir se repasser cette bande son dans 20 ans.
4: Tu te rappelles et tout, t'as passé ma deux solo et moi j'ai passé
0: bah oui, excellent.
4: Voilà, donc c'est truc et tout, voilà, moi j'aime bien.
1: Ben, si tu pouvais retrouver la bande son qu'on a passée déjà il y a 10 ans avec Olivier, ce serait bien.
0: Alors ça, on peut inviter aussi nos auditeurs et nos auditrices à nous retrouver en fait sur musicalclub.fr, sur notre page Facebook, voilà, donc il y a tous les podcasts, donc il y a toute l'historique, et voilà, ils peuvent retrouver tous ces sons qu'on passe. On va se quitter avec un dernier morceau. Le dernier morceau, c'est toi, oui. Mathieu, qui va nous passer ce morceau. Alors, dis-nous en 3 secondes.
1: Ben, 3 secondes, donc c'est un morceau, c'est Tom O'Dell, voilà, donc ouais. C'est Another Love, donc un morceau bien connu. Cet été, cet artiste, il est venu à Montpellier, d'accord. C'est un artiste très connu. Mmh. Voilà, c'est une chanson qui c'est un hit, hein, voilà. Et ben voilà, une très belle chanson, très mélodieuse, et puis voilà, pas chanson d'amour.
0: Qui t'appartient?
1: Non, elle appartient à tout le monde.
0: Ok, bah, allez, on se quitte là-dessus. On vous fait des gros bisous. À tous,
1: bisous.
0: Allez, et à très bientôt. Il n'y a pas que moi, il y a nos auditeurs aussi, nos auditrices qui nous écoutent.
2: Oui, alors.
0: Et il faut leur dire. Donc
1: surtout
0: nous,
1: les auditrices,
2: un
1: Robert.
2: À tous et à toutes, alors.
0: Et pour nous, le Musaïque Club.
2: On n'est pas habitués.
0: En
2: nous,
0: tout cas, on vous souhaite de très bonnes fêtes de fin d'année et on va se retrouver pour une saison en 2025, pleine de richesses, avec beaucoup, beaucoup de collaborations avec nos chouchous, tous les acteurs culturels qui sont autour sur le territoire de Nîmes et des choses comme ça. Donc on va faire plein de choses et on vous en parlera très, très rapidement. Plein de bisous.
2: On sera à l'écoute.
0: À bientôt.

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